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7: Bonjour, bonjour à tous. Clap Cinéma du mois d'août avec Jean-Max Méjean. Bonjour Jean-Max.
8: Bonjour Sylviane.
7: Alors, vous êtes certainement encore en vacances, mais on pense déjà à la rentrée, on pense déjà à l'école. Oh là là, on ne va pas se faire aimer là, hein, Jean-Max.
8: Non.
7: Et on a intitulé cette émission « L'école au cinéma ». Donc vous vous doutez un petit peu de la musique, la première musique que l'on mettra, je pense. Hein, quand vous pensez école, vous pensez à qui? Mystère. Et puis on aura, comme d'habitude, nos sorties d'août de septembre, nos coups de cœur. Alors, l'école au cinéma, moi je pense aux 400 coups. C'est marrant parce que quand on dit l'école au cinéma, je pense aux 400 coups.
8: Oui, ouais. Alors sauf que c'est dans une, qu'on appelait à l'époque une maison de redressement.
7: Oui,
8: hein.
7: Mais ça ne me sait pas. Je
8: oui,
7: pense
8: oui,
7: à ça.
8: Bien sûr. Non, puis après, il y a quelques, quand même quelques scènes qui se passent dans une école à Paris 18e. Là où habitait, parce que c'est un enfant de Montmartre, hein,
7: ah ouais.
8: François Truffaut.
7: Ah ouais.
8: La plupart de ses films se passent là.
7: Non, mais quand il dit « ma mère est morte »,
8: oui.
7: Ça m'a tellement marqué.
8: Alors, en fait, vous savez pourquoi il dit « ma mère est morte » ?
7: Non.
8: Parce que juste le plan précédent, il a vu sa mère avec son amant à la station de métro Place de Clichy. Et pour lui, il fait ce lapsus « ma mère est morte ». En fait, c'est comme si elle m'avait abandonné, quoi, en fait.
7: Ah, d'accord, voilà. Ben vous voyez, je ne savais pas. Vous êtes mine de renseignements.
8: Oh, non, vous êtes trop gentil avec moi. Mais c'est chose que je sais, alors bon.
7: Et alors vous, le film sur l'école, vous pensez auquel en premier?
8: Alors, ben moi, Être et avoir, de Nicolas Philibert, pour moi, 2002. Nicolas Philibert est un excellentissime documentariste. Mais alors ça, pour moi, c'est un petit chef-d'œuvre.
7: Oui.
8: Vous vous souvenez de l'affiche, l'enfant qui montre ses mains, il y a des taches d'encre. Bah, pour moi, c'est... Alors, il y avait les photos de Doineau aussi à l'école. Pour moi, ça reste l'école. Alors, comment on peut dire? Parce que pour moi, bon, on ne peut pas dire que j'adorais les rentrées scolaires, au contraire. Hein. D'ailleurs, là, on va se faire maudire parce qu'il fait encore très chaud. Les gens, ils ont envie d'aller à Palavas et nous, on va leur parler des bancs de l'école.
7: Vous savez que dès le début du mois de juillet, dans les supermarchés, il y a les cartables.
8: Cartables. Et puis là, en août, ils ont mis les bouchées doubles parce qu'à partir du 10 août, ça y est, ça commence pour un cartable, une trousse. Enfin, les enfants ne peuvent pas ignorer que dans quelques jours, ils vont retourner sur les bancs.
7: Bah, il faut peut-être les préparer psychologiquement parce qu'il y a eu mois de juin déjà tellement chaud. Hein. L'école très perturbée.
8: Moi, j'ai peur que la rentrée soit aussi caniculaire que...
7: Moi, j'ai beaucoup pensé aux élèves qui passaient le bac fin juin dans la canicule, etc.
8: Mais moi, je me souviens, on passait le bac, il faisait très chaud, mais c'était pas cette chaleur-là. C'était pas aussi terrible en juin. Hein.
7: Et en septembre, à Nîmes, il peut faire très, très chaud. Et puis, en septembre, à Nîmes, il y a la feria. De toute façon, la rentrée scolaire à Nîmes, elle commence après la feria.
8: Oui, oui, il faut... Bah, Nîmes, c'est Nîmes, hein, c'est pas... Et moi, je me rappelle, j'ai été prof de philo à Marseille. À partir du mois de mai, les élèves, c'était des terminales, ils voulaient qu'on aille réviser à la plage.
7: Ah, oui. Ah là là, on fait vraiment les vieux profs, là. Alors, vous
8: les anciens combattants.
7: Vous disiez, penser à Être et avoir, moi je penserais plutôt à Entre les murs de Laurent Quintin.
8: Alors là, est-ce qu'on va être... On va pas se disputer quand même.
7: Non,
8: qu'est-ce
7: non,
8: que
7: non.
8: vous avez pensé de ce film?
7: Arne
8: d'Or, 2008. Hein.
7: Mmh. Ben, je sais pas, j'avais beaucoup aimé.
8: Moi, non.
7: Ah bah écoutez, ça prouve que les goûts sont différents.
8: Non, parce que... Non, parce
7: j'arrive
8: que...
7: plus à me rappeler pourquoi j'ai aimé, mais vous vous rappelez pourquoi vous n'avez pas aimé.
8: Parce que déjà, il y avait ce professeur-là, vous voyez de qui je veux parler, bien sûr, qui avait écrit ce roman, qui a été mis en scène. C'est pas du tout de l'envie ni de la jalousie. Hein. Mais qu'est-ce qu'elle avait de particulier, cette classe?
7: Moi, je
8: le mettrais dans une classe, classe relais, où les sièges volent, les... Mais là, c'était une classe qui était tout à fait. Bon, je connais l'établissement scolaire où ça a été tourné. Je crois que c'est dans le 20e, d'ailleurs. Mais moi, en plus, ça ne méritait pas la Palme d'Or, je trouve. Mais maintenant, les Palmes d'Or...
7: Oui, vous n'êtes pas... Moi, un film, par contre, que je n'ai pas du tout aimé, c'est La Journée de la Jupe.
8: Oh,
7: vous n'êtes pas d'accord.
8: Non, je n'ai pas adoré. Mais j'ai trouvé que le sujet, par rapport à Entre les murs, était beaucoup plus original, quand même.
7: Ouais.
8: Puis il y a Isabelle Adjani.
7: Ben oui, mais je n'aimais pas du tout.
8: C'est Jean-Paul Lilienfeld de 2009. Alors, on peut le dire parce que ça peut-être va leur donner envie s'ils le trouvent, le film. Mais je crois qu'on le trouve facilement en VOD. Hein. C'est le jour où les élèves, les garçons ont décidé de venir... c'est pas eux qui ont décidé. La direction les incite à venir avec une jupe. En fait, c'est l'été 2009. C'était les débuts du questionnement sur le genre et tout ça. Et non, j'ai trouvé que... Alors, peut-être le film n'est pas complètement...
7: Je trouve qu'elle n'était pas crédible.
8: Ah oui
7: Adjani. Mais bon, vous savez, après...
8: Autant pour moi.
7: Non, mais ça fait aussi longtemps. Peut-être que j'ai extrapolé ou que ce n'est plus le... Là. Mais je pensais à ces films, je ne sais même pas les noms, vous savez, toute série qui s'appelle Prof ou
8: c'est
7: que des humoristes.
8: Avec, justement, Patrick Bruel, P-R-O-F-S.
7: Ouais,
8: où j'avais trouvé, c'était drôle. Moi, j'étais
7: j'arrive
8: prof
7: pas à suivre
8: à l'époque.
7: Ça. Moi, j'arrive pas à suivre ça. Je trouve ça trop caricatural.
8: Alors, les profs, enfin, peut-être que ça devient passionnant, parce que nous sommes deux anciens professeurs, donc ça nous ramène des souvenirs. Mais il y avait même des pièces sur la salle des profs. Mais il y a eu un film qui s'appelle La salle des profs aussi, un film allemand, qui était d'ailleurs assez dur, celui-là.
7: Ouais.
8: C'était pas de la gaudriole. Hein.
7: Ouais. Alors, le film, parce que vous disiez, vous n'aimiez pas Entre les murs, vous ne saviez pas pourquoi cette classe était intéressante. Par contre, Les héritiers de Marie Castille, Manson Char. Là, classe, elle a mérite vraiment d'être là.
8: Parce que c'est une... en fait, moi, quand j'étais prof, j'ai créé des journaux scolaires, je n'ai pas raconté ma vie, et j'ai fait pendant 12 ans un atelier théâtre. Et ça, je trouve que le théâtre, c'est la chose la plus formatrice. Et il continue d'ailleurs, après toutes ces années, ces élèves-là qui maintenant approchent de la cinquantaine, qui m'écrivent.
7: Ils me disent,
8: et on est allé voir ensemble récemment le Cercle des Poètes disparus au théâtre.
7: Au théâtre. Ah oui, j'ai vu qu'ils le mettent en scène. Oui.
8: Ah, c'est, alors là, la pièce, bon, on n'en est pas là.
7: Ouais.
8: On parle que de cinéma.
7: On revient aux héritiers élèves de l'EP qui mettent en scène la princesse de Clèves.
8: Voilà, la princesse de Clèves, moi personnellement, je n'arrive. C'est un film difficile. D'ailleurs, c'était Sarkozy qui avait dit à l'école, bon, évidemment, ça ne marche pas parce qu'ils étudient la princesse de Clèves.
7: Bon. Mais bon, donc...
8: La preuve que non, c'est que ça marche puisque des élèves de lycée professionnel peuvent s'incarner dans des personnages du 18e siècle.
7: Mais le théâtre est une... Parce que les élèves, c'est vrai, on les voit toujours de notre bureau, on les voit toujours dans un certain contexte, alors que le théâtre leur permet justement de se montrer autrement, de les voir sur pied, en pied, parce que souvent on les voit assis. Mmh. Donc le théâtre est vraiment... je fais une émission en levée de rideau sur le théâtre, et c'est vrai que le théâtre, c'est une façon de réaliser vraiment, de voir quelqu'un d'une façon différente. Et alors, on va faire notre première pause musicale, et bien sûr, c'est Charlemagne qu'on va écouter.
8: Bah, qui a eu cette idée folle?
7: Un jour d'inventer l'école.
8: C'est
7: Charlemagne.

0: Alors après ce brave Charlemagne qui n'a jamais eu de barbe fleurie, hein, vous le savez ça.
1: Non, puis même, je ne sais même pas s'il a inventé l'école d'ailleurs. En fait, à l'époque, ce n'était pas l'école de Léon Blum. Hein, pour apprendre aux enfants de la noblesse à écrire et parler latin, quoi.
0: Alors, la deuxième pause musicale, il y aura aussi il y aura une surprise. Charlemagne, je pense que tout le monde l'entonne en même temps. Alors, vous avez noté, là aussi, j'avoue que je ne connais pas, Un métier sérieux de Thomas Lilti, 2023.
1: Thomas Lilti, oui, 2023. Vous connaissez Thomas Lilti. Lui, sa spécialité, c'est de traiter, de faire des films. Ce n'est pas des documentaires, ce sont des films de fiction, par exemple, sur les métiers. En fait, il en a fait un sur la médecine.
0: Hein? Ah non, je ne connais pas du tout.
1: Et là, donc, il s'est penché sur l'école. Alors, ce sont des films de fiction, comme je viens de le dire, et qui mettent en scène, là, des professeurs dans la relation de tous les jours, la salle des profs, qui est-ce qui va me ramener en voiture. Et évidemment, on pourrait alors mettre en opposition, évidemment, on pourrait parler du film sur le professeur Patty, qui est aussi un film sur l'école.
0: Oui.
1: Mais bon, c'est pas un film sur l'enseignement.
0: J'ai pas trouvé le courage d'aller le voir. J'avais peur d'être trop remué, d'être trop secoué.
1: C'est secouant, mais en fait, comme il s'est basé seulement sur les rapports de police et les rapports de justice, c'est très... Je peux pas dire que ça manque d'humanité, au contraire. Mais c'est très, comment dire, c'est très bien mené.
0: Très didactique, très...
1: C'est poignant, parce qu'on voit une mécanique qui se met en marche.
0: Et surtout que cette gamine qui a lancé le truc, en fait, n'était même pas dans la classe.
1: Elle n'était pas là, ce matin-là.
0: Et cette façon de... Cet engrenage, et puis c'est ce mode d'exécution, enfin, c'est vraiment...
1: Puis alors, il y a ça, évidemment, ça, c'est l'horreur absolue. Et il y a le fait aussi que, à part la chef d'établissement, la principale...
0: Personne ne l'a soutenu.
1: On n'est pas du tout écouté par les...
0: Les autorités.
1: Par le rectorat, par les cellules de crise et autres.
0: Donc un métier sérieux. Et puis vous avez dû taper sur la machine. Je vois que Zéro de conduite de Jean Vigo est de 1933.
1: Non, c'est pas un film de science-fiction. C'est un film de 1933, Zéro de conduite de Jean Vigo. On ne présente pas Jean Vigo, bien sûr, hein, la Talente. Donc Zéro de conduite est un film... il n'a pas fait beaucoup de films puisqu'il est mort très, très, très, très jeune. Et donc, Zéro de conduite, alors que c'est un film sur l'école, c'est un film sur la révolte des enfants.
0: Mm-hmm.
1: Il y a eu après un film anglais, peut-être combien, 30 ans plus tard, 35 ans plus tard, qui s'appelait If.
0: Oui,
1: voilà.
0: If, oui.
1: Les enfants, c'est un peu un remake de Zéro de conduite, c'est les enfants qui se révoltent dans une école et qui essaient de prendre le pouvoir.
0: Mais c'est vrai que l'école, le pouvoir des instituteurs était énorme, et les châtiments corporels.
1: Ben oui.
0: Et vous avez parlé tout à l'heure de Le Cercle des Poètes disparus en théâtre, mais
1: voilà.
0: On va en parler en cinéma 1990. Là aussi, ça a été une sorte de révolution, ce film. Il a eu un tel succès.
1: Alors, c'était un film qui a eu... Il y a des films comme ça, peut-être...
0: Et l'acteur aussi.
1: L'acteur était formidable, et... Le sujet est étonnant parce que ça se passe en Angleterre, si mes souvenirs. Oui, c'est en Angleterre, c'est pas en Amérique. C'est dans ces écoles très très chic anglaises.
0: Avec les uniformes.
1: Et des jeunes passionnément un de leurs professeurs qui est un poète et qui leur apprend à se libérer un peu du carcan. C'est une réponse aussi à Zéro de conduite, c'est-à-dire quand un enseignant a du charisme, ben ça peut changer complètement l'éducation. Ouais. Hein. Captain, oh my captain.
0: Et alors, vous l'avez vu en pièce de théâtre, non ?
1: Oui, vous
0: y êtes allé avec vous.
1: Avec mes anciens élèves, c'est magnifique, magnifique, bouleversant. D'ailleurs, ça a tellement de succès que ça a eu deux Molières, je crois, et ça a été repris par un autre acteur, parce que lui, il avait d'autres
0: engagements. Ouais.
1: Bah oui, après, si on s'installe dans une pièce pendant 2 ans, je pense qu'après, on ronronne, donc ça a été repris. Bah, si vous allez à Paris, ou si ça vient en tournée... J'aimerais bien, tiens, que ça se déplace à Nîmes, par exemple, je ne sais pas. Avant, ça existait, les galas Carcentier-Herbert.
0: Ah oui, ça, c'était avant.
1: Oui, mais c'était avant, mais pourquoi ça n'existe plus? C'était génial, ça.
0: Parce que ça a été remplacé par les théâtres, les tournées.
1: Bon.
0: Mais ce n'est pas dans la saison 2026-2027. Bon. Donc, Le Cercle des Poètes disparu. Et je vois que le Régulièrement, à chaque génération, il regarde le siècle des poètes disparus. Alors, on va finir ce thème de l'école avec « Apprendre ». C'est tout récent.
1: De Claire Simon, 2024, c'est passé à Cannes.
0: C'est tout récent, j'ai pas vu et vous êtes fan.
1: C'est-à-dire, je le mets en miroir avec Être et avoir de Nicolas Philibert, parce que le film arrive 22 ans après. Apprendre donc de Claire Simon, l'un c'était un homme, là c'est une femme. Une classe pareille de CP. Nicolas Philibert, c'était à la campagne et là c'est en ville. Donc ce sont deux styles d'élèves, mais toujours aussi attachant, bouleversant. Mmh. On devrait plus souvent écouter les enfants.
0: Donc, j'ai parlé d'une surprise, comme deuxième pause musicale, de Georges Brassens, qui a écrit La maîtresse d'école. Vous m'avez dit qu'on reconnaîtrait bien son style, mais il ne l'a jamais chanté.
1: Et non, à ma connaissance,
0: Donc là, elle est chantée par Grégory Sajou.
1: Oui, il y a beaucoup de chansons de... Vous savez qu'il y a le fameux... le procès, là, la fille de Gibraltar avec la famille de Brassens. Et la fille de Gibraltar a gagné. Donc, elle avait trouvé les carnets secrets de Georges Brassens, écrits de sa main, et des chansons, beaucoup de chansons inédites.
0: Ah, d'accord. Pourtant, elle en a écrit déjà beaucoup.
1: Quand le procès sera... mais là, c'est plein. C'était une valise pleine. Là, on pense que quand le procès sera fini, que ça va tomber peut-être... que ça va être exploitable, peut-être on va entendre des gens chanter de nouvelles chansons de Georges Brassens.
0: Donc là, c'est La maîtresse d'école chantée par Grégory Sajou.

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1: Alors, sur Radio Alliance Plus, nous avons parlé des films sur l'école, mais on va parler aussi des sorties d'août ou septembre. On va peut-être commencer par les sorties plus anciennes. Vous avez vu les deux films sur De Gaulle, le film d'Antonin Baudry, les deux films, L'âge de fer et J'écris ton nom. Vous avez aimé.
2: Ah bah oui.
1: Et alors vous m'avez surpris que des jeunes, enfin 25-30 ans.
2: Il y a des jeunes, des ados et des jeunes trentenaires, on va dire. Il y a quelques adultes aussi, bien sûr, qui viennent... peut-être que ça leur évite d'écrire les mémoires du général de Gaulle.
1: De lire.
2: Parce qu'il y a je ne sais pas combien de tomes.
1: Et moi, j'avais lu ça, oui, quand j'étais en faculté, et c'était assez intéressant. Donc, vous me dites d'y aller.
2: J'espère qu'il est toujours à l'affiche. Je n'ai pas vérifié, oui, puisque nous sommes déjà en août. Mais je pense que... j'espère que ça aura du succès, parce que ça permet de voir la bataille de Gaulle, c'est-à-dire...
1: Et combien il était un homme isolé, en fait.
2: Homme isolé. Et c'est ça, surtout, qui était intéressant, parce que, quelquefois, même c'est drôle, parce que, des fois, on l'appelle la diva, parce qu'à lui seul, il dit toujours... il parle toujours au nom de la France, alors qu'il n'était pas, il était comme petit,
1: colonel, je crois,
2: Colonel au départ, et à la force du poignet et par son intelligence sans doute, et son sens politique,
1: c'était pas gagné, hein.
2: Non,
1: c'était
2: parce que
1: Churchill pas trop, donc
2: Churchill, celui qui joue Churchill est formidable. Donc c'est un film d'Antonin Baudry, celui qui avait réalisé Le Chant du Loup.
1: Alors les sorties. Vous avez noté, je les cite les trois, Le Tombé du Ciel, Fjord, Le Fantôme de l'Opéra.
2: Alors, Tombé du Ciel, c'est dommage qu'on n'en ait pas parlé tout de suite, parce que c'est sur l'école, figurez-vous.
1: Sur le bac.
2: C'est très très drôle, parce que c'est avec Josiane Balasko, et en fait, c'est réalisé par Mohamed Hamidi, et c'est un jeune comment on peut dire, un beurre, ça se dit toujours ça.
1: Ça se dit encore, on va vous traiter de raciste.
2: Mais pourquoi un beurre?
1: Un petit beurre.
2: Non, c'est tout qui s'est auto-appelé comme ça, parce que c'est le verlan de arabe. Arabe, ouais. Rebeu, beurre. Hein? Donc, qui ne trouve pas d'école, il s'est fait un peu renvoyer de partout. Et il arrive chez dans une école religieuse catholique. Et alors, tout est basé autour justement des différences entre la religion catholique. Et évidemment, il y a beaucoup de scènes complètement hilarantes autour du porc, du cochon. C'est drôle.
1: Donc
2: Josiane Balasko, elle est
1: divine,
2: à mourir de rire.
1: Elle est divine. Fjord.
2: Et les jeunes acteurs aussi.
1: Fjord, Palme d'Or.
2: Alors, Palme d'Or, il a eu deux Palmes d'Or. Ça fait partie du club des doubles palmés. Christian Mungiu. Alors, vous savez que c'est un réalisateur, un jeune réalisateur d'ailleurs, roumain. Alors, la Roumanie a un cinéma absolument formidable. Mmh. Ils ont souvent eu des palmes. C'est un cinéma, mais moi, je ne sais pas comment ils font, parce que c'est un ex-pays pauvre, un ex-pays qui a été dominé par une dictature des Ceausescu. Et alors, est-ce que c'est peut-être à cause de cette souffrance que, justement, ils arrivent à faire des films sociaux? J'ai lu, alors je ne vais pas raconter le film, mais j'ai lu des critiques comme quoi, évidemment, maintenant c'est comme ça, on accuserait Christian Mungiu d'être réactionnaire. Mais on ne peut plus avoir des idées un peu déviantes, il faut obéir.
1: On met dans des cases.
2: À la ligne. Mmh. On est dans une boîte, il ne faut pas en sortir.
1: Alors on a vous dites deux chouchous à la fin, mais on va enfoncer le clou. Hein. Mois d'août, on a parlé de l'école, et là, l'automne s'approche, donc on va écouter un petit peu Vivaldi.
2: Ben oui, on l'avait déjà écouté pour le printemps.
1: donc
2: on remet le couvert.

0: Merci beaucoup Jean-Max d'être toujours avec plein d'idées pour nous parler des films. Le fantôme de l'opéra avec Romain Duris. Alors moi je vais voir tous les films avec Romain Duris.
1: Ah bah je savais, il y a beaucoup de gens qui adorent.
0: Moi je l'aime depuis L'Auberge espagnole.
1: Mais oui, c'est un très bon acteur. Hein, voilà. Alors comme je sais qu'il est très apprécié, c'est un film d'Alexandre Castagnetti et c'est un texte donc de Gaston Leroux qui a été adapté au cinéma je ne sais combien de fois.
0: Oui, pas toujours de bonnes...
1: Voilà,
0: pas toujours
1: il a été même adapté pour la télévision aussi, mais parce qu'en fait le sujet est plaisant, universel, ce serait ce fantôme qui vivrait dans l'Opéra de Paris.
0: Ouais, voilà. Dans les sous-sols.
1: Je sais que, là puisque nous sommes à Nîmes, on peut le dire, qu'il y a eu une malédiction aussi sur le théâtre, vous savez, théâtre de Nîmes, qu'une dame, on avait enlevé son fils à la distribution d'un opéra, avait brûlé ce bel opéra à l'italienne.
0: C'est en 1952, comme ça que ça a brûlé.
1: Et du coup, je crois que c'est pour ça, à cause de ce fantôme-là, qu'on n'a pas voulu le reconstruire à l'identique.
0: Ah. Et puis, on finit, alors là, je sortis le 28 octobre 2026, mais vous l'avez déjà vu, Le journal d'une femme de chambre.
1: Je l'ai vu, ben, je n'étais pas à Cannes, vous le savez, je me suis déjà assez expliqué, mais ça me colle à la peau, puisque j'ai vu pratiquement 30 films de Cannes, mais à Paris, dans la canicule. Et donc j'ai retenu ce film, que je déclare comme un des meilleurs films de cette cuvée 2026. C'est le journal, comme vous venez de le dire, Le journal d'une femme de chambre, de Radu Jude, qui est un auteur roumain, mais qui vit en France, qui est roumain, qui a bien l'esprit. Alors lui, c'est plutôt l'esprit anarchiste. Hein. Ouais. Et donc le film, c'est un roman au départ. Ça a été adapté aussi au cinéma par Louise Buñuel avec Jeanne Moreau, qui lui avait plutôt vu le côté érotique. Ouais. Alors que là, ça se passe dans une famille à Bordeaux. Bordeaux, la ville où de la traite des Noirs, des commerces triangulaires. C'était les deux bourgeois de gauche, bien sûr, Mélanie Thierry et Vincent Macaigne, qui ont engagé une jeune bonne roumaine pour qu'elle fasse tout, quoi, en fait. Ouais. Hein, c'est un genre d'esclave assez mal payé. Voilà. Et c'est une considération à la fois sur, qu'on appelle maintenant les bobos, les bourgeois bohèmes, sur leur position politique. Et puis elle, en plus de ça, il y a trois histoires dans ce même film. Voilà. Elle a laissé son enfant en Roumanie. Elle n'a que des conversations par téléphone. Et la patronne, la Mélanie Théry, qui est professeure d'université, si j'ai bien compris le scénario, lui propose de jouer dans une pièce étudiante. C'est une mise en abîme. Le journal d'une femme de chambre.
0: D'accord. Et on en revient au théâtre, on en revient à l'école,
1: revient à l'art, parce que l'art, ça se répond.
0: Bien sûr. Hein? Ben merci Jean-Max. Donc
1: merci
0: voilà notre clap cinéma d'août réalisé. On se retrouvera en septembre. Et je sais que vous allez voir plein de films pendant cet été. Comme d'habitude, bel été à vous.
1: Merci beaucoup.
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0: 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Il est 7h, et tout de suite le journal de Radio France Internationale.
1: 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RFI Matin, ça commence. Bienvenue à vous au programme des 3 heures que nous allons passer ensemble. Le Proche-Orient et cette réunion tripartite à Jeddah, Arabie Saoudite, Turquie et Pakistan se retrouvent en pleine crise au Moyen-Orient. On en parle ce matin. Nous serons aussi en Colombie où l'extrême droite s'installe à la présidence. On évoquera la surchauffe de l'Europe en cette période estivale. Et puis on se penchera aussi sur cette crise qui n'en finit plus au sommet du football mondial. Merci d'être avec nous. On commence avec le journal. Bonjour Lisa Vili.
2: Bonjour Pierre Boudias. Bonjour à toutes et à tous.
1: Et à la une, une réunion annoncée en Arabie Saoudite, entre dirigeants saoudiens, turcs et pakistanais.
2: Oui, l'ordre du jour n'a pas été annoncé, mais les discussions se déroulent en pleine tension entre Téhéran et Washington au sujet de la réouverture du détroit d'Ormuz. L'histoire de son village en lutte face aux démolitions de l'armée israélienne avait fait le tour du monde grâce au film No Other Land, comme la vidéo dans laquelle il filme sa propre mort sous les balles d'un colon israélien. Un an après l'assassinat de l'activiste palestinien Aouda Atalen, un colon vient d'être inculpé en Israël. C'est une première depuis le 7 octobre 2023. Cérémonie d'investiture en Colombie ce vendredi pour le nouveau président Abelardo de la Espriega. Comme preuve de sa volonté de se démarquer de la gauche au pouvoir ces 4 dernières années, il a choisi une ville de l'ouest du pays pour la cérémonie. Et non pas la capitale, Bogota. Et puis les coureuses du Tour de France se lanceront pour la première fois à l'assaut du Mont Ventoux ce vendredi. 7e étape très attendue. Reportage à la fin de ce journal sur ce sommet du sud de la France qui attire des milliers de cyclistes du monde entier chaque année.
1: Le président turc attendu en Arabie Saoudite, son homologue pakistanais est déjà sur place.
2: Réuni par le prince héritier saoudien Mohammed Ben Salman, 3 pays médiateurs entre Téhéran et Washington. Ils n'ont pas partagé l'ordre du jour de leur discussion, mais le détroit d'Ormuz est au premier plan. Alors que l'Iran a indiqué s'être accordé avec le sultanat d'Oman sur un nouvel itinéraire pour les navires, Nicolas Falaise.
3: C'est à Jeddah, sur la mer Rouge, que doit se tenir ce sommet annoncé à la dernière minute. Avec le Pakistan, qui s'est affirmé en médiateur dès les premières semaines de la confrontation États-Unis-Iran, le Pakistan entretient de bonnes relations avec Téhéran, avec Washington et avec les monarchies du Golfe, à commencer par le royaume saoudien. Le premier ministre pakistanais, Shehbaz Sharif, y est donc attendu ce vendredi, aux côtés du chef de l'armée pakistanaise, l'incontournable Asim Munir. Côté turc, c'est le président Recep Tayyip Erdogan qui se déplace à Jeddah. La Turquie, elle aussi, tente d'œuvrer à la désescalade depuis des mois, à la recherche d'une sortie de crise qui serait élaborée par les pays de la région eux-mêmes. C'est l'Arabie Saoudite qui accueille la rencontre en pleine recrudescence des attaques visant ses pétroliers pris pour cible par les Houthis du Yémen alliés de Téhéran. Nouvel effort diplomatique donc, à l'heure où le président des États-Unis enchaîne les déclarations optimistes, mais sans traduction concrète à ce stade, qu'il s'agisse de la réouverture du détroit d'Ormuz ou du programme nucléaire de l'Iran.
2: Et selon des sources citées par l'agence France Presse, les 3 pays prévoient de signer un accord de défense mutuelle. En Syrie, une ville à majorité de Russes et chrétiennes de la banlieue de Damas, théâtre d'une attaque hier. Une bombe a explosé dans un minibus tuant 2 personnes. 13 autres ont été blessées selon le ministère de la Santé. Au printemps 2025, déjà des violences confessionnelles avaient fait plus de 100 morts à Jaramana et à Sanaya, une ville voisine, selon l'Observatoire syrien des droits de l'homme.
1: Une première exception à l'impunité face aux crimes contre les Palestiniens en Cisjordanie occupée.
2: Un colon israélien vient d'être inculpé, c'est inédit depuis le 7 octobre 2023. Yenon Levy est accusé d'avoir tué Aouda Atalen, ce professeur et activiste palestinien qui avait participé au tournage du film No Other Land, oscarisé l'an dernier. Il avait lui-même filmé le colon, le prendre pour cible. Il sera donc jugé pour homicide involontaire par imprudence. Pour l'ONG israélienne de défense des droits humains, B'Tselem, c'est insuffisant. Écoutez Yair Dvir, son porte-parole.
4: The decision to indict Enon Levy is the exception that proves the rule.
5: La décision de mettre Enon Levy en examen, c'est l'exception qui confirme la règle. L'impunité dont bénéficient en Israël les soldats et les colons qui s'en prennent aux Palestiniens n'est pas une défaillance du système. Il s'agit en réalité d'un élément central d'une politique visant à permettre à la violence de se poursuivre et de s'intensifier. Depuis le 23 octobre, Israël a tué 1100 Palestiniens en Cisjordanie, dont au moins 37 ont été tués par des colons. Parmi les victimes figurent 242 mineurs. Bon nombre de ces meurtres ont été documentés. Un seul Israélien a été mis en examen pour avoir tué des Palestiniens. Et même dans ce cas précis, la mise en examen est intervenue après une pression publique très forte et après une année entière durant laquelle il est resté en liberté et a continué à œuvrer à la création d'avant-postes illégaux.
2: Yair Dvir, le porte-parole de l'ONG B'Tselem, interrogé par Frédéric Misselin.
1: Un changement radical à la tête de la Colombie.
2: Après 4 années de gouvernement de gauche, Gustavo Petro va céder sa place à une figure de la droite dure, Abelardo Della Espriella. Ce vendredi, le nouveau président doit prendre ses fonctions pendant une cérémonie organisée non pas dans la capitale, Bogota, comme c'est l'usage, mais à Cali. Un choix qui, selon le politologue Andrés Davila, illustre bien la volonté de rupture du nouveau dirigeant colombien.
6: Ce qu'Abelardo Della Espriella cherche à démontrer, c'est qu'il ne fait pas partie de la classe politique traditionnelle, que c'est un outsider. C'est ce qu'il a fait tout au long de sa campagne, qui était très différente. Le soir de son élection, son discours a donné lieu à une mise en scène théâtrale, digne d'un chanteur, avec les symboles du football et des chants de supporters. Là, on est dans la même logique. Une fois encore, il cherche à prouver qu'il fait les choses différemment, qu'il rompt avec les traditions, les usages, et surtout qu'il n'a rien à voir avec son prédécesseur. Il a également choisi Cali parce que c'est une ville plutôt acquise à Gustavo Petro et où les mobilisations sociales en 2021 ont été très importantes. C'est donc une façon de défier la gauche et le mouvement de Gustavo Petro.
2: Andrés Davila, joint par Marine de la Moissonnière. La cérémonie d'investiture est prévue à 15h, heure locale.
1: RFI 5h07 en temps universel vers une transition au Venezuela.
2: Majorité et opposition ont en tout cas commencé des discussions hier à Caracas sous la houlette des États-Unis. Après cette première réunion, elles ont assuré dans un communiqué recherché, je cite, une solution politique, pacifique, démocratique et constitutionnelle et s'accorder sur le respect de la souveraineté nationale. Les rencontres doivent se poursuivre jusqu'à mercredi. Dans la capitale argentine, Buenos Aires, une manifestation de l'opposition au président ultralibéral Javier Milei sévèrement réprimée hier. Quelques milliers de personnes s'étaient rassemblées devant le Sénat et devant le Sénat qui débattait d'un projet de loi sur la propriété privée à l'appel de

0: aux États-Unis pour des réseaux sociaux. Un montant décidé hier, plus de 560 millions de dollars, qui donc s'ajoute à une autre condamnation en mars et servira à financer des programmes de santé mentale et de prévention. Le juge a aussi imposé de fortes restrictions sur l'accès des mineurs à leur compte.
1: 180 millions de dollars, c'est cette fois la somme au cœur d'un bras de fer entre Madagascar et le Fonds monétaire international.
0: Oui, des financements promis par le FMI qui devaient être versés le mois dernier, mais le gel des prix des carburants décidé par les autorités malgaches en avril, qui doivent donc être compensés par l'État qui paye la différence aux entreprises pétrolières, ne plaît pas au FMI. En effet, cela est contraire aux conditions de rigueur budgétaire. Guilhem Fabry, pour surmonter ce blocage, le gouvernement malgache veut démontrer qu'il dispose d'autres leviers pour équilibrer ses finances publiques.
2: La suspension de l'ajustement automatique des prix du carburant à la pompe décidée par les autorités malgaches ne plaît guère au FMI. Avec ce mécanisme, le prix du litre d'essence fluctuait chaque mois en suivant les cours mondiaux, sans dépasser une limite de 200 ariars à la hausse comme à la baisse. Pour protéger le consommateur face à la crise au Moyen-Orient, l'État malgache préfère subventionner les sociétés pétrolières. Une décision défendue mercredi par le ministre de l'économie, Erinzat Vramyarisson, face à la presse malgache.
3: Ce n'est pas le moment d'augmenter le prix du carburant, car cela va engendrer de l'inflation. Madagascar ne supportera pas une nouvelle crise sociale ou politique avec un impact à long terme. La relance économique est en marche. Nous ne voulons pas l'interrompre et revenir au point de départ.
2: Le ministre met en avant plusieurs leviers pour favoriser l'équilibre des comptes publics.
3: Nous avons expliqué au FMI que nous allions développer l'assiette fiscale et renforcer la lutte contre la corruption qui a miné l'économie malgache. L'argent récolté grâce aux contrôles fiscaux dans les entreprises a presque doublé au premier semestre 2026 par rapport à l'année précédente. C'est un effort de longue haleine. Les acteurs de la corruption ne sont pas des petits poissons, mais des gens influents.
2: Les autorités malgaches ont annoncé maintenir le gel des prix à la pompe jusqu'à la fin de l'année. Elles espèrent tout de même convaincre le FMI d'étudier leur dossier lors d'une prochaine réunion fin août. Les 183 millions de dollars, pas encore versés, sont déjà inscrits dans les prévisions budgétaires nationales. Guillaume Fabrion, Tananarive, RFI.
0: En Thaïlande, ce vendredi, une fusillade dans un lycée au nord de la capitale a fait au moins 2 morts et 15 autres blessés, selon des médias locaux qui précisent que le tireur, un adolescent, a été tué.
1: En cyclisme, après la victoire de la Mauricienne Kim Lecourte-Piennard hier sur la 6e étape, c'est le jour J.
0: Les coureuses du Tour de France femmes vont affronter le Mont Ventoux, ce col mythique du sud-est de la France, et c'est la première fois de l'histoire du Tour féminin. Plus de 21 km d'ascension pour une arrivée à 1910 mètres d'altitude dans un paysage lunaire. Le défi attire chaque année de nombreux amateurs du monde entier. Anne Dufort-Cornillet a rencontré quelques courageux.
4: Bon, tout le monde pas comme ça. Voilà, il faut bien s'entraîner, mais il a fait, c'est super.
5: Chaque été, ils sont des centaines à gravir le Mont Ventoux, comme Dimitri et Clément, venus en famille relever le défi.
6: Moi, je suis content, j'ai réussi mon objectif. Même si j'ai mis du temps, je suis quand même content.
5: C'était quoi vos sensations pendant la montée ?
6: Mal aux cuisses surtout. J'ai pas eu tout regardé les paysages, j'ai juste vu ma roue et le sol.
5: Venir à bout du géant de Provence, au moins une fois, est un accomplissement. Certains tombent sous le charme et ne peuvent plus s'en passer, comme Marie, coureuse amateur, devenue experte locale.
7: C'est ça, je l'ai monté plus de 500 fois. Chaque recoin, chaque pente, j'arrive à gérer les endroits où on peut donner un petit peu plus de force. Voilà, c'est
5: une passionnée, émue à chaque montée.
7: Ça dépend de chaque personne, mais voilà, pour moi c'est une fierté à chaque fois.
5: Surnommé le Mont Chauve, le Ventoux fascine autant qu'il impressionne. Théâtre de duels épiques, mais aussi de tragédies comme le décès du cycliste britannique Tom Simpson en 1967. Son histoire et son sol désertique le rendent unique. L'inscrire au parcours du Tour de France Femmes n'est donc pas anodin. Anne Dufort-Cornillet, au sommet du Ventoux, RFI.
0: Le peloton qui partira à 11h15 temps universel et commencera l'ascension aux alentours de 14h30. Et pour voir en images ce qui attend les coureuses, rendez-vous sur nos réseaux sociaux. Jour de repos au Maroc avant le début des quarts de finale. Demain samedi, dernières équipes qualifiées hier, le Ghana et le Cameroun après 2-0. Un partout, les Ghanéennes affrontaient les Maliennes, les Camerounaises, les Capverdiennes. Les deux premiers quarts de finale demain opposeront les Ivoiriennes aux Algériennes, puis les Marocaines aux Sud-Africaines. Et puis la CAF, elle, réaffirme son soutien au patron de la FIFA,

0: Gianni Infantino, embourbé dans une crise depuis l'échec de son plan d'ouverture de la FIFA à des investisseurs privés.
1: Le journal de Lisa Villi. Merci beaucoup Lisa. On vous retrouve dans 2 heures pour un nouveau point sur l'actualité. En attendant, il est 7h13 ici à Paris. RFI Matin, vous en avez l'habitude, nous sommes ensemble jusqu'à 10h heure de Paris. On s'intéresse ce matin à ce sommet à Jeddah en Arabie Saoudite. Dirigeants saoudiens, turcs et pakistanais vont se pencher sur une situation régionale explosive. L'occasion pour les défenseurs des droits humains saoudiens de dénoncer une pratique qui se généralise dans le royaume, la suspension de leurs comptes par de grandes plateformes numériques, à rebours de la loi en vigueur aux États-Unis ou en Europe.
2: Nous voulons que les responsables des violations de la loi et de la corruption dans le pays soit amené à rendre des comptes. C'est pourquoi nous voulons que la population nous écoute. Et en bloquant l'accès à nos comptes, cela devient très difficile.
1: Un témoignage complet à retrouver dans le journal de 8h. On sera également en Colombie ce matin. Bastion de la gauche sud-américaine, le pays bascule aujourd'hui à l'extrême droite avec l'intronisation à la présidence d'Abelardo de la Espria. L'avocat entend déclarer la guerre aux groupes armés du pays. Le dossier du journal de 9h vous expliquera cette stratégie. À suivre également ce matin, l'Europe qui suffoque et les forêts qui partent en fumée, des dizaines de milliers d'hectares déjà détruits et des filières entières qui s'effondrent, comme en Gironde où l'industrie du pain est à terre après le méga-feu qui a brûlé plus de 42 000 hectares au mois de juillet.
3: Mais par exemple, le petit bois qui partait en papeterie et tout, ils ne pourront pas le prendre. C'est une grosse catastrophe. Tous les propriétaires privés vont être confrontés à la même chose.
1: Et pour aller plus loin...
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10: 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Et après, avec tous ces ingrédients, avaient bâti une raconte, mais évidemment, d'empatches, des probos, des personnages qui ajoutent et d'autres qui vous empêchent, donc les opposants, les adjuvants, et tout ce qu'il faut pour résoudre l'histoire d'une galéjung abandonnée, qui est son yau à flotter déjà sur une gardounade, comment s'est retrouvée à l'école Eh bien, à qui s'occupe en Juventa, les enfants? Escoutez d'un premier l'histoire du groupe des Pernetto. C'est un groupe de femmes qui travaille à Masso pour regarder les ingrédients et nous donner sa version.
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1: L'heure d'un nouveau journal avec Marion Kazanov. Bonjour Marion.
3: Bonjour Pierre.
1: L'Arabie Saoudite à la une de votre journal.
3: Elle accueille aujourd'hui un sommet tripartite avec la Turquie et le Pakistan. L'Arabie Saoudite, dont les voix dissidentes sont de plus en plus censurées sur les réseaux sociaux, c'est une ONG de défense des droits humains qui s'en inquiète, on va l'entendre. En Libye, une autre ONG, Transparency International, alerte sur un système de rackets organisé contre des migrants et réalisé non pas par des passeurs mais par des employés du ministère de l'Intérieur. On sera dans ce journal dans le sud-ouest de la France. Le sud-ouest de la France ravagé par les flammes après le désastre. Il faut reconstruire, replanter aussi. La filière de bois local aura du mal à se relever. C'est le rendez-vous des amateurs de reggae en France, le festival No Logo en Bretagne qui démarre aujourd'hui et qui se débrouille depuis toujours sans sponsor, ni mécène, ni subvention.
1: Et puis le Real Madrid s'offre Yann Diomandé. Le club a officialisé la signature de l'ailier ivoirien pour un transfert estimé à 140 millions d'euros. On y revient dans le journal des sports, juste après votre journal. Pendant que les négociations se poursuivent entre Washington et Téhéran, les médiateurs de ce conflit se retrouvent, eux, en sommet.
3: L'Arabie Saoudite, la Turquie et le Pakistan se retrouvent aujourd'hui à Jeddah. Il sera question d'un accord de défense mutuelle 5 mois après le début du conflit, déclenché par les frappes israélo-américaines sur l'Iran et qui ont plongé la région dans l'instabilité. L'Arabie Saoudite, dans le même temps, censure un peu plus les voix dissidentes. Selon Al-Qast, une organisation saoudienne de défense des droits humains, des dizaines de comptes ont été bloqués dans le pays par le réseau social X, des comptes tenus par des opposants, des voix dissidentes, donc 65 précisément depuis la mi-juillet, toujours selon Al-Qast. Avant X, Meta, la maison mère de Facebook, avait fait de même en obéissant à une demande du pouvoir saoudien, Guilhem Deltey.
4: Depuis des années, Ghanem El-Mansari attaque frontalement le pouvoir saoudien. Dans cette vidéo, l'opposant dénonce la corruption du prince héritier et le traite de salaud, fils de salaud. En mai, YouTube l'a informé que ces deux chaînes sont désormais coupées en Arabie Saoudite. Motif invoqué, des plaintes déposées par une entité gouvernementale. Mais pour Yahya Assiri, qui a créé Al-Qast, une organisation saoudienne de défense des droits de l'homme, l'argument juridique ne tient pas.
5: Bien sûr, la législation saoudienne interdit de critiquer le roi, la famille royale ou le prince héritier. Mais ce que nous disons à toutes ces plateformes, c'est qu'elles sont basées aux États-Unis ou en Europe. Elles doivent donc respecter les lois en vigueur dans ces pays. Elles doivent également respecter le droit international en matière de droits de l'homme.
4: Ces opposants saoudiens vivent désormais à l'étranger, mais leur voix continuait de déranger les autorités de Riyad, estime Yahya Assiri.
5: Nous voulons que les responsables des violations de la loi et de la corruption dans le pays soient amenés à rendre des comptes. C'est pourquoi nous voulons que la population nous écoute. Et en bloquant l'accès à nos comptes, cela devient très difficile.
4: La censure des réseaux sociaux n'est pas nouvelle, estime Yahya Assiri. Le militant dénonce la mise en place d'algorithmes rendant aussi moins visibles les publications de son organisation. Depuis le rachat de Twitter par Elon Musk, il estime qu'Al-Qast a perdu 20% de ses abonnés.
3: L'Arabie Saoudite qui a subi sur son sol une nouvelle attaque des rebelles houthis. 11 blessés hier dans le sud, dans une région frontalière avec le Yémen. Ces rebelles alliés de l'Iran ont aussi mené un raid sur une base militaire du Yémen. Au moins 58 soldats sont morts. Les houthis disent avoir agi en représailles ou renforcement, selon eux, des troupes yéménites appuyées par l'Arabie Saoudite. C'est le bilan le plus meurtrier depuis la trêve de 2022 entre les deux camps et cela réveille aussi le spectre de la guerre civile. Nicolas Falaise, qui sont précisément ces rebelles yéménites?
6: Les Houthis, ou Ansarullah selon leur nom officiel, sont un mouvement politique armé dont les membres appartiennent à une branche minoritaire de l'islam chiite. Dans l'histoire mouvementée du Yémen, l'insurrection des Houthis contre le pouvoir central connaît un tournant en 2014, lorsque les rebelles s'emparent de Sanaa, la capitale, et de vastes territoires du nord. L'année suivante, plusieurs pays de la région, emmenés par l'Arabie Saoudite, entrent en guerre contre les Houthis. Pour le royaume, pas question de voir un mouvement proche de l'Iran prendre pied à sa frontière. Mais malgré sa supériorité militaire, la coalition saoudienne n'a jamais réussi à vaincre les Houthis. Ces derniers se revendiquent de l'axe de la résistance des alliés de Téhéran dans la région. Ces dernières années, ils ont tiré des missiles en direction d'Israël, en soutien aux Palestiniens. iranien. Ils ont aussi montré leur capacité à perturber le trafic maritime en mer Rouge et ils multiplient depuis quelques semaines leurs attaques contre des cibles pétrolières saoudiennes.
1: Nicolas Falaise. Pour tenter de rejoindre l'Europe, des milliers de migrants passent par la Libye, un pays toujours plus dangereux pour ses candidats à l'asile.
3: Où ils risquent la prison, la torture, les demandes de rançon aussi. Si ces migrants sont souvent dépouillés par les passeurs, par les gardiens de prison, ils le sont aussi par les employés du ministère de l'Intérieur. C'est ce que révèle Transparency International. L'ONG déplore un racket organisé au vu et au su du pouvoir de Tripoli ou d'Ibrahim.
2: Des migrants travailleurs sont soumis depuis un an à des taxes de près de 500 dinars libyens, soit l'équivalent de 70 euros, ce qui représente une somme considérable pour eux. Toutes les raisons sont bonnes pour les arrêter. Un permis de séjour périmé, une carte de sécurité sociale non renouvelée. Pour Tariq Lamloum, directeur du centre de Benghazi pour les migrants, il ne s'agit pas de vérifier le statut du résident ou d'appliquer la loi, mais de cibler tout étranger dans le but de lui extorquer de l'argent.
7: Selon les témoignages, entre 60 et 150 personnes sont ainsi arrêtées quotidiennement. C'est devenu un système bien rodé. Ces extorsions existent depuis plus d'un an. Bien entendu, des responsables du ministère de l'Intérieur justifient cela en affirmant que les salaires des agents de sécurité ne sont pas payés régulièrement. Autre argument, ils disent que le ministère de l'Intérieur est très peu subventionné par le gouvernement alors qu'il a besoin d'organiser le séjour de ces migrants ou de les renvoyer dans leur pays d'origine. Le gouvernement attribue est parfaitement au courant de ces pratiques.
2: Ces agents de sécurité continuent donc d'agir sur les barrages en plein jour et en toute impunité. Parfois, l'argent est soutiré à des personnes qui ne travaillent pas, mais qui sont simplement à la recherche d'un travail, regrette Tariq Lamloum.
3: La Libye, d'où partent chaque année des milliers de personnes qui espèrent rejoindre l'Europe. Cette semaine, en trois jours, 267 migrants ont été secourus au large de la Crète. En Thaïlande, le bilan revu à la hausse après une fusillade dans un lycée réputé près de Bangkok. Au moins 7 morts selon la presse locale. 7 morts dont le tireur, un adolescent âgé de 14 à 15 ans.
1: En Colombie, le nouveau président entre en fonction aujourd'hui.
3: L'avocat d'extrême droite Abelardo de la Espriella a été élu le 21 juin en promettant de combattre le narcotrafic. La violence des groupes armés en rupture donc avec la politique de paix totale du président sortant Gustavo Petro. On y revient plus en détail dans le dossier du journal de 9h, heure de Paris. Toujours sur le continent, des heurts ont éclaté en Argentine entre des manifestants et la police. Des milliers de personnes marchaient hier à Buenos Aires contre un projet de loi sur la propriété privée porté par le gouvernement ultralibéral de Javier Milei. Le texte examiné en ce moment par le Sénat prévoit notamment de faciliter les expulsions pour les locataires qui ne paieraient pas leur loyer.
1: À la file, il est 8h08 ici à Paris. En France, les pompiers continuent de lutter contre les incendies.
3: Sous des températures étouffantes dans le sud, avec des feux dans la Drôme, dans le Var, la situation s'améliore dans l'Aude, département entre la Méditerranée et les Pyrénées. Mais c'est en Gironde, dans le sud-ouest, que les flammes ont fait le plus de dégâts. Le méga-feu, s'il est maîtrisé, a détruit plus de 40 000 hectares, avec de nombreuses habitations détruites, des massifs forestiers entiers qui ont été calcinés et qui mettent en danger la filière de bois local. Pierre-Olivier a rencontré le gestionnaire de la forêt communale du Porge, la commune la plus touchée par les flammes.
8: Sur la table.

0: Azé, dans les semaines qui viennent, il faudra replanter et s'armer de patience.
1: Alors 15-20 ans, c'est surtout pour les premières éclaircies, mais pour une coupe rase, on est plus sur un terme de 50-60 ans. Ça va être un manque à gagner énorme.
0: La préfecture de Gironde a déjà prévu de soutenir financièrement la filière bois. Se posera aussi la question de l'adaptation des futures forêts aux incendies. Pierre-Olivier Leporge, RFI.
2: Et cette saison des feux continue de battre tous les records en France, des incendies favorisés par le réchauffement climatique d'origine humaine.
3: Les forêts après le feu, on en parle avec notre invité. Juste après ce journal, on sera avec Sylvain Delzon, docteur en écophysiologie, spécialiste de la résistance des arbres à la sécheresse. Toujours en France, le parquet antiterroriste ouvre une enquête après les menaces d'un groupuscule indépendantiste corse.
2: Enquête notamment pour association de malfaiteurs en vue de la préparation d'actes de terrorisme, le FLNC. Le Front de Libération Nationale Corse Union des Combattants s'est exprimé cette semaine. Une quinzaine d'hommes encagoulés qui ont menacé les non-corses, notamment les Français du continent, qualifiés d'envahisseurs. Restez chez vous, ont-ils dit. Le FLNC rejette aussi un projet d'autonomie de l'île qui sera bientôt examiné par le Sénat. Le texte a déjà été validé en mai par l'Assemblée nationale, notamment par Michel Castellani, député corse du parti Liot, qui ne s'inquiète pas, lui, des derniers propos du FLNC.
4: Nous, en Corse, on a pratiquement l'habitude de ce genre de communiqué de la part du FLN. Hein. Moi, je ne commente pas les termes du FLN, mais ce que je sais, c'est que la population de Corse augmente à un rythme qui est 4 fois le rythme moyen de la démographie française. La très forte croissance de la population corse est tractée uniquement par les mouvements migratoires positifs. Ça, c'est une réalité. Cette réalité, on la voit sur le terrain, c'est que dès qu'il y a une maison en vente, elle est prise par des continentaux, ou par des étrangers d'ailleurs. Il est évident que cette société insulaire qui a été longtemps protégée, qui a eu longtemps ce sentiment d'appartenance et puis sa cohésion interne, elle est complètement dans une bourrasque, ça c'est évident.
2: Michel Castellani avec Marie Lecoq.
3: C'est l'un des festivals majeurs du reggae en France. Le festival No Logo ouvre ses portes cet après-midi dans l'Ouest.
2: En Bretagne, où les grands noms du reggae et du dub sont à l'affiche, Shaggy, The Congos, Meryl ou Zentone se succéderont sur scène et sur 3 jours, une programmation ambitieuse, pourtant sans le moindre financement extérieur. Et ça fait 9 ans que ça dure, Léa Boutin-Rivière.
5: Au No Logo, la règle est simple, pas de sponsor, pas de publicité, pas de mécénat, le festival se veut 100% libre.
6: C'est un choix d'indépendance totale.
5: Michel Jovanovic, le directeur et programmateur du festival.
6: C'est au festivalier de décider si un événement comme le nôtre mérite de perdurer. C'est une remise en question tous les ans pour vérifier que le public adhère à ce concept.
5: C'est donc le public et uniquement le public.
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1: Bonjour à toutes et à tous, Christina Silvero pour ce bulletin de Nu Info. À la une, Ebola en RDC, la riposte se dote d'un nouveau centre de traitement. En Afghanistan, la faim des enfants atteint un niveau sans précédent. Enfin, en République centrafricaine, à Satéma, plusieurs décès liés à la malnutrition sur fond de flambée des prix. L'épidémie d'Ebola Bundibugyo en République démocratique du Congo continue de s'étendre et dépasse toujours les capacités de la riposte. Le pays compte plus de 3750 cas confirmés et 1650 décès dans 49 zones de santé de 5 provinces. Quelques 17 000 contacts sont actuellement suivis. Face à la progression du virus, les acteurs de la riposte appellent à renforcer les capacités de traitement, les équipes d'investigation et le travail auprès des communautés. À Bounia, un nouveau centre de traitement de 100 lits doit justement ouvrir ses portes dans le quartier de Rwankole. Il tient compte des particularités de la flambée d'Ebola actuelle, dont son impact sur les femmes enceintes. Dr Sambo Sidikou de l'ONG International Medical Corps.
2: Il s'agit d'un centre d'une capacité de 100 lits, dont 60 lits pour les cas confirmés et 40 lits pour les cas suspects. Nous avons plus de 300 personnels. 80% viennent du ministère de la Santé et 20% sont des personnels de l'Organisation International Medical Corps qui vont travailler dans ce centre. Et nous comptons sur la communauté pour pouvoir accélérer le processus d'identification des cas pour pouvoir admettre les patients qui sont des cas suspects ou bien des cas confirmés. Alors, ce centre ici à Rwankole est important au vu du nombre de cas qui arrivent dans les communautés avoisinantes. Donc, on a jugé utile de créer ce centre ici. Et ce que nous avons remarqué, ce virus a la spécificité d'entraîner des avortements, des fausses couches et aussi des accouchements prématurés. Donc, avec l'expérience qu'on a dans le CTE de l'hôpital général de Bounia, dans ce CTE, on a spécialement créé deux maternités. Une maternité pour les cas suspects et une maternité pour les cas confirmés. Nous travaillons avec des partenaires comme le Programme alimentaire mondial qui assure la nourriture, le repas chaud des malades. Mais aussi, nous travaillons avec l'UNFPA qui nous a promis donc du matériel pour la maternité, les lits d'accouchement, les tables d'accouchement, mais aussi les kits de dignité donc, que nous donnons aux malades comme kit de sortie. Parce qu'à chaque sortie, il y a un kit composé d'une grande valise avec beaucoup de matériel, des habits, pâte dentifrice et tout, et une fête organisée pour les sorties.
1: En Afghanistan, 14 millions de personnes souffrent de faim. Selon le Programme alimentaire mondial, la malnutrition infantile atteint un niveau sans précédent. 12 provinces sont désormais en situation critique et l'agence prévoit que près de 3,7 millions d'enfants et 1,2 million de femmes enceintes ou allaitantes souffriront de malnutrition aiguë cette année. Les conflits, les retours forcés de près de 6 millions d'Afghans, la hausse des prix alimentaires et l'effondrement des financements humanitaires aggravent la crise. Les précisions du directeur du PAM en Afghanistan, John Ayliff.
3: C'est l'histoire d'un pays où le conflit, les perturbations des échanges commerciaux et les retours forcés depuis les pays voisins provoquent des niveaux sans précédent de malnutrition aiguë en Afghanistan. C'est aussi l'histoire de coupes drastiques dans l'aide humanitaire qui privent des millions d'enfants afghans souffrant de malnutrition aiguë de toute assistance au moment même où leur vie est en danger. C'est enfin l'histoire d'un trop grand nombre d'enfants qui meurent aujourd'hui de malnutrition aiguë en Afghanistan. Des décès qui, bien sûr, pourraient tous être évités. Lorsque nous avons rencontré Farida, son bébé s'est mis à pleurer de faim. Elle a sorti de son sac un biberon. Normalement, on s'attend à ce qu'il soit rempli de lait. Et celui-ci ne contenait que du thé dilué. La famille n'avait tout simplement pas les moyens d'acheter du lait. Farida nous a dit sans détour que sans la nourriture distribuée par le PAM à la clinique, ses enfants mourraient sans aucun doute. C'est un constat difficile à entendre, encore plus lorsque l'on sait que le PAM ne dispose cette année que des financements nécessaires pour venir en aide à une seule femme ou un seul enfant souffrant de malnutrition aiguë sur 7. Oui, nous sommes contraints d'en refuser 6 sur 7 et nous les renvoyons les mains vides sans absolument aucune aide.
1: En République centrafricaine, la sous-préfecture de Satéma, dans la préfecture de Basse-Kotto, a enregistré plusieurs décès liés à la malnutrition sur fond de flambée des prix des denrées de première nécessité et de difficultés d'approvisionnement d'intrants agricoles. Les autorités locales appellent les organisations humanitaires à renforcer leur soutien. Les précisions de Fleury Roger Coursani de Guira FM.
4: Selon Parfait Mandazour, major du centre santé de Satéma, la rareté des denrées et la hausse des prix font que les populations de cette ville n'arrivent pas à manger à leur faim.
5: Ces derniers temps, on a un problème sérieux d'alimentation ici au niveau de Satéma. Des fois, on est obligé de sortir au niveau de Djimbi pour nous approvisionner. Les denrées alimentaires sur le marché sont rares et associées aussi à la hausse du prix. Ce qui fait que les familles n'arrivent pas à nourrir bien les enfants et les femmes qui sont enceintes. On se rend compte que, puisque les mères là ne se nourrissent pas bien, ce qui fait que ces enfants qui sortent quelques mois après la naissance commencent à présenter ces problèmes. Mais on n'a pas décelé un cas chez ces femmes enceintes. La plupart des cas enregistrés ici concernent seulement les enfants.
4: Il lance enfin un appel aux partenaires afin de venir en aide au centre de santé de Satéma. Entre rareté des produits de première nécessité et hausse vertigineuse des prix sur les marchés, c'est le panier de la ménagère qui en paie le prix le plus élevé. À cela, il faut ajouter l'état des infrastructures routières qui ne permettent pas aux localités environnantes d'approvisionner la ville de Satéma en produits divers.
1: Voilà, fin de ce bulletin Tenu Info. Merci de votre fidélité. À bientôt.
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13: Bienvenue dans À l'océan, l'émission qui donne des nouvelles de nos océans, nos abysses, nos mers, nos littoraux, bref, de nos milieux marins et des merveilleuses créatures qui s'y trouvent. Mais aussi des menaces et des destructions qui pèsent sur ces écosystèmes. Pas de panique, je vous donne des petits outils pour lutter en faveur des océans. Je m'appelle Clotilde et je suis passionnée de biologie marine. Je vous invite à mettre vos palmes, votre tuba et plongeons ensemble à la découverte de notre planète bleue. Aujourd'hui, pour ce numéro spécial d'À l'océan, nous ne sommes pas au studio de Radio Alliance Plus car j'ai l'honneur de recevoir Sianea Capilata. Bonjour et bienvenue dans À l'océan.
14: Bonjour.
13: Pour nos auditeurs et auditrices qui ne vous connaissent peut-être pas, vous êtes la reine des méduses, une méduse dite à crinière de lion, et vous faites partie de la famille des cnidaires. C'est-à-dire que les coraux et anémones sont vos cousins et cousines. Votre espèce est très ancienne, car les premières traces de méduses remontent à 500 millions d'années, tout de même, et vous avez vu l'extinction des dinosaures, c'est quand même pas rien. Actuellement, vous et vos sœurs êtes présentes dans toutes les mers et océans du globe. Voilà, c'était un peu pour vous situer, Sianea. Tout d'abord, vu que nous sommes à la radio, pouvez-vous vous décrire physiquement ?
14: Oui, bien sûr. Alors, comme vous l'avez dit, je suis une méduse dite à crinière de lion. Ce surnom vient du fait que je possède plus de 800 tentacules, ce qui me fait une sacrée chevelure, n'est-ce pas ? Je suis en effet la reine des méduses, notamment... car je suis la plus grande. Mes tentacules peuvent faire jusqu'à 36 mètres de long. Et mon ombrelle, vous savez, ce chapeau qui nous donne un air de champignon, comme vous dites, il peut mesurer plus de 2 mètres de diamètre. Je ne suis pas la seule, évidemment, à avoir de telles proportions. Il y a aussi mon bras droit, ma sœur méduse, Nomura. Elle s'occupe de la partie asiatique de mon royaume, notamment autour du Japon. Elle est plus trapue que moi, mais elle peut peser jusqu'à 220 kilos et avoir un diamètre de plus de 2 mètres, elle aussi. Nous faisons partie toutes les deux de la catégorie des méduses géantes, voyez-vous. Résultat du sang royal, j'imagine. Mm-hmm. Sinon, que dire de plus ? Ah, si ! Je change de couleur en fonction de mon âge. Une reine se doit d'avoir une allure impeccable. Je suis dans les tons jaune et orange dans ma jeunesse, puis rouge. Et enfin brun sur mes vieux jours. Sinon, mon palais se trouve en Arctique et en Pacifique Nord. Vous voyez, j'aime les eaux froides. Mes détracteurs disent que ça me donne un cœur de glace, ce qui, personnellement, je trouve idiot. Car tout le monde sait que les méduses n'ont pas de cœur.
13: Oui, alors justement, à propos de votre composition, pouvez-vous nous en dire un peu plus ? Car sous vos aspects très simples et gélatineux, vous semblez bien plus complexe que cela, je me trompe ?
14: Oh, mais on ne peut rien vous cacher à vous. Je suis transparente à vos yeux, dites-moi. Normal, je suis une méduse. Est-ce que je suis drôle ? Alors, vous voulez savoir notre composition ? Eh bien, c'est simple. Nous sommes composés à 98% d'eau. Oui, oui, c'est important de rester hydraté. Nous n'avons ni cœur, ni poumons, ni branchies. Nous respirons grâce à notre peau. On nous qualifie d'animaux diplacés.

0: cellules olfactives et visuelles. C'est-à-dire que nous pouvons goûter l'eau pour repérer une proie ou analyser l'intensité de la lumière dans l'eau. Certaines de mes sujets possèdent même des ocelles. Ce sont des yeux primitifs composés de cristallins, de cornées et de rétines, qui leur permettent d'analyser la quantité de lumière présente ainsi que sa couleur.
1: Oh là là, c'est fou! Donc votre famille possède d'incroyables propriétés. D'ailleurs, il me semble que vous avez apporté quelque chose en lien avec ce sujet, n'est-ce pas?
0: Oh ça! Oui, oui. J'avoue que je me suis permise d'apporter le prix Nobel que nous avons reçu. Et tout ça grâce à Victoria.
1: À qui?
0: Mais si, à Echorea Victoria, de son nom latin, qui est une méduse fluorescente. Vous avez pu en extraire un marqueur biologique fluorescent pour les recherches en médecine. Il est important pour moi d'en parler, pour que la vision que vous avez sur mon peuple change.
1: Oui, c'est vrai qu'il faut reconnaître que dans l'imaginaire humain, eh ben, méduse égale piqûre et vacances foutues, quoi. En Méditerranée, nous croisons surtout, je crois, Pelagia noctula, de couleur rose-violet et d'une douzaine de centimètres. Elle est très urticante. Et elle est aussi, d'ailleurs, elle produit de la lumière quand elle est perturbée. Du coup, cela m'amène à ma prochaine question sur l'aspect urticant. Pourquoi ? Tout simplement.
0: Enfin, mon chou, c'est pour mieux vous attaquer, bien sûr. Non, je rigole, bien évidemment. Vous savez, nous sommes des êtres gélatineux, je vous rappelle, enrobés de mucus. Nous n'avons ni dents, ni griffes, ni carapace quelconque pour nous défendre. Et il faut bien manger. Bien que nous ne chassons pas, nous sommes de très grandes prédatrices. Et ce, grâce à nos tentacules urticantes, où vont se perdre nos proies. Toutes les méduses sont urticantes, c'est donc une question de survie. Mmh. La loi du plus fort, si je puis dire. Enfin, non, pas toutes. Il y a bien la méduse rhizostoma, que vous appelez poumon de mer, qui a un aspect de chou-fleur et qui aspire ses proies. Ou encore la méduse œuf au plat, avec son centre jaune et son ombrelle à bord blanc, qui, elle aussi, est inoffensive, je vous l'accorde. Mais ce sont des exceptions. Voyez-vous, toutes les familles ont leurs brebis galeuses.
1: Ah oui, oui, bah oui, je comprends.
0: Alors certes, vous avez mentionné Pelagia. C'est une bonne soldate qui patrouille en Méditerranée. Mais ma championne, c'est Chironex. Elle s'occupe de la partie australienne de mon royaume. C'est une cuboméduse. Elle a littéralement l'aspect d'un cube. Et son venin contenu dans ses cellules appelées cnidocytes peut tuer un homme en 3 minutes. Vous l'appelez guêpe de mer ou encore la main de la mort. Elle est responsable d'environ 50 morts par an. Elle peut faire jusqu'à 6 kilos et possède une quinzaine de tentacules qui peuvent mesurer jusqu'à 5 mètres de long. Non, vraiment, c'est ma meilleure soldate.
1: Ah, ok, bah c'est charmant. Du coup, la famille des méduses semble très grande. Est-ce que vous pouvez nous en dire un petit peu plus sur cette famille?
0: Nous sommes en effet nombreuses. Il existe plus de 1000 espèces différentes. Et nous sommes présents partout. Depuis les abysses jusqu'à la surface. Nous sommes toutes différentes et même certaines d'entre nous ne sont pas mobiles du tout. C'est le cas des membres du clan royal dit celui des anciennes, les stauroméduses, qui sont plus rares et qui restent toute leur vie fixées au sol ou à la paroi. Elles sont la forme ancestrale de toutes les cnidaires.
1: Oh là là, mais quelle diversité! J'aimerais du coup aborder un point peut-être un petit peu délicat en lien avec cette multiplicité des membres de votre famille. Bon, j'avoue être un petit peu gênée d'en discuter avec vous en tant que reine des méduses. Mais quand on a préparé cette interview, votre équipe de communication m'a dit qu'il n'y avait pas de sujet tabou, donc je vous en remercie. Je me lance. Pouvez-vous nous parler de l'amour entre méduses?
0: Mais oui, évidemment. J'ai cru que vous alliez me parler de notre anus qui ne forme qu'un avec notre bouche. Beaucoup moins glamour,
1: oui,
0: je
1: vrai.
0: Vous l'avoue. Alors, voyons, par où commencer? Déjà, nous, les méduses, nous avons un stade libre, c'est-à-dire que nous errons dans les colonnes d'eau au gré des courants. Nous sommes des espèces pélagiques. Et nous avons un stade fixé, où nous sommes sous forme de polypes, un peu comme les coraux. D'ailleurs, nous nous fixons à tout ce qu'on trouve.

0: La reproduction est sexuée puis asexuée.
1: D'accord.
0: Je m'explique. Au début, une méduse femelle va libérer ses gamètes dans l'eau. Et de même pour la méduse mâle. Après la fécondation, une cellule, que l'on appelle planula, va se développer et se fixer sur un support. De là, elle va se transformer en polype, comme un corail, qui va ressembler à un arbrisseau, on pourrait dire. Nous pouvons rester sous cette forme plusieurs années, puis à un moment, quand les conditions le permettent, ce polype va bourgeonner et libérer plusieurs petites méduses qui seront des clones. Donc c'est une reproduction asexuée et qui vont après voguer dans les océans. Parfois, pour certaines espèces, les petites méduses retombent au sol et forment de nouveaux polypes, et ainsi de suite. C'est très efficace comme système.
1: Oui.
0: D'ailleurs, c'est tellement efficace que certaines de mes sœurs sont considérées comme immortelles. C'est le cas de Oceania armata, qui ressemble à une anémone sous cloche de verre d'où partent des dizaines de spaghettis en verre. Bref. Eh bien, cette coquine, elle peut effectuer un développement à l'envers, c'est-à-dire revenir à l'état de polype. Fascinant, n'est-ce pas? J'adore cette petite, même si je dois avouer que je lui envie son immortalité.
1: Voilà, fascinant, en effet, c'est le mot, c'est incroyable. Quand vous parlez de conditions favorables pour cette reproduction, est-ce que ça correspond à une sorte de, je sais pas si on dit vraiment ça comme ça, mais de bloom médusique?
0: Oui, on peut dire ça comme ça. Tous les polypes bourgeonnent en même temps, libérant des millions de mes sœurs qui ensuite envahissent les océans, les mers et vos plages, bien sûr. N'est-ce pas magnifique? Et tout ça, c'est grâce à vous.
1: Que, comment ça, je comprends pas?
0: Enfin, ne faites pas l'idiote, ma chère. Avant vous, nos prédateurs étaient les tortues et les thons quand nous étions adultes. Et grâce à votre surpêche, ces espèces ont quasiment disparu. Nous voilà tranquilles. Ou encore, quand nous sommes toutes petites, nous faisons partie du zooplancton. Et nous étions mangés par les anchois ou encore les bancs immenses de sardines. Mais là encore, vous avez défoncé les populations. Donc nous n'avons quasiment plus de prédateurs. Et surtout, il y a beaucoup plus de nourriture pour nous. Nous nous nourrissons des petits poissons et de zooplancton quand nous sommes plus grandes. Ce même zooplancton qui n'est plus mangé par les bancs de poissons que vous avez décimés. Cette profusion de nourriture booste notre croissance et nous atteignons notre maturité sexuelle plus tôt. Donc on se reproduit beaucoup plus vite. Non, franchement, je vous adore. Vous êtes formidable. D'ailleurs, tout à l'heure, quand je vous parlais de notre stade polype, je vous ai dit qu'on se fixait partout, n'est-ce pas?
1: Oui, c'est, je crois, ouais.
0: Eh bien, devinez sur quoi on adore se fixer. Allez, je vous donne un indice. Vous en balancez 8 millions de tonnes par an dans les océans.
1: Le plastique?
0: Bingo! Vous n'êtes pas si bête que ça, finalement. Nos polypes adorent se développer sur ces morceaux de plastique qui flottent comme nous au gré des courants. Ce sont des véritables radeaux de méduses. Vous l'avez?
1: Oui, je l'ai, ouais.
0: Je suis géniale. Et vous voyez, vous nous permettez de conquérir plein de nouveaux territoires.
1: Ouais, dis donc, on vous rend de sacrés services, hein? Est-ce que c'est ça qu'on appelle la gélification des océans et des mers?
0: Oui, la gélification, c'est notre prolifération dans tous les milieux marins. N'est-ce pas merveilleux? Et ce n'est pas fini, ma petite.
1: Ah bon?
0: Mais non, voyez plutôt. Grâce à vos émissions de CO2 issues de vos transports en avion, de votre mode de production de viande, ou tout votre mode de vie capitaliste, entre autres. Eh bien, vous avez déclenché un dérèglement climatique qui réchauffe aussi les océans et les mers. Je ne compte plus les canicules marines que l'on a ici. Mais nous, les méduses, on aime ça. Ça nous stimule, que voulez-vous? Ça nous émoustille, toute cette chaleur. Alors on libère nos cellules sexuelles plus tôt et plus longtemps dans l'eau. Et puis, tous ces engrais que vous utilisez qui se déversent dans les mers, ça booste le plancton. Ça nous donne donc plus de nourriture. Du coup, notre population augmente.
1: Oh là là.
0: Pour sûr, vous êtes vraiment notre meilleur allié. Je savais que c'était le bon choix d'évolution, de profiter de vous.
1: Mais vous n'avez pas peur de nous? Enfin, quand même, l'ONU en 2013 s'est mis comme objectif de mettre les méduses dans l'alimentation pour justement essayer d'enrayer ce phénomène, quoi.
2: Oh, les humains, changer leurs habitudes alimentaires.
0: Ne me faites pas rire. Vous êtes déjà incapable de réduire, voire arrêter votre consommation de viande et de poisson.
2: Alors que ça contribue à l'état actuel de la planète et du climat.
0: Donc vous mettre à nous manger, ce n'est pas demain la veille. Non. D'ici là, vous avez le temps de finir les destructions auxquelles vous participez, nous laissant ainsi d'immenses niches écologiques pour notre développement. Et nous pourrons enfin reprendre le contrôle du monde marin, comme c'était le cas au temps béni du Cambrien. L'ère des méduses est en marche. Et ce, grâce à vous.
2: Alors, merci. Et je vous dis à bientôt.
0: À très bientôt, même.
1: Bon, voilà. Cyanéa, la reine des méduses, est retournée dans son royaume marin. Ces derniers propos me font un peu froid dans le dos. J'adore regarder les méduses en plongée. Elles sont très gracieuses, hyper hypnotiques. Mais de là à ne voir que ça, partout, tout le temps, et un super grand nombre, non merci quoi. Ça me conforte quand même dans l'idée de changer mes habitudes alimentaires et mes choix de vie pour enrayer ce changement climatique aux conséquences déjà mesurables. Et vous ? Voilà, cet épisode d'À l'océan se termine. Je remercie chaleureusement Médusa qui a accepté de jouer le rôle de Cyanéa, la reine des méduses. Retrouvez son travail et son univers sur Instagram, medusa.dickinson. Je vous laisse avec Jellyfish de Lila Brown et je vous fais des bisous salés bien sûr.

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1: Bonjour, bonjour à tous. Écoutez, aujourd'hui nous sommes à Arles, la semaine d'ouverture des rencontres photographiques d'Arles, la 57e édition, et j'ai le plaisir d'être avec Christophe Wissner. Bonjour.
2: Bonjour.
1: Vous prenez du temps lors de cette semaine d'ouverture qui est très dense, et vous êtes là depuis 2020, donc maintenant c'est une routine, non pas vraiment.
2: C'est une routine, mais avec quand même toujours des surprises.
1: Alors cette 57e édition, elle est dans une continuité, mais elle est aussi dans la nouveauté. Et pour la présenter à nos auditeurs, elle dure du 6 juillet au 4 octobre, donc une semaine d'ouverture très dense, mais après, et puis on prend son pass et on vient tout l'été et même le début d'automne. 47 expositions de photographie dans 22 lieux arlésiens qui sont patrimoniaux. Des centaines d'artistes.
2: Pas tous patrimoniaux.
1: Pas tous. Alors j'ai une inquiétude. Comment parler de tout cela en une vingtaine de minutes? Alors je compte sur vous. Déjà, vous présentez peut-être, vous êtes là depuis 2020, que représente pour vous d'être directeur de ce festival, enfin, de ces rencontres?
2: La chance de partager une passion avec un public assez vaste, qui va en fait de professionnels à finalement un public d'amateurs, puisque, comme vous le disiez vous-même, cette semaine d'ouverture accueille le public professionnel, mais aussi toute personne qui achète son billet peut évidemment visiter les expositions. Et en plus, les Arlésiens ont l'accès gratuit, donc eux peuvent venir chercher leur passe et évidemment visiter au moment où les professionnels sont là. C'est un moment de... Alors, j'aime beaucoup le nom de ce festival, puisqu'il s'appelle, ça s'appelle Rencontre. Alors, au début, ça s'appelait Rencontre internationale de la photographie. Maintenant, ça s'est un peu contracté en Rencontre d'Arles. Mais le mot de rencontre est vraiment à la base, en fait, de cette histoire.
1: Vous parliez d'ADN, hein, c'est ça.
2: Tout à fait.
1: L'ADN, c'est les rencontres.
2: Tout à fait, c'est les rencontres. Et Lucien Clergue, donc, qui est fondateur, avec Michel Tournier et Jean-Maurice Rouquette, qui était, lui, conservateur du musée Réattu, mais aussi à la culture de la ville, avait compris la nécessité, ou en tout cas... Lucien Clergue avait vraiment senti la nécessité de créer un moment pour la photographie. Mmh. Et au départ, c'était vraiment un moment de rencontre. Dans l'été, en fait, c'était sur... il s'était greffé à un festival qui existait déjà, qui était le festival de la ville, avec quelque chose de plus traditionnel. Et il y avait un petit chapitre qui était dédié à la photographie. Et ça ne durait pas tout l'été, comme maintenant.
1: Mmh. Et ça s'est développé.
2: Au début, il y avait 100 personnes. Il existe un petit article qui avait été écrit par un photographe, qui a eu d'ailleurs une exposition il y a quelques années ici, Gautran, qui est aussi l'un des... quelqu'un qui a aussi enseigné, qui a aussi théorisé sur la photographie, et donc qui racontait la nécessité de créer ce moment, parce qu'il faut juste se rappeler, c'est juste des petites choses, mais c'est des éléments importants à avoir. Maintenant, on considère que la photographie est un art, mais...
1: C'était
2: pas évident au début. Je dirais qu'il y a eu des prémices, il y a des grands noms de la photographie qui ont créé je dirais un cadre pour que la photographie devienne un art. Et hier, j'étais au vernissage de l'une des expositions qu'on a sur Edward Steichen. Et Steichen, avec Steglitz, avait créé... Donc, on parle là des États-Unis, Photo Station. Et je fais cette boucle parce qu'en fait, c'est le passage par les États-Unis est important. Mmh. Et parce que le premier département de photographie, il est créé au moment en 1939. Lucien Clergue est très proche très proche aussi des États-Unis, parce qu'il va y aller. Il est proche de Picasso ici à Arles, parce que Picasso vient voir aussi les férias à Arles. Et à un moment, il se rend aux États-Unis aussi pour aller voir Guernica. Guernica était conservé au MoMA aussi longtemps que la dictature franquiste était en poste.
1: Oui, je l'avais vu au MoMA.
2: C'est ça. Donc Guernica était au MoMA. Et Lucien Clergue raconte, alors c'est ma mémoire, je dirais que c'est pas une anecdote de première main, mais il raconte qu'en fait, il va voir Guernica, et pour arriver en fait à Guernica, il passe par une salle de photos. Mmh. Et ça, on parle du milieu des années 60. Donc, vous voyez, en 1939, Steichen crée le premier département de photos au monde dans un musée d'art moderne. Mmh. Et en 65, Lucien Clerc va donc voir Guernica et passe donc par le département photo. Et d'un seul coup, il réalise et il dit, voilà, si la photo est à côté de Picasso, eh bien, en fait, la photo a aussi une place au niveau artistique. Je dirais que c'est un raccourci, mais c'est aussi intéressant pour la prise de conscience. Et donc, quand il revient à Arles, il crée le premier département photo au musée Réattu, qui est le musée municipal de la ville. Et c'est le premier en France, en fait. Il n'y en avait pas d'autres, et même en Europe, en 65. Donc, on était quand même déjà précurseurs. Et à partir des années 2000-2002, quand il revient, c'est vraiment François Hebel qui donne en fait la structure qu'on a actuellement du festival et en fait ce que c'est devenu avec les expositions, etc. C'est vraiment lui qui le crée en fait. Il sort aussi, je dirais qu'il y avait aussi une question par rapport à la présentation de la photo. La photo, elle était quand même avant, quand même souvent présentée sous Marie-Louise, voilà, avec un petit cadre, etc. Et là, en fait, il éclate vraiment les cadres. Oui. Alors, il y a eu dans le passé, on a retrouvé dans les archives, dans les années 80, alors, on a cité tout à l'heure le cas de Nan Goldin, il y a eu d'autres présentations qui étaient aussi... je dirais beaucoup plus éclaté et beaucoup plus, mais qui se rapprochait aussi de pratiques artistiques. Mais la photographie classique finalement présentée comme ça sous ce cas avec ce cadre, etc. C'est quelque chose qui l'éclate complètement. Et là, à partir de moi, c'est là que ça décolle entièrement.
1: C'est vraiment récent. Hein.
2: Créer des architectures aussi spécifiques. Avec son cousin Olivier Etcheverry, qui était notre scénographe, donc il est décédé depuis quelques années. Mais en fait, c'est une façon différente de penser l'image. Et les photographes lui font confiance, il obtient les films pour pouvoir faire des tirages, etc., des agrandissements.
1: Et tout ce qui nous semble en fait tout à fait normal, habituel maintenant, donc, alors en fait, que ce n'était pas du tout.
2: On parle d'il y a 25 ans en
1: 25
2: fait.
1: 25 ans. Hein.
2: C'est...
1: Alors, quand vous avez fait acte de candidature ici, quand vous avez été nommé...
2: Suite à mon prédécesseur, Sam Stourzé.
1: Comment vous avez réagi?
2: Il a participé aussi, lui, au décloisonnement, je dirais.
1: Comment vous avez réagi? Vous avez été très heureux ou vous avez eu très peur?
2: C'est toujours un mélange, en fait. Quand on candidate quelque part, entre la peur et le... Comment, et non, c'est pas une peur.
1: C'est un défi, quelque part, aussi.
2: C'est un défi, mais c'était aussi un désir, en fait.
1: Oui, tout ça se mêle.
2: Évidemment que c'est toujours un défi, puisqu'on ne sait jamais si on va être... on ne sait jamais si on va être pris. Voilà. Mais ce qui était intéressant, c'est que pour moi, c'est arrivé à une période de mon parcours, en fait, où j'étais... j'ai fait histoire de l'art, c'est pas très original, comme beaucoup de personnes, et histoire. J'étais partout contre, quand j'étais plus jeune, vraiment passionné de photographie. Je suis venu à Arles quand j'étais ado. J'ai retrouvé des films noir et blanc que j'avais fait dans les rues d'Arles.
1: Oui, là aussi, c'est une continuité dans votre vie.
2: Après, dans ma génération, il y a beaucoup on est beaucoup à avoir fait de l'argentique. Oui. On avait tous notre petit labo dans une des salles de bain
1: que nos parents... Maintenant, tout le monde a son iPhone.
2: Nous concédait. Et après, en fait, j'ai eu plutôt une carrière dans le domaine de l'art contemporain.
1: Donc vous savez que c'est vous, vous avez plein d'idées, bien évidemment. Est-ce que c'est une forme de révolution? Je sais que non, puisque vous parlez que de continuité. Mais est-ce que vous avez envie vraiment tout de même d'ouvrir de nouvelles voies, de nouvelles perspectives, ce qui nous permettra peut-être de parler du programme de cette année. Il y a 7 thèmes, il y a 7 chapitres, comme on l'a dit, il y a 28 lieux. Continuité, mais en même temps nouvelle voie. Voilà, j'aimerais bien que vous parliez de ça. Après qu'on ait écouté une musique qu'on n'annonce pas, vous voulez rester mystérieux, peut-être que nos auditeurs sauront l'identifier, et de toute façon, sur le site, on dira qui c'est, mais vous avez envie d'une musique qui vous correspond, qui correspond aussi à votre vie, à ce dont on vient de parler, et à vos écoutes, à vos envies, à vos goûts.
2: C'est ça, j'ai envie d'avoir une musique qui peut-être aussi qu'il y a une sorte d'écho qui fera écho en fait à peut-être un peu à ce qu'on dira. Et c'est pour ça que je veux avoir la liberté de pouvoir en décider à la suite.
1: Oui, je vous ai pris un peu à l'improviste.

0: Alors sur Radio Alliance Plus, nous continuons cette très agréable conversation avec Christophe Wissner, donc le directeur des rencontres photographiques, cette 57e édition. Et donc voilà, vous avez donné un petit peu votre patte en parlant beaucoup cette année d'indépendance, hein, c'est un des 7 thèmes, indépendance au pluriel. L'indépendance, ça vient après la colonisation, mais l'indépendance, ça vient aussi après des milliers d'années qui sont quelquefois effacées par la colonisation. Donc vous essayez de faire un pont, en fait, avec la décolonisation, c'est aussi revenir au passé, avant la colonisation.
1: Alors, en fait, c'est plus complexe que ça, c'est-à-dire que c'est pas forcément... c'est retrouver, évidemment, des éléments propres, évidemment, à chaque culture, ça c'est une chose. Mais ce qui est intéressant, c'est que dans certaines des expositions, en fait, on insiste en fait sur le fait que les choses coexistent.
0: Oui.
1: C'est-à-dire que c'est coexiste comme élément, c'est-à-dire qu'en fait, des éléments d'une culture ancienne, même si elle a été colonisée, ça continue à exister, en fait. Alors après, il y a des...
0: Malgré la volonté d'avoir voulu tout
1: annihiler. Absolument, tout à fait, tout à fait. Et c'est ça qui est très fort. Ensuite, ce qui, moi, m'importe aussi, et peut-être que ça fait partie des choses aussi sur lesquelles j'ai aussi insisté, c'est la question du point de vue. C'est-à-dire d'où regardons-nous et qui, en fait, qui produit des images sur un sujet et comment, qui les regarde.
0: Il y a tout de suite la subjectivité de celui qui prend la photo.
1: C'est ça. Mais si on considère un contexte politique, par exemple le contexte colonial, pendant très longtemps, en fait, les photos ont été faites évidemment par les colons et pas par les personnes et pas par le peuple qui habitait le pays.
0: Ouais.
1: Et donc, ce regard aussi, ce jeu entre le regard extérieur et le regard intérieur est quelque chose que je trouve aussi fascinant et passionnant.
0: Ouais.
1: Et par exemple, si on parle d'une des expositions, là, il y a la commissaire qui est juste en train de faire la visite de son exposition qui s'appelle Damaris Samaou. Elle a fait une exposition sur le Ghana, qui s'appelle Rêver l'indépendance. Ce qui est très intéressant, c'est qu'elle a considéré, elle est d'origine ghanéenne. Et comme elle le disait, elle a grandi en France et en dehors d'avoir des parents, elle n'avait pas directement en fait de lien avec l'histoire de la photo au Ghana. Et ce qui est passionnant dans cette exposition, c'est que elle connaissait l'un des ouvrages qui était dans la bibliothèque de ses parents. Il se trouve qu'il y a un photographe américain qui s'appelle Paul Strand, qui est un grand photographe documentaire. Il quitte les États-Unis à la fin des années 50. Il est en plus sur les listes du macartisme, donc voilà.
0: Complètement blacklisté.
1: Voilà. Il vient se réfugier en France et c'est donc Nkrumah qui est le le président, donc suite à l'indépendance donc déclarée du Ghana, qui fait appel à lui pour finalement écrire un peu le portrait de ce Ghana finalement libéré. Donc c'est un Américain qui vient faire le travail. Et après, ce qu'elle a fait comme recherche aussi, ce qui est très intéressant, donc elle a regardé quels étaient aussi les autres. Donc il y a un livre qui sort 10 ans plus tard. Là, on parle des années, début des années 60, 63. Le livre, il sort 10 ans après, début des années 70. Donc elle a fait un travail de recherche sur quels sont les autres livres qui sont sortis à cette période. Donc il y a aussi un autre Américain, mais qui était lui, qui s'appelle Louis Bell, dont l'archive est toujours restée au Ghana. Et qui était marié avec une poétesse ghanéenne, une écrivaine ghanéenne, Effie Sutherland, et qui réalise aussi un autre livre qui s'appelle lui The Road Maker. Et sans oublier aussi la scène locale, c'est qu'un photographe comme James Barnard, photographe lui ghanéen, qui fait le lien, lui, qui fait le pont entre le Ghana et Londres, participe aussi à l'histoire et elle est allée jusqu'au temps présent, donc des jeunes artistes et photographes qui parfois travaillent encore avec cette mémoire de ces images qui ont été réalisées dans les années 60, que ce soit de Strand ou de Bell.
0: Comme s'il n'y avait, il s'était rien passé depuis, en fait.
1: Alors, en fait, c'est pas ça, c'est qu'en fait, c'est assimilé, c'est comme une mémoire collective, qui ressurgit. Et de voir comment les jeunes générations, finalement, qu'est-ce qu'ils ont fait de cette... Enfin, qu'est-ce que représente, en fait, cette période ?
0: Comment se réapproprier, en fait, sa propre histoire ?
1: C'est ça. Et en fait, pour créer, finalement, une multiplicité des regards.
0: Ouais.
1: Et moi, ce qui m'a toujours fasciné dans la photographie, c'est cette habilité ou cette capacité à créer, a créé finalement un prisme sous lequel on peut regarder les choses de façon différente.
0: Et sans avoir recours à...
1: C'est pas une question de jugement, c'est juste une question de point de vue.
0: Mais sans avoir recours aux mots, parce que vous parliez des livres, mais là, l'image a peut-être un impact plus immédiat.
1: Il faut aussi se rappeler qu'en fait, la photographie au départ, maintenant, certes, on la met au mur, mais au départ, c'est en fait...
0: C'est dans des albums.
1: C'est dans des livres, en fait. Ouais. Ça remplace la gravure.
0: Oui, c'est vrai.
1: Tout au début. Mmh. Donc, le rôle du livre est quand même reste très, très important. C'est pour ça que nous, on a... Alors, c'est une parenthèse, mais on a aussi toute une section sur le livre photo. Et ouais. Chaque année, c'est quelque chose qui est très attendu, parce qu'en fait, c'est un point important aussi pour la diffusion de la photographie.
0: Un aparté, mais la photo sur tablette, ça, pour vous, c'est pas bien.
1: C'est pas, c'est
0: parce
1: pas bien,
0: qu'on voit beaucoup de gens avec des tablettes, avec des smartphones, qui regardent les photos là-dessus.
1: Alors, moi, je me suis posé la question de comment ce sera regardé dans 200 ans. Mmh. Parce qu'on a une exposition sur la photographie. On change complètement de sujet. On était donc dans le sujet des indépendances. Ce que je voulais dire, c'est que les expositions sont construites. En tout cas, on essaie de faire un chapitrage qui donne différents points de vue sur différents thèmes. On va pas parler de toutes les expositions. Autre thème
0: par le biais de cette exposition, une exposition, on voit bien de même vos objectifs, votre réflexion.
1: Et le festival a aussi cette volonté de soutenir la recherche curatoriale. C'est-à-dire que c'est pas seulement, on montre pas seulement un photographe, mais on montre aussi une recherche et une pensée de l'image.
0: En fait, ça incite à continuer sa recherche. C'est-à-dire l'image, la photographie est peut-être l'impulsion, et peut-être le prétexte, c'est pas le bon mot, mais l'impulsion. Et puis après, on cherche à comprendre.
1: Après, je reste quelqu'un qui a étudié l'histoire de l'art, j'ai aussi une sensibilité réelle pour aussi peut-être une sorte d'expression de la beauté.
0: Oui.
1: Et ces images sont vraiment très très, sont très très touchantes et très très belles.
0: Oui.
1: La beauté, c'est très relatif, c'est très subjectif. Mais je dirais que c'est aussi quelque chose qui m'intéresse.
0: Je pense qu'il y a toujours cet arrière-plan tout de même, je ne sais pas comment dire, culturel, historique, sociologique, démographique.
1: Oui, parce que la photo est reliée au réel.
0: Bien sûr.
1: Et je dirais que nous, si j'ai insisté sur cette multiplicité des regards, c'est parce qu'en fait, on travaille aussi beaucoup. Alors ça, c'est un autre pan de notre activité qu'on ne voit pas là sur le plan que vous venez d'ouvrir. Mais en septembre, on accueille énormément de scolaires.
0: Oui, il faut tourner la page. J'avais vu tous les ateliers.
1: C'est ça, on accueille 12 000 scolaires. Mmh. Et en fait, toute cette question de l'éducation à l'image, puisque vous parliez des smartphones, je pense que c'est quelque chose aussi de vraiment important. Et si on arrive à donner quelque chose, je dirais, aux jeunes maintenant, c'est peut-être des outils critiques pour pouvoir utiliser le smartphone, certes. Mais
0: on fait le même travail que par rapport à la presse, que par rapport aux médias.
1: C'est ça. Mais avoir aussi...
0: Interroger, se questionner.
1: En fait, c'est ça. C'est exactement ça. C'est que toutes ces expositions, elles sont là aussi pour questionner ce qu'on voit.
0: Mais je pense que ça marche bien. Les gens qui viennent là, ils ne font pas que regarder.
1: Pour argent comptant, en fait.
0: Ouais,
1: et même une exposition comme celle des ovnis, sur la recherche des ovnis, de Philippe Baudouin, c'est aussi une exposition qui questionne notre perception de la réalité ou pas.
0: Mais c'est intéressant ce que vous dites en parlant des scolaires, parce que le festival, déjà, il est très long, tout de même de début juillet jusqu'au mois d'octobre, mais vous avez une activité aussi toute l'année. Donc je pense que
1: On n'a pas une activité d'exposition toute l'année.
0: Non, mais il y a un travail.
1: On a un travail en fait aussi au niveau de toujours de l'éducation à l'image. C'est un programme qui s'appelle Une année en image, qu'on a créé juste après le Covid, et où on intervient dans des classes, en fait.
0: Ouais. Et est-ce que avec Luma, cette magnifique... J'étais hier dans le train pour aller à Avignon, qui a été bloqué, et j'ai vu Luma de loin, et c'est extraordinaire, on voit cette tour. Vous avez senti des changements avec Luma, avec le musée de la photographie, est-ce que vraiment ça bouge Est-ce que ça a apporté quelque chose en plus ?
1: Alors, je dirais que ça fait partie, enfin, on fait tous partie d'un écosystème.
0: Mmh.
1: Et Luma travaille plus dans une direction art contemporain. Nous, on travaille plus dans une direction sur le champ de la photographie. Et en fait, on a des champs complémentaires.
0: Mmh, ça se rejoint tout de même.
1: Et donc, il y a une partie du public qui fait les deux.
0: Ouais.
1: Il y en a certaines il y a une autre partie qui vont venir que pour Luma, et d'autres qui vont venir que pour la photo. En fait, on est quand même, enfin, il faut voir ça, en fait, non pas de façon antagoniste, mais de façon vraiment complémentaire. Et d'ailleurs, on a trois de nos expositions. Enfin, si je compte celle du livre, ça fait même quatre.
0: Ouais.
1: Qui sont en fait dans un des bâtiments de Luma Arles. Et d'ailleurs, cette année, en fait, on peut passer aussi. Il y a l'exposition qu'on a qui est labellisée de Luma Arles, c'est celle sur Stan Douglas, qui est aussi finalement qui est aussi. Alors, de façon. Stan Douglas est quelqu'un qui questionne l'histoire de façon très, très...
0: Oui, une très belle exposition au Carré d'Art il y a quelques années.
1: C'est ça. Et là, en fait, qui questionne la représentation de l'histoire et qui questionne les questions, la question du pouvoir aussi, la représentation du pouvoir, et qui est, je te trouve, vraiment très, très complémentaire de ce dont on vient de parler, en fait. Alors, il ne fait pas partie du chapitre sur les indépendances, mais en fait, ça pourrait aussi...
0: Oui.
1: C'est-à-dire que donc il faut voir les choses de façon si on considère l'écosystème ici de la ville, on peut considérer ce que fait les Liu Fan. Ils ont invité cette année Park Chan-wook, le réalisateur, également à faire une exposition photo. Donc alors on est tous
0: donc on parle. Je vois, enfin, j'ai pas encore eu le temps, mais l'exposition Fana au Palais des Papes d'Avignon. On peut parler du Grand Arles, hein. J'ai parlé le Carré d'Art, là, oui. dans le même cadre, il y a Sébastien Arrigui, Montpellier. Donc, voilà, ça s'étend, et ça ne peut que vous faire plaisir.
1: Il faut voir ça, en fait, comme une sorte de très grande toile d'araignée, en fait, comme un réseau, en fait.
0: Et on repart des années 70, de la création, et on repart de 55, comme vous avez dit.
1: C'est ça.
0: Donc, je ne dis pas que la boucle est bouclée, parce que sinon, elle serait terminée.
1: Oui, et après, en fait, les points, il y a des points encore extérieurs qu'on ne voit peut-être pas tout de suite, mais on a aussi développé des collaborations avec d'autres institutions qui sont vraiment hors du territoire. L'exposition, par exemple, des animaux sous le commissariat de Nathalie Ashdorfer, on l'a fait donc avec son musée Photo Élysée à Lausanne. L'exposition va aller d'ailleurs après à Lausanne. Bon,
0: les photographes sont des voyageurs, hein, on pourrait dire
1: tout
0: aussi
1: à fait,
0: en conclusion.
1: Absolument.
0: Ce sont des voyageurs, des explorateurs, des curieux.
1: Curieux. On travaille aussi avec l'Institut pour la photo de Lille. Mmh. Et en tout cas, ce qui est vraiment très très très très fort, je dirais dans le monde de l'image aussi, c'est qu'en fait c'est ça. On va au-delà des frontières.
0: Au-delà des frontières.
1: Comme dans le monde de l'art.
0: Merci beaucoup Christophe Wissner, et très beau festival pour très belles rencontres, et jusqu'au mois d'octobre on a le temps, même si. C'était pas le but de cette émission, de parler de tout. Mais vous nous en avez donné envie, c'est l'essentiel. Merci beaucoup.
1: Merci à vous.

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2: Fanny Bye.
1: À la une, plus d'un mois après un premier décret annulé par la Cour suprême, Donald Trump revient à la charge. Le président états-unien s'attaque à nouveau au droit du sol américain, avec en ligne de mire cette fois empêcher le tourisme des naissances. On en parle en détail dès le début de ce journal. Nous serons aussi en France où la mortalité infantile inquiète. Un nouveau rapport met en lumière les lacunes gouvernementales en matière de politique de santé publique. Constat, 4 bébés sur 1000 décèdent avant leur premier anniversaire. Et puis on vous emmène dans les rues d'Abidjan à la fin de cette édition. Les réactions après cette annonce de transfert dans le monde du ballon rond. L'Ivoirien Yann Diomandé a signé un contrat de 7 ans au Real Madrid. Le droit du sol, je vous le disais en titre à nouveau, dans le viseur de Donald Trump, plus d'un mois après l'annulation par la Cour suprême de son décret, le président états-unien persiste. Cette fois, il s'attaque à la pratique dite du tourisme de naissance. Les précisions de Loubna Anaki.
3: Donald Trump ne s'en cache pas. Il n'a toujours pas digéré le revers que lui a infligé la Cour suprême il y a un peu plus d'un mois en annulant son décret pour la suppression du droit du sol.
4: Je pensais qu'on allait gagner à la Cour suprême, mais on a eu une mauvaise décision. C'est injuste et notre pays en paie le prix. Nous allons donc y mettre fin différemment.
3: Le président a donc signé un nouveau décret visant à mettre fin au tourisme de naissance qui consiste pour des étrangères à venir accoucher aux États-Unis afin que leur enfant soit américain. Un phénomène très inquiétant, dit Stephen Miller, l'architecte de la politique anti-immigration de Donald Trump.
5: Les gens viennent ici en prétendant être des touristes. Ils disent vouloir aller à Disneyland. Alors qu'ils sont ici en réalité pour accoucher, pour que leur enfant soit américain et qu'il puisse bénéficier des avantages sociaux et de tous les droits qui sont réservés aux Américains.
3: En réalité, ce phénomène reste très marginal aux États-Unis selon les experts, mais pour Donald Trump, qui à 3 mois des élections de mi-mandat est empêtré dans une guerre impopulaire avec l'Iran et qui voit sa cote de popularité au plus bas, revenir à l'un de ses thèmes de prédilection, celui du droit du sol, c'est tenter de recentrer le débat sur un dossier auquel tient une grande partie de sa base électorale. Loubna Anaki, New York, RFI.
1: Et au sujet des négociations entre Washington et Téhéran, justement, Donald Trump a assuré que les discussions se passaient bien. Le détroit d'Ormuz, verrouillé par l'Iran depuis le début de la guerre, pourrait bientôt rouvrir, à en croire le président états-unien. Et c'est dans ce contexte que les dirigeants saoudiens, turcs et pakistanais se réunissent aujourd'hui à Jeddah. Le président turc, Recep Tayyip Erdogan, est arrivé il y a un peu plus d'une heure en Arabie saoudite. Objectif de ce sommet, sceller le rapprochement avec un accord de défense. L'Arabie saoudite, pendant ce temps, silencie un peu plus les voix dissidentes sur les réseaux sociaux. De plus en plus de comptes sont bloqués à la demande des autorités de Riyad. Al-Qast, organisation saoudienne de défense des droits humains, recense 65 comptes d'opposants bloqués par le réseau social X depuis le 13 juillet dernier. Et avant X, Meta, la maison mère de Facebook, avait fait de même en obéissant ainsi à une demande du pouvoir saoudien. Guilhem Deltey.
6: Depuis des années, Ranem El Mansarir attaque frontalement le pouvoir saoudien. Dans cette vidéo, l'opposant dénonce la corruption du prince héritier et le traite de salaud, fils de salaud. En mai, YouTube l'a informé que ses deux chaînes sont désormais coupées en Arabie saoudite. Motif invoqué, des plaintes déposées par une entité gouvernementale. Mais pour Yahya Asiri, qui a créé Al-Qast, une organisation saoudienne de défense des droits de l'homme, l'argument juridique ne tient pas.
7: Bien sûr, la législation saoudienne interdit de critiquer le roi, la famille royale ou le prince héritier. Mais ce que nous disons à toutes ces plateformes, c'est qu'elles sont basées aux États-Unis ou en Europe. Elles doivent donc respecter les lois en vigueur dans ces pays. Elles doivent également respecter le droit international en matière de droits de l'homme.
6: Ces opposants saoudiens vivent désormais à l'étranger, mais leur voix continue de déranger les autorités de Riyad, estime Yahya Asiri.
7: Nous voulons que les responsables des violations de la loi et de la corruption dans le pays soient amenés à rendre des comptes. C'est pourquoi nous voulons que la population nous écoute et en bloquant l'accès à nos comptes, cela devient très difficile.
6: La censure des réseaux sociaux n'est pas nouvelle, estime Yahya Asiri. Le militant dénonce la mise en place d'algorithmes rendant aussi moins visibles les publications de son organisation. Depuis le rachat de Twitter par Elon Musk, il estime qu'Al-Qast a perdu 20% de ses abonnés.
1: L'actualité dans la région, c'est aussi la mort d'au moins 3 membres des forces yéménites. Nouvelle attaque de drones des Houthis aujourd'hui dans le centre du pays. La veille, au moins 58 soldats avaient déjà été tués par le groupe rebelle qui a visé les forces gouvernementales et des cibles en Arabie Saoudite. Des représailles à un important renforcement militaire saoudien, selon le porte-parole du groupe. C'est le plus lourd bilan depuis la trêve de 2022 entre les deux camps. 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La France fait face à un constat alarmant. 4 bébés sur 1000 y décèdent avant leur premier anniversaire. Ce sont les données recensées par l'Inspection générale des affaires sociales dans un rapport publié mercredi dernier. Ce qui fait de la France l'un des mauvais élèves de l'Union européenne. Le pays se situe à la 23e place sur les 27 États européens, selon une étude de l'Institut national d'études démographiques. Et selon le nouveau rapport de l'IGAS, donc, il y a en France une augmentation continue et grave de la mortalité infantile depuis 15 ans. Sarah Rodriguez.
8: Les raisons sont multiples, des complications liées à l'âge des femmes enceintes plus avancées, à l'augmentation des pathologies maternelles comme l'obésité, mais aussi à la précarité socio-économique qui éloigne les femmes des soins. D'après Claire Walker, coprésidente de l'association des sages-femmes orthogénistes, l'une des clés, c'est mieux encadrer les grossesses.
9: Prévenir plutôt que guérir, hein, vous connaissez cette phrase. Et le travail de prévention, c'est un travail qui doit être instauré de façon beaucoup plus profonde et ancrée que ce qui est le cas maintenant, c'est-à-dire qu'on est beaucoup sur le curatif, beaucoup sur le traitement, mais on n'est pas assez dans la prévention.
8: Le rapport pose une autre question, celle de la fermeture des petites maternités, mais l'inspection n'a pas réussi à faire le lien avec la mort périnatale. Le rapport donne aussi des recommandations adressées au ministère de la Santé en janvier 2026, mais jusqu'ici passées sous silence.
1: Les explications de Sarah Rodriguez. Et dans le sud-ouest de la France, en Gironde, le ministre du Tourisme croit à une reprise de l'activité touristique. Serge Papin assurait aujourd'hui sur Ici Gironde, je cite, « La Gironde est meurtrie, mais elle est debout. 220 000 personnes, dont de nombreux touristes, avaient dû être évacuées en raison du méga-feu qui a ravagé plus de 40 000 hectares. Le chef du gouvernement, Sébastien Lecornu, se rendra dans le département avec plusieurs ministres dans 10 jours, le 17 août. Et les flammes continuent par ailleurs à brûler le sud-est du pays. Plus de 100 pompiers toujours mobilisés dans l'Aude pour surveiller le feu fixé. Dans la Drôme, environ 270 hectares parcourus et des conditions météorologiques peu favorables. 8 départements de la région maintenus en vigilance orange canicule aujourd'hui par Météo France. Du football pour refermer cette édition avec ce nouveau transfert le plus cher de l'histoire du Real Madrid. 140 millions d'euros pour faire venir Yann Diomandé. L'Ivoirien de 19 ans, tout droit venu de Leipzig, a signé un contrat de 7 ans dans le club madrilène où l'attaquant évoluera aux côtés de Kylian Mbappé. De quoi réjouir les Abidjanais que notre correspondant Molamine Si Savané a rencontré.
10: Je pense que c'est une très bonne nouvelle pour la Côte d'Ivoire, pour le public sportif ivoirien. Et je pense que ce sera le plus gros transfert. C'est avec beaucoup d'émotions, que nos prières l'accompagnent pour qu'il puisse être performant, il puisse vraiment s'exprimer au Real Madrid.
11: Sa présence au Real Madrid, ce n'est pas un cadeau qu'on lui fait, c'est parce qu'il a la qualité. Et José Mourinho a vu en lui cette qualité-là. Donc à lui de prendre conscience tout simplement de jouer libéré, de jouer son football comme il a fait dans les clubs précédents, notamment les Ganes.
12: C'est une très grande fierté pour la Côte d'Ivoire de voir un de ses jeunes joueurs évoluer dans une très grande équipe. Nos joueurs ont du mental, donc je pense qu'il a les épaules pour, il a les capacités pour et Dieu l'accompagnera.
13: Je faisais partie de ceux qui étaient un peu déçus parce que j'ai encore en mémoire le transfert manqué de Sergio Mikel au Barça. Aujourd'hui, ça faillit être Yann Diomandé. Heureusement que tout finit bien. Je pense qu'il a la tête libre pour pouvoir donc exprimer son talent.
11: Il y aura des critiques à la moindre contre-performance et c'est pourquoi il doit s'entourer également d'une équipe professionnelle, de psychologues. Et je vous assure que les premiers démarrages de Yann Diomandé sous le maillot du Real Madrid va entraîner tout le monde pour pouvoir monter en puissance.
1: Voilà les réactions d'Abidjanais au transfert de Yann Diomandé au Real Madrid. Propos recueillis par Molamine Si Savané. Enfin, le président de la Fédération internationale de football, toujours dans la tourmente. La fédération norvégienne demande aujourd'hui la démission de Gianni Infantino. La veille, déjà, l'Union des associations européennes avait annoncé maintenir son boycott des compétitions de la FIFA. Au cœur de cette protestation, le projet controversé d'ouvrir l'instance mondiale à des investisseurs privés. Projet entre-temps abandonné par le dirigeant de 56 ans. C'est ainsi que se referme cette édition. 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

0: d'ailleurs. L'idée, c'est un partage d'expérience, un partage de parcours de vie, souvent en lien avec le voyage, avec le reportage, avec l'ouverture, l'ouverture sur soi, l'ouverture sur les autres. Et je rencontre un voyageur. Voilà, donc l'idée, c'est de partager cette rencontre avec toi, auditeur. Donc Mathéo, on s'est rencontré là dans un cercle d'hommes et j'ai cru comprendre que tu avais passé pas mal de temps sur les routes du monde. Donc on peut peut-être revenir à cette enfance que tu as passée, je crois, en Afrique. Donc voilà, présente-toi et parle-nous un petit peu dans cette première question de d'où tu viens.
1: Merci Alex. Et je m'appelle Mathéo. Je suis né pendant une guerre civile au Zaïre, où mes parents habitaient depuis déjà plusieurs années. Ma mère a dû rentrer en France pour m'avoir, et quand j'ai eu 3 mois, elle m'a ramené en Afrique, et j'ai commencé ma vie au Niger, du coup. On y a passé quelques années, la vie là-bas était assez difficile pour mes parents et pour tout ce qui se passait au niveau politique. À partir de là, on est parti au Cameroun, au Congo, au Gabon, en Côte d'Ivoire, et j'ai grandi à peu près 20 ans en Afrique de l'Ouest.
0: Tu te retrouvais sûrement souvent le seul blanc dans les endroits dans lesquels tu étais.
1: Ah oui, que ce soit à l'école, que ce soit dans ma vie quotidienne ou même avec la famille, on était très souvent entouré avec des gens d'autres cultures, d'autres couleurs, et je suis très reconnaissant d'avoir eu des parents qui m'ont fait grandir avec des valeurs très ouvertes, très respectueuses.
0: Comment on trouve sa place quand on est enfant et qu'on incarne déjà une différence qui est marquée sur son visage ?
1: Alors pour être honnête avec toi, cette différence-là, on ne s'en rendait pas compte quand on était gamin jusqu'à ce qu'on ait 8-9 ans. Parce qu'à cette époque-là, en fait, la couleur de peau, pour nous, elle ne représentait rien. Mais c'est à l'école française, dès qu'on a commencé à nous apprendre l'histoire de la colonisation, que du jour au lendemain, tout a changé. Il y a du racisme qui s'est installé dans l'école parce qu'on nous a raconté ce que les Blancs ont fait aux Noirs et ce qu'on a fait aux gens de ce pays. Et à partir de là, on a vraiment senti la séparation. Pour moi, mon enfance, autant je peux te raconter les souvenirs merveilleux où je me souviens être dans la jungle, au Cameroun, au Congo, à explorer avec les locaux et à vraiment me sentir en sécurité, autant je peux te parler aussi de tous les moments difficiles où presque tous les jours on voyait des choses assez extrêmes, comme des morts sur la route ou des... Il y a beaucoup de magie noire là où j'ai grandi aussi, beaucoup de gens qui se font sacrifier, tu peux découvrir des corps comme ça un peu partout, et c'est vrai que la situation avait souvent été très instable où on était. Donc j'ai des souvenirs très positifs et des souvenirs assez traumatisants quand même de ce qui s'est passé là-bas.
0: C'est ça aussi qui est intéressant dans les pays dans lesquels tu as grandi. Chaque pays nourrit une spiritualité qui lui est propre et qui lui est différente. Tu parles de magie noire. C'est quelque chose qui intrigue, interpelle, surtout l'occidental, qui n'est pas du tout dans ce contexte culturel.
1: Alors, ce dont je peux vous parler comme exemple, par exemple, c'est qu'au Gabon, le gouvernement est très connu pour utiliser la magie noire pour justement développer son pouvoir, son contrôle, et c'était très souvent que les politiques, par exemple, utilisaient le voodoo. Et je peux raconter des trucs assez... on en parlait souvent d'histoires où les politiques engageaient, on va dire, les sorciers ou ces gens de magie noire pour aller sacrifier des jeunes femmes, leur découper leur clitoris et ensuite le donner aux politiques pour qu'ils l'utilisent, pour que ça renforce leur charisme et leur prise de parole et leur confiance en soi, pour ensuite donner des speeches à toute la population. Et ça, quand on t'en parle une fois, tu te dis, bon, c'est souvent un mensonge ou une légende, mais non, quand on t'en parle dans tous les pays où tu vas, c'est une réalité. Et c'est quelque chose d'assez difficile là-bas parce qu'une bonne partie de la population est, on va dire, sacrifiée pour les bienfaits des politiciens et du gouvernement.
0: C'est effrayant de voir à quel point une croyance peut être profondément ancrée dans une culture et sans vraiment se soucier finalement des droits de l'homme.
1: Les droits de l'homme en Afrique, c'est quelque chose qui, hélas, a très peu existé ces derniers siècles. Jusqu'à aujourd'hui, je pourrais dire que l'esclavage existe encore. Il est moderne, il est sans les chaînes, mais il existe toujours. Surtout avec les accords entre la France et l'Afrique et tout ce qui se passe encore de nos jours, je ne crois pas forcément aux droits humains sur ce continent. Ou en tout cas, on les a tellement opprimés et réprimés qu'il y en a très peu qui osent même y croire.
0: Bon, l'Afrique, c'est compliqué d'en parler parce que c'est un continent absolument énorme, donc on ne va pas faire une émission sur l'Afrique, ça serait au-delà de nos compétences parce que c'est très très complexe ce qu'il s'y passe, et d'un pays, d'une culture, c'est très différent, mais c'est plutôt toi qui va m'intéresser et ton itinéraire de vie. Donc tu as passé une enfance sur les routes avec tes parents, voyagé de pays en pays. Tu me parlais de racines, ce qui t'a manqué, c'est finalement un ancrage dans un lieu, dans un pays. Tu aurais très bien pu faire le choix, peut-être à 18 ou 20 ans, jeune adulte, te dire, tiens, maintenant, je vais essayer de m'enraciner quelque part, ou non. Qu'est-ce qui a fait que tu as choisi de continuer à voyager? Parce que si j'ai bien compris, la route, tu as continué seul après.
1: Alors en fait, j'ai essayé. Lorsque j'avais 20 ans, j'ai terminé du coup mon baccalauréat, mon lycée, etc. quand j'étais au Gabon. Mais le truc, c'est qu'il n'y avait pas d'université faite pour nous là-bas, on va dire. C'était fait que pour les locaux. Du coup, j'ai dû être envoyé en France par mes parents dans l'objectif de devenir, avoir la carrière dont les parents rêvent pour leurs enfants. Donc pour moi,

0: c'était, je voulais étudier la psychologie par rapport à mon bégaiement, c'était vraiment une vocation. Et du coup, à 20 ans, je suis arrivé en France dans l'intention de me dire, je vais m'installer là-bas, je vais me reconnecter à mes racines, à ma terre natale. Et au final, ça a été un choc qui, pour moi, m'a fait traverser la période la plus profonde de ma vie, dans le sens où j'ai eu beaucoup d'épisodes suicidaires quand j'étais en France. Je suis tombé en dépression parce que la vie n'avait plus de valeur. J'avais l'impression de vivre dans une cage dorée où tous les gens autour de moi, que je découvrais en tout cas là où j'habitais à Bordeaux, tout le monde avait tellement de confort, de matériel, d'argent, mais pourtant je voyais tout le monde faire la gueule du début à la fin. Et pour moi, je ne comprenais pas ça, en fait. De venir d'un continent, d'un pays, d'une culture qui a tant souffert de l'esclavage et de la colonisation faite par la France, spécifiquement, que lorsque je suis arrivé là-bas, je me suis dit, c'est quand même la terre promise, parce que c'est aussi le rêve que l'on vend aux Africains. Au travers des médias, de la télé, de la radio, on fait croire aux Africains que la vie en France, c'est le paradis. Et c'est pour ça qu'il y a des centaines de personnes... des dizaines de milliers, voire de millions qui essayent de s'échapper de leur pays pour arriver en Europe et qui au final arrivent là-bas et se rendent compte que la vie est encore plus difficile en France que ce qu'elle était en Afrique où ils habitaient.
1: C'est là où on comprend que le matériel est finalement qu'une illusion, parce que ce qu'on voit de la France quand on vit en Afrique, c'est le côté développement économique et matériel, où on a l'impression que c'est ça qui va nous permettre de nous sentir bien et mieux, alors qu'en fait, tu as l'air de dire qu'en arrivant ici, tu étais plus dépressif qu'avant, alors que tu étais dans l'opulence avec beaucoup plus de choses et c'est pas ça qui va nous permettre de nous construire.
0: Je suis complètement d'accord avec toi. Pour moi, cette surconsommation, c'est pour essayer de remplir un mal-être qui est permanent chez les gens d'Occident. Et quelque chose que j'ai vu aussi en France beaucoup, c'est... Non, je ne pense pas que l'argent ou le matériel ou quoi que ce soit nous permettre en tout cas d'avoir une vie pleine de sens ou de valeur. Je pense qu'elle peut nous apporter quelques doses de bonheur assez instantanées, mais qu'elle ne construit pas une joie sur le long terme, en tout cas parce qu'elle ne nous satisfait pas. Et je pense que la société en France a fait en sorte de gaver sa population pour leur permettre d'oublier un peu leurs problèmes. Parce que plus on en a, au final, moins on a l'impression que ça va pas. Alors que du début à la fin, on se rend compte que si, c'est juste pour cacher en fait tout ce qui se passe vraiment à l'intérieur.
1: On est un peu dans une société de la distraction, où on va chercher un plaisir extérieur en fait à travers différentes activités, mais c'est vrai qu'on oublie de tourner vers soi.
0: C'est pour éviter de se regarder dans le miroir et d'accepter ce que nous, en tant qu'individuels, mais aussi en tant que collectif, en tant que société, avons fait au reste du monde. Parce que pour moi, ce que la France possède, ce que les Français possèdent, ils ne le méritent pas. C'est quelque chose qui s'est construit sur le sang, sur l'esclavage, sur l'oppression d'autres peuples autour du monde. Et je pense que c'est pour ça aussi que ce mal-être est présent. Parce que les gens se rendent compte qu'en fait, tout ce qu'on a, on ne le mérite pas vraiment.
1: Donc toi, tu rentres en France pour terminer tes études de psycho. D'ailleurs, j'ai du mal à croire que tu bégayes ou que tu bégayais, parce qu'aujourd'hui, tu t'exprimes extrêmement bien. Donc ça peut intéresser tous ceux qui bégayent aussi. Comment tu as fait pour en sortir?
0: Déjà, ça a été beaucoup de soutien de la part de mes parents, mais ça a été aussi de voir des orthophonistes, des psychologues pendant des années. Après, je dirais que c'était aussi le soutien des locaux là-bas. Quand j'étais en Afrique, je passais la plupart du temps après l'école, soit dans les bidonvilles qui m'ont énormément appris, soit dans les tribus qui, elles aussi, ont permis de me reconnecter à autre chose. Et je me souviendrai toujours, quand j'avais 8-9 ans, à 1 km de chez moi, nous, on était un peu dans le quartier français, des Blancs qui étaient... On n'était pas riches, mais au moins, on avait toujours un toit, de l'eau, de l'électricité et à manger, ce qui était un privilège et du luxe comparé aux 3/4 de la population locale. Et je me souviens qu'à cette époque, je me posais la question, pourquoi est-ce que dans ma famille, on est blanc, moi, je bégaye, mes parents sont déprimés, ça va pas bien du tout, personne n'est heureux. Et en fait, on manque vraiment de l'essentiel, alors qu'à 1 km de chez moi, il y a des bidonvilles à ne pas en voir la fin. Et on voit là-bas des gens qui sont noirs, qui n'ont pas grand-chose, qui ont très peu de matériel, qui ont des fois pas d'électricité, pas d'eau, rien à manger, mais qui sont heureux, qui ont un tel sens de la famille, des convictions de vie, une connexion à la nature et à eux-mêmes, qu'en fait, ces gens-là, ils ont compris ce qu'était le bonheur, ou en tout cas, à l'époque, ils le comprenaient.
1: Mais cette notion du bonheur, je veux bien que tu me la définisses, qu'est-ce que c'est pour toi le bonheur aujourd'hui?
0: Je dirais que pour moi, le bonheur, c'est le fait d'accepter la vie telle qu'elle est, le fait de s'accepter et s'aimer tel que l'on est, et le fait de vraiment se sentir comme faire partie de ce monde. Et à partir de là, de vraiment créer un bonheur qui est basé sur le fait qu'on comprend ce qu'on fait sur cette terre. Pour moi, le bonheur, c'est de trouver un sens, c'est d'être quelqu'un de bienveillant, c'est de partager tout ce que j'ai, c'est d'être présent pour les miens, mais pour aussi ceux qui croisent ma route, et vraiment de continuer à ouvrir mon cœur au monde. Mon bonheur, il est basé là-dessus.

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5: Donc tu parles d'une quête de sens hein, qui est un petit peu généralisée aujourd'hui dans un système où on est dans une forme de famine, famine de l'essentiel. Hein. On parle de crise économique, on parle de crise éducative, de crise écologique, de crise de sens encore une fois. Et se pose quand même toujours la question de comment fait-on pour trouver un équilibre entre le système tel qu'on le connaît et le chemin qu'on va choisir. Donc tu parlais de la famille Rainbow, où il y a plein de modes de vie alternatifs, mais on vit quand même dans un système où quand on a 20, 25 ou 30 ans, il s'agit de trouver sa place. Comment on fait? Comment tu as fait?
6: Alors, je dirais simplement d'utiliser la faculté la plus importante de notre corps, qui est l'adaptation, et de comprendre que j'ai un rôle à jouer, qui est tout aussi important et essentiel que des millions de personnes qui font partie de cette même société. Et en fait, pour moi, mon rôle, c'était de découvrir d'abord qui j'étais, en profondeur. Et à partir de là, de découvrir quels sont mes talents, quelles sont mes passions, quels sont mes pouvoirs. Et de me rendre compte qu'en fait, chaque personne est talentueuse, chaque personne est douée. Et en fait, on a tous une place dans cette société. Et pour moi, ce que j'ai fait, c'était de me poser les bonnes questions, en fait. Pas de me dire qu'est-ce que je voulais devenir depuis que j'étais enfant, mais qu'est-ce qui m'a toujours fait rêver, en fait. Quelle est ma place? Qu'est-ce que je veux faire? Pas seulement pour moi ou pour mon pays, mais pour le monde entier. Et dès que j'ai trouvé les réponses, en fait, j'ai réussi à comprendre quel était mon chemin.
5: Et donc, quelle était la suite de ton chemin?
6: Alors après ça, en fait, je suis parti jusqu'en Turquie en stop. J'ai fini le chemin de Compostelle qui a été absolument merveilleux. Et depuis l'Espagne, j'ai décidé d'aller voir un peu le reste de l'Europe parce que je voulais comprendre la culture, en fait, l'histoire, qu'est-ce qui s'est passé sur ce continent. La vie était déjà tellement différente depuis l'Afrique jusqu'à la France, alors qu'on est quand même voisins, que je me suis dit, mais qu'est-ce qui se passe de l'autre côté du continent européen? Et du coup, je suis parti en stop jusqu'en Turquie. Et sur la route, j'ai découvert l'histoire des pays Balkans. Je suis allé rencontrer aussi des communautés musulmanes, des communautés juives. Je voulais vraiment comprendre pourquoi on en est arrivé à une telle situation d'urgence et de séparation dans les pays développés, comme ce qui se passait à cette époque-là en France. Et après ça, mon chemin m'a amené vers la Nouvelle-Zélande.
5: Okay. Et donc là, tu parlais de voyager en stop, parce qu'à cette époque-là, tu étais fauché. Il y a quand même toujours cette question de comment on fait pour s'en sortir économiquement et continuer à voyager.
6: Écoute, à cet âge-là, il faut trouver tous les petits boulots possibles et imaginables. Et j'ai essayé quand j'ai quitté la fac de faire un peu comme tout le monde, de devenir serveur, d'aller faire les vendanges, de trouver un petit peu tous les petits jobs à la con qui passent. Et au final, je me suis rendu compte que c'est rare de trouver quelqu'un qui nous respecte en tant que patron ou patronne, de trouver des gens qui nous valorisent vraiment. Et du coup, à force de faire des petits boulots qui m'ont juste aidé à gagner assez, je me suis rendu compte qu'en fait, j'allais mettre tout ce temps-là dans mes passions. Et comment j'ai fait pour faire du stop en étant fauché? Justement, disons qu'à cette époque-là, je voulais aussi me prouver et prouver au monde que la bienveillance humaine existe encore. Du coup, j'avais toujours assez pour vivre et pour survivre. Mais quand on fait du stop et quand on parle de nos rêves, de notre histoire à des inconnus qui nous prennent dans leur voiture, et croyez-moi que c'est une voiture sur 1000 qui va vous prendre, parce qu'il y a très très peu de gens qui ont confiance, mais quand cette voiture-là, elle s'arrête, c'est des gens qui ont vraiment le cœur sur la main, qui font obstruction de leur peur et qui vont se dire « je vais aider cette jeune personne sur le chemin ». Et quand on écoute les histoires de chacun, en fait, ces gens-là, ils n'ont qu'une envie, c'est d'aider, de s'aider les uns les autres.
5: Donc tu pars en Nouvelle-Zélande?
6: Donc, je suis parti en Nouvelle-Zélande, j'ai passé un an et demi là-bas. Et j'ai pu explorer tout le pays, découvrir la culture maori, une autre partie de la culture anglaise aussi. Et à ce moment-là, j'ai découvert l'une de mes passions en tant que musicien et en tant qu'artiste de feu. J'imagine que beaucoup de gens ont des idées assez préconçues par rapport à ça, mais en gros, ce que j'ai fait, c'était vraiment à ce moment-là, je voulais découvrir qui j'étais en tant qu'artiste, en tant que créateur. Et pendant cette année et demie, j'ai eu la chance de rencontrer une femme merveilleuse qui est une chanteuse très connue en Nouvelle-Zélande, avec qui on a partagé une relation intime vraiment fascinante et qui m'a encouragé à découvrir toutes mes passions, en fait, et à croire en moi et à me faire confiance. Et à partir de là, j'ai commencé à oser à offrir ce que je faisais au monde, en fait.
5: Et donc, tu as appris donc le feu, c'est ça, artiste de feu et musicien, c'est ce que tu es encore aujourd'hui?
6: Oui, c'est ça. Et l'art de feu, alors ça pourrait se résumer à... Beaucoup de gens vont penser que c'est juste de la jungle et du cirque, mais en fait, non, c'est de la danse, c'est de la chorégraphie, c'est de l'expression du corps, c'est du mouvement. Mais c'est aussi, pour moi, très connecté aux arts martiaux auxquels j'ai été fasciné pendant des années. Et du coup, je mélangeais les arts des moines Shaolin, le Kung Fu et le Karaté dans ce que je faisais en tant qu'artiste de feu. Voilà.
5: C'est une sacrée vie, en fait, une vie sur la route qui ne s'arrête jamais. Là, tu es dans la découverte quasi permanente.
6: Alors pour moi, je me suis dit au début en partant que j'allais me donner entre 3 et 5 ans pour faire le tour du monde, pour comprendre qui j'étais, quel est le sens de la vie, et tout simplement aussi de découvrir la planète, parce que je pense qu'on l'oublie un petit peu tous les jours, on prend ça pour un acquis, mais on vit sur une planète extraordinaire. Autant au niveau humain qu'au niveau nature, qu'au niveau de la complexité de tous les écosystèmes qui existent. Et du coup, l'une de mes intentions, c'était aussi de me dire, j'ai envie de découvrir cette planète sur laquelle on vit, en profondeur, à aucun coin du monde. Et à partir du Vanuatu, j'ai décidé de quitter cet équipage. Je suis rentré en Nouvelle-Calédonie, en fait, parce que là-bas, j'avais rencontré une tribu sur l'île d'Ouvéa. Je pense que tu as entendu parler des événements dans les années 80 sur cette île. Je parle des événements de 84, si je ne me trompe pas, où en gros, il y a une quarantaine de pères de famille sur cette île, des Kanaks, qui voulaient se battre contre la colonisation française et qui voulaient récupérer leur indépendance. Et je vais faire un résumé très grossier, très simple. Donc pour ceux qui écoutent et qui connaissent cette histoire, ne m'en voulez pas, c'est juste que je ne vais pas parler de tout ce qui s'est passé. Mais en gros, ces 40 pères de famille ont voulu un peu montrer leur résistance et faire une révolution et récupérer la liberté de leur pays, de leur terre, tout simplement. Et donc, ils ont pris en otage quelques policiers sur l'île d'Ouvéa en leur promettant qu'ils n'allaient pas leur faire de mal, qu'ils voulaient juste mettre pression au gouvernement français. Et en fait, ce que le gouvernement français, ce qu'ils ont fait, c'est qu'ils ont envoyé l'armée française. Ils ont envoyé des bateaux, des hélicoptères, des soldats, des mercenaires. Et au lieu d'arriver là-bas et de régler ça en paix, ils ont massacré tout le monde. Ils ont tué chacun des 40 pères de famille. Et du coup, moi, quand je suis arrivé sur cette île, et que ça faisait même pas 40 ans que ça s'était passé, cette histoire, j'ai rencontré beaucoup de jeunes de mon âge, entre 20 et 30 ans, qui me disaient « c'est mon père qui s'est fait tuer ce jour-là, c'est mon oncle, c'est mon cousin ». Et en 20 ans d'Afrique, je n'avais jamais connu le racisme comme je l'ai connu en Nouvelle-Calédonie. Il y a encore là-bas une grande haine du blanc, de ce qui s'est passé à l'époque et que je comprends tout à fait, pour laquelle j'ai toute la compassion et l'acceptation possible, parce que ce qu'on leur a fait, c'est terrible du début à la fin. Voilà.
0: Pourquoi tu es retourné en Nouvelle-Calédonie? Quel était le projet ou le fil rouge ou l'intention de cette époque-là de ta vie?
6: Alors j'ai toujours rêvé, depuis que j'étais enfant en Afrique, de vivre avec une tribu, de vraiment m'immerger dans une culture qui n'est pas la mienne. Et aussi, ça faisait déjà à peu près 2 ans que je voyageais et que j'avais souvent vécu avec des communautés, avec des gens, tout le temps. Et du coup, là, j'avais envie, en fait, de paix et d'isolation et d'être un peu tout seul. Et je croyais que j'allais l'être sur cette île, mais pas du tout. En gros, ils m'ont proposé de revenir. Quand on est parti au Vanuatu, j'avais cette idée qui continuait de germer à l'intérieur. Et quand j'en ai eu assez, en fait, de l'équipage et du bateau, je suis retourné en Calédonie, je suis retourné voir cette tribu et ils m'ont accueilli au départ comme un invité. Et puis au fur et à mesure, je suis devenu un ami, après je suis devenu un frère, après je suis devenu une partie de cette tribu. Et en fait, ils m'ont donné une petite maison en bois qu'ils avaient construite à côté de leur tribu dans la jungle, sans électricité, sans eau courante. Et ils m'ont dit, c'est toi le gardien de cette maison. Et c'est toi le gardien de la terre qui est tout autour, donc tu peux en faire ce que tu veux. Et pendant 8 mois, ils m'ont jamais demandé un loyer. Ils m'ont jamais demandé quoi que ce soit au niveau argent. La seule chose qu'ils m'ont demandé, c'est participe, fais partie de nous et montre-nous que tu vas être intégré. Donc, parce que j'ai fait, quand je suis arrivé, c'était la saison des champs. Et du coup, tous les matins, on allait marcher quelques kilomètres avec les outils de l'époque, la baramine, la pioche, et on allait planter le ligname, la patate douce, plein de légumes différents. Et eux, c'était vraiment leur source de nourriture principale pour toute l'année. Donc j'ai participé à ça, la saison des champs. Ensuite, je participais à la fabrication de l'huile de coco, qui était l'un de leurs grands revenus. J'ai participé aussi à la construction de plusieurs maisons dans la tribu. Et ça, c'est une expérience pour moi qui a été l'une des expériences les plus touchantes et humaines que j'ai jamais vécues. C'est dans la culture Kanak, ou en tout cas sur cette île, dans cette tribu, à Ouvéa. Lorsque un jeune homme, entre 13 et 16 ans, va construire sa première maison pour sa compagne la plupart du temps, en fait, dans toute cette tribu, tout le monde s'arrête. Pendant une semaine, tout le monde s'arrête de travailler et tu as 200, 300 personnes qui vont se réunir pendant une semaine et qui vont construire cette maison de la fondation jusqu'au toit, tous ensemble. Donc pendant une semaine, tu observes un enfant de 5 ans qui va donner un bout de bois à son père de 50 ans, qui va le donner au grand-père de 80 ans et tout le monde se passe les outils, les matériels, les ressources et tu vois toute une tribu en une semaine qui te construisent une maison à l'ancienne. Avec des troncs d'arbres qu'ils ont coupés eux-mêmes dans la forêt, avec un toit en feuilles de palmier. Et c'est juste extraordinaire de voir ça. Des gens qui sont prêts à tout mettre de côté pendant cette semaine-là, tous leurs conflits entre eux, tout leur travail, leurs projets, et juste être présent pour cette personne qui construit sa maison pour la première fois.
0: J'y vois là une sacrée leçon de vie dans des sociétés plutôt individualistes, où on est très loin du collectif, alors que le collectif peut nourrir énormément.
6: On est complètement d'accord là-dessus. Moi, je trouve que, pas qu'en France, dans l'Occident en général, dans les pays surdéveloppés en général, on a perdu cette connexion à l'autre. On vit dans une constante peur d'autrui, Pourquoi ? Parce qu'en fait, on vit dans une société malade qui agonise jour après jour, et nos gouvernements tout autour du monde, au lieu de promouvoir justement la solidarité, la coopération, essayent de nous isoler de plus en plus, parce que ben, en fait, un citoyen malade, un citoyen seul, terrorisé, qui a peur, ben, ça reste un bon chien-chien en fait, qui va bosser, qui ne va pas se poser trop de questions. Et moi, je pense que c'est pour ça qu'on vit aujourd'hui dans un monde qui est vraiment malade, de plusieurs manières. Et là-bas, dans ces lieux qui sont encore connectés à leur culture tribale, à leurs racines, à leurs origines, bah, en fait, ils se rendent compte que le pouvoir est dans l'unité, le pouvoir est dans la solidarité, dans des valeurs qu'aujourd'hui, on a hélas beaucoup perdu. Oui.
0: Comment s'est terminé ce chapitre de ta vie là-bas en Nouvelle-Calédonie ?
6: Alors, disons que ça a été un chapitre qui n'a pas été si facile que ça, parce que j'ai passé 8 mois. Dans cette maison, dans cette tribu. Et autant je pourrais parler des expériences les plus positives, comme en Afrique, autant plusieurs fois j'ai failli y laisser la vie. Parce que, en fait, tristement, comme dans beaucoup de pays colonisés, en fait, l'alcool a absolument tout détruit. Et en fait, l'île d'Ouvéa, elle se situe à seulement quelques dizaines de kilomètres de la grande terre qui se fait appeler aussi le Petit Paris. Donc quand tu arrives là-bas, t'as vraiment l'impression d'être dans la capitale. T'as tout. C'est une petite ville avec la même pollution, avec les mêmes magasins, avec tout le bordel qu'on a en France. Mais du coup, c'est à quelques dizaines de kilomètres d'Ouvéa. Et bah, le problème, c'est qu'à l'époque, on n'autorisait pas les gens des tribus de rester sur leur île pour apprendre à l'école. On devait les envoyer au Petit Paris. Et du coup, bah, toute l'influence des villes, de l'alcool, de la drogue, et il y en a beaucoup qui sont devenus des criminels et qui ont ramené cette culture criminelle ensuite dans leur village, dans leur tribu, dans leur culture. Et du coup, moi, pendant ces 8 mois, bah, plusieurs fois, j'ai dû faire face à des jeunes de mon âge ou un peu plus vieux qui buvaient beaucoup trop, qui prenaient beaucoup trop de drogue et qui, au bout d'un moment, bah, switchaient leur perception et qui me voyaient juste comme le blanc, en fait. Le blanc qui a tué leurs parents, le blanc qui leur a fait du mal. Et c'est vrai que plusieurs fois, j'ai dû faire gaffe à ma peau, parce que j'aurais pu me faire buter là-bas, littéralement. Parce qu'il y en a qui n'acceptaient pas que je sois le seul blanc qui habite sur cette île et qui fasse partie de ça.

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5: Et donc, continue l'histoire.
6: Donc l'histoire. Après 8 mois dans cette tribu où je sens que j'ai eu toute l'expérience, les aventures et on va dire le partage que je souhaitais avoir avec une tribu, d'avoir réalisé ce vieux rêve d'enfance, ben en fait j'ai décidé là de quitter cette île, de remercier tous les gens avec qui j'avais vécu et ensuite de partir vers l'Asie pour la première fois. Donc je suis parti de la Calédonie vers l'Indonésie et à partir de là j'ai découvert la culture asiatique. Parce qu'en fait, quand j'étais dans l'océan Pacifique, j'avais le choix soit de partir vers l'Amérique du Sud, soit de partir pour l'Asie, mais je me suis dit que l'un allait me préparer pour l'autre. Donc l'Asie, c'est quelque chose qui m'avait appelé depuis très longtemps. Et j'ai commencé mon voyage en Indonésie, j'ai passé plusieurs mois là-bas, j'ai découvert l'île de Java, qui au niveau culturel, au niveau nature, est juste waouh. C'est une expérience grandiose de toutes les manières. Je suis allé aussi sur Bali, sur Lombok et plusieurs îles, parce que je voulais découvrir ces lieux qui sont très atypiques. Et à partir de là, je suis parti vers la Malaisie, vers l'Inde, vers le Népal. J'ai fait le tour du continent pendant les 4 prochaines années.
5: Et là, je repose la question du modèle économique, donc tout ça en jonglant.
6: Alors comment je gagne ma vie? Dans tous les pays où je suis allé, pendant les 4 premières années de voyage, je travaillais de mes passions, mais je trouvais aussi des petits boulots à côté pour m'aider. Parce que en tant que musicien, au début qui n'était pas très professionnel et danseur de feu, pareil selon mes débuts, j'arrivais pas à gagner assez tout simplement. Donc à côté de mes passions, bah, je travaillais par exemple en Nouvelle-Zélande, j'ai travaillé dans un hôtel-restaurant 5 étoiles, le château de Tangariro, où ils ont tourné Le Seigneur des Anneaux à l'époque. Et j'ai passé 6 mois là-bas à travailler. C'était un travail que je détestais du début à la fin, mais que je devais faire parce que bah, j'avais besoin de l'argent pour continuer à voyager tout simplement. Donc 6 mois là-bas, dans un pays quand même très développé, j'ai pu accumuler quelques milliers de dollars, on va dire, qui m'ont aidé à continuer. Ensuite, quand j'étais en Calédonie, sur cette île, bah, en fait, ce qu'on faisait, c'est le travail principal de la tribu où j'étais, c'était de faire de l'huile de coco. Du coup, on passait nos journées pendant les 8 mois là, à aller dans toute la jungle, à se balader et à faire tomber des centaines de noix de coco, à les cuire, à les préparer. Et ensuite, on emmenait tous ces sacs-là à la Grande Terre, du coup, le Petit Paris, pour revendre tout ça. Donc, j'arrivais toujours à gagner assez pour continuer et en ayant quelques économies. Quand je suis arrivé en Asie, il y a une nouvelle passion qui s'est débloquée à ce moment-là, c'était en tant que massothérapeute. Du coup, j'ai fait des études de massage ayurvédique et c'était quelque chose que je pratiquais déjà depuis des années, mais là, j'ai essayé d'aller vraiment me former avec des professeurs, avec des yogis, avec des anciens de là-bas. Et du coup, à ce moment-là, j'avais déjà, on va dire, 3 travaux principaux de mes passions, mais aussi j'enseignais ce que je faisais. Donc, j'enseignais la musique, j'enseignais la danse du feu, mais aussi je partageais des moments, on va dire, de thérapie avec les gens, parce que en étudiant la psychologie à la fac, je me suis toujours rendu compte que j'ai ce don, on va dire, de pouvoir vraiment être présent pour les gens et de les accueillir tels qu'ils sont. Et les gens se sentent souvent très en confiance et ils peuvent venir s'ouvrir, être très vulnérables. Et du coup, même pendant mes voyages, des gens, des fois, me payaient juste pour qu'on ait des conversations, juste pour être l'un avec l'autre et qu'ils puissent se confier, parce que c'est quelque chose aussi qu'on a perdu, je trouve, dans le monde occidental. On n'a plus vraiment de vrais amis. On n'a plus vraiment une famille ou des gens autour de nous auxquels on peut parler de tout. Et quand je parle de tout, c'est vraiment se confier même par rapport aux choses les plus difficiles, les plus tabous, les plus honteuses. Et en fait, bah, moi, j'ai commencé à se développer ce travail. En fait, je tiens un espace de confiance pour les gens pour qu'ils puissent venir s'exprimer par rapport à tout ce qu'ils traversent.
5: Et quand on a une vie en mouvement comme ça, complètement hors norme, c'est compliqué de s'arrêter, de bouger. C'est compliqué de s'intégrer dans une société qui marche sur la tête.
6: On est bien d'accord et c'est pour ça que je ne peux pas jusqu'à aujourd'hui m'installer en France, surtout avec ce qui se passe ces dernières années. J'ai l'impression que c'est un pays qui est en train de suffoquer, qui va pas tarder à vraiment se révolter très bientôt parce qu'on n'en peut plus tout simplement. Donc pour moi, oui, c'est difficile d'arrêter d'être en mouvement et en même temps, là, ça fait 2 ans à peu près que je me sens fatigué de voyager. Je me sens fatigué de tous les jours trouver une nouvelle maison, un nouvel endroit, de devoir remballer mes affaires, les redéballer, de rencontrer une communauté. Donc en 2 ans, j'ai beaucoup écouté mon corps en fait et ce que mon âme aussi voulait et j'ai demandé à la vie où est-ce que je peux m'installer parce que là, en fait, j'en peux plus d'être toujours dans le mouvement. J'ai besoin de m'ancrer, de m'enraciner, de créer des repères quelque part. Et du coup, depuis 2 ans, en fait, la vie m'a amené à aller vers le Costa Rica. C'est quelque chose qui s'est répété d'une manière quotidienne. Il y avait des signes par rapport au Costa Rica qui me disaient « il faut que j'aille là-bas ». Et du coup, bah, depuis 2 ans, c'est ce que je fais. Je me suis installé dans ce pays et là, j'y suis pour le moment.
5: Et tu y fais quoi ?
6: Alors qu'est-ce que je fais? Alors maintenant, bon, y a quand même beaucoup de passions qui sont développées, parce que entre mon époque en Inde jusqu'à mon installation au Costa Rica, ça m'a quand même pris 3 ans. Et alors maintenant, je travaille toujours en tant que massothérapeute, mais j'enseigne aussi lors de retraites, de formations et de stages un peu partout dans le monde. Je fais beaucoup de cercles d'hommes et de retraites pour hommes, où aussi ce que j'essaie de faire le plus, c'est la reconnexion à la nature sauvage. Donc ce cercle, on s'est rencontré aujourd'hui, Alex. Pour moi, ce que je fais d'habitude dans mes retraites, c'est d'emmener un groupe d'une quinzaine, vingtaine d'hommes dans la nature sauvage, où on emmène toutes nos provisions. On va emmener une centaine de kilos de nourriture, 200 litres d'eau, on va amener toutes nos affaires, et la première journée, on va apprendre à faire un camp. On va apprendre à vivre en coopération, en solidarité, à faire en sorte de juste être capable de créer une base ensemble, et de se faire confiance, et de se sentir safe. Et après, pendant les 3-4 prochains jours, en principe, on fait des pratiques pour se reconnecter au masculin, pour se reconnecter à la fraternité, pour vraiment recréer un modèle sain, on va dire, entre hommes. Voilà.
5: C'est un peu le modèle des rainbows aussi, finalement, cette reconnexion au vivant et à la nature.
6: C'est l'un des aspects du rainbow, et je pense que c'est aussi un des aspects de la vie d'avant, en fait, qu'on avait en tant que tribu, en tant que civilisation qui était connectée à la nature et qu'on a oublié en fait avec nos sociétés modernes. Mais du coup, je pense que le rainbow est juste une petite partie des gens qui essaient de nous rappeler ce qui est vraiment essentiel et fondamental dans la vie.
5: La direction que tu as envie de donner aux années à venir, est-ce que là tu vas te poser un peu au Costa Rica, ou est-ce que tu sais que le mouvement fait vraiment partie de toi et tu vas continuer à explorer différentes partie du monde?
6: Alors au Costa Rica, là, je suis en train d'essayer de trouver une terre pour pouvoir vraiment m'installer. Mon rêve maintenant, en fait, c'est pas juste d'arriver et de créer mon propre projet à partir de rien, parce que je trouve que c'est beaucoup de destruction et d'égoïsme quand on pense à une personne qui a assez d'argent pour aller s'installer quelque part, et au lieu de prendre part à des projets déjà existants qui vont venir, vont acheter une terre vierge et vont tout détruire pour faire une route, une électricité, l'eau courante, etc., et ensuite construire une maison. Je me dis que c'est très égoïste, parce qu'il y a déjà assez de projets, il y a déjà assez de communautés, assez de collectifs. Maintenant, il faut juste ramener les bonnes personnes. Donc moi, là, mon projet depuis un an et quelques, c'est je fais un peu le tour du Costa Rica pour trouver un éco-village. Je souhaite trouver un lieu où il y a plusieurs familles, plusieurs personnes qui ensemble ont acheté une cinquantaine, une centaine d'hectares, et en fait se partagent cette terre. Donc à la différence d'une communauté qui vont souvent partager un très petit lieu et vivre tous ensemble et agir tous les jours ensemble, l'éco-village, en fait, c'est un lieu où toi et moi, on a notre indépendance. On fait toujours partie d'un collectif, il y aura toujours des actions communes, mais on n'est pas obligé de se voir et de tout faire tous les jours ensemble. Donc moi, c'est ce que je recherche ces temps-ci.
5: Sur une question que j'aime bien poser, le voyage, qu'est-ce que ça t'a apporté? Qu'est-ce que ça t'a appris? Qu'est-ce que tu as envie de partager par rapport à cette vie de mouvement, finalement?
6: Qu'est-ce que ça m'a appris? Waouh, mais... grande question, ça.
5: Alors, peut-être avant de te poser celle-là, c'est qu'est-ce que c'est que le voyage pour toi?
6: Le voyage, il est autant intérieur qu'extérieur, et c'est tout d'abord une découverte, une exploration de soi au travers d'autrui, au travers du monde extérieur. Je pense que le voyage, c'est se permettre de voir au-delà de ce que la société ou notre entourage ou les médias nous offrent comme vision de la vie. C'est vraiment d'agrandir notre perception au point qu'on voit les choses de nous-mêmes. Et on comprend le monde de nous-mêmes, au travers de notre réalité, de notre vérité. Donc pour moi, le voyage, c'est vraiment s'offrir le plus beau des cadeaux, en fait. Parce qu'on se sent capable d'avoir le courage et l'audace de partir aux quatre coins du monde pour se dire, en fait, j'ai envie de comprendre qu'est-ce que c'est d'être humain, qu'est-ce que c'est d'être moi, qu'est-ce que c'est de vivre sur cette planète, qu'est-ce que c'est d'être dans telle culture ou dans tel pays. Et en fait, c'est juste s'offrir le cadeau d'une compréhension plus ouverte sur la vie.
5: Et alors, qu'est-ce que le voyage t'a appris?
6: Le voyage m'a appris qu'on vit vraiment dans un monde où il y a de tout. Et pas juste de la manière dont nos parents nous disaient à l'époque, il faut de tout pour faire un monde. C'est que non, vraiment, dans ce monde, il y a de tout. Et il faut l'accepter. Il faut l'accepter qu'il y a autant des guerres que de la misère extrême, que de l'esclavagisme, que de l'isolation, que des gens qui n'ont pas forcément des très bonnes intentions, mais qu'il y a aussi des expériences, des moments, des lieux, des personnes qui sont extraordinairement bienveillante. Il y a, je dirais, autant de beauté, de merveille, de joie et de positivité que de tout ce qu'il y a de négatif et de terrible qu'on puisse imaginer dans ce monde. Et moi, ce que le voyage m'a vraiment appris, en fait, c'est de faire la paix. C'est de faire la paix avec moi-même, de faire la paix avec autrui, de faire la paix avec notre passé en tant qu'humain, en tant que collectif. Et aussi de me dire qu'en fait, là, toutes mes actions, j'ai envie qu'elles servent quelque chose de plus grand que moi. J'ai l'impression que le voyage, il m'a appris à pas forcément détruire mon ego, parce qu'on vivra tous avec un ego jusqu'à la fin, mais de me dire que mon ego, il va servir à aider, à soutenir, à faire partie de quelque chose qui va au-delà de ce que je suis. Donc ça m'a donné un sens où ça m'a fait comprendre déjà que la foi n'est pas forcément liée à la religion, et que pour moi tout est vivant, tout a une conscience, et qu'on fait partie d'une unité qui est bien au-delà de ce que notre petit mental peut réaliser ou comprendre. Donc le voyage m'a ramené vers ce sentiment d'unité et de paix intérieure. Même si ça paraît un peu hippie, blabla, spirituel, c'est non, vraiment, c'est un sentiment que je porte avec moi seulement depuis que j'ai commencé à voyager. Et de pouvoir observer le monde directement de mes yeux.
0: Mathéo, merci.
6: Merci à toi, Alex.
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6: Vous venez d'écouter l'émission Regarde ailleurs, une émission que j'enregistre lors de mes différents déplacements en tant que photographe, reporter et voyageur. J'aime bien penser qu'une rencontre peut en inspirer beaucoup d'autres, et j'aime donner la parole à tous ceux qui ont un parcours de vie en lien avec le voyage, l'interculturalité, le mouvement ou la découverte du monde ou la découverte de soi.

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0: 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Il est 13h et tout de suite, le bulletin d'information de la radio des Nations Unies.
1: Bonjour à toutes et à tous, Christina Silvero pour ce bulletin de Nu Info. À la une, Ebola RDC, la riposte se dote d'un nouveau centre de traitement. En Afghanistan, la faim des enfants atteint un niveau sans précédent. Enfin, en République centrafricaine, à Satéma, plusieurs décès liés à la malnutrition sur fond de flambée des prix. L'épidémie d'Ebola Bundibugyo en République démocratique du Congo continue de s'étendre et dépasse toujours les capacités de la riposte. Le pays compte plus de 3750 cas confirmés et 1650 décès dans 49 zones de santé de 5 provinces. Quelques 17 000 contacts sont actuellement suivis. Face à la progression du virus, les acteurs de la riposte appellent à renforcer les capacités de traitement, les équipes d'investigation et le travail auprès des communautés. À Bounia, un nouveau centre de traitement de 100 lits doit justement ouvrir ses portes dans le quartier de Rwankole. Il tient compte des particularités de la flambée d'Ebola actuelle, dont son impact sur les femmes enceintes. Dr Sambo Sidikou de l'ONG International Medical Corps.
2: Il s'agit d'un centre d'une capacité de 100 lits, dont 60 lits pour les cas confirmés et 40 lits pour les cas suspects. Nous avons plus de 300 personnels. 80% viennent du ministère de la Santé et 20% sont des personnels de l'Organisation International Medical Corps qui vont travailler dans ce centre. Et nous comptons sur la communauté pour pouvoir accélérer le processus d'identification des cas pour pouvoir admettre les patients qui sont des cas suspects ou bien des cas confirmés. Alors, ce centre ici à Rwankole est important au vu du nombre de cas qui arrivent dans les communautés avoisinantes. Donc, on a jugé utile de créer ce centre ici. Et ce que nous avons remarqué, ce virus a la spécificité d'entraîner des avortements, des fausses couches et aussi des accouchements prématurés. Donc, avec l'expérience qu'on a dans le CTE de l'hôpital général de Bounia, dans ce CTE, on a spécialement créé deux maternités. Une maternité pour les cas suspects et une maternité pour les cas confirmés. Nous travaillons avec des partenaires comme le Programme alimentaire mondial qui assure la nourriture, le repas chaud des malades. Mais aussi, nous travaillons avec l'UNFPA qui nous a promis donc du matériel pour la maternité, les lits d'accouchement, les tables d'accouchement, mais aussi les kits de dignité donc, que nous donnons aux malades comme kit de sortie. Parce qu'à chaque sortie, il y a un kit composé d'une grande valise avec beaucoup de matériel, des habits, pâte dentifrice et tout, et une fête organisée pour les sorties.
1: En Afghanistan, 14 millions de personnes souffrent de faim. Selon le Programme alimentaire mondial, la malnutrition infantile atteint un niveau sans précédent. 12 provinces sont désormais en situation critique et l'agence prévoit que près de 3,7 millions d'enfants et 1,2 million de femmes enceintes ou allaitantes souffriront de malnutrition aiguë cette année. Les conflits, les retours forcés de près de 6 millions d'Afghans, la hausse des prix alimentaires et l'effondrement des financements humanitaires aggravent la crise. Les précisions du directeur du PAM en Afghanistan, John Ayliffe.
3: C'est l'histoire d'un pays où le conflit, les perturbations des échanges commerciaux et les retours forcés depuis les pays voisins provoquent des niveaux sans précédent de malnutrition aiguë en Afghanistan. C'est aussi l'histoire de coupes drastiques dans l'aide humanitaire qui privent des millions d'enfants afghans souffrant de malnutrition aiguë de toute assistance au moment même où leur vie est en danger. C'est enfin l'histoire d'un trop grand nombre d'enfants qui meurent aujourd'hui de malnutrition aiguë en Afghanistan. Des décès qui, bien sûr, pourraient tous être évités. Lorsque nous avons rencontré Farida, son bébé s'est mis à pleurer de faim. Elle a sorti de son sac un biberon. Normalement, on s'attend à ce qu'il soit rempli de lait. Et celui-ci ne contenait que du thé dilué. La famille n'avait tout simplement pas les moyens d'acheter du lait. Farida nous a dit sans détour que sans la nourriture distribuée par le PAM à la clinique, ses enfants mourraient sans aucun doute. C'est un constat difficile à entendre, encore plus lorsque l'on sait que le PAM ne dispose cette année que des financements nécessaires pour venir en aide à une seule femme ou un seul enfant souffrant de malnutrition aiguë sur 7. Oui, nous sommes contraints d'en refuser 6 sur 7 et nous les renvoyons les mains vides sans absolument aucune aide.
1: En République centrafricaine, la sous-préfecture de Satéma, dans la préfecture de Basse-Kotto, a enregistré plusieurs décès liés à la malnutrition sur fond de flambée des prix des denrées de première nécessité et de difficultés d'approvisionnement d'intrants agricoles. Les autorités locales appellent les organisations humanitaires à renforcer leur soutien. Les précisions de Fleury Roger Coursani de Guira FM.
4: Selon Parfait Mandazour, major du centre santé de Satéma, la rareté des denrées et la hausse des prix font que les populations de cette ville n'arrivent pas à manger à leur faim.
5: Ces derniers temps, on a un problème sérieux d'alimentation ici au niveau de Satéma. Des fois, on est obligé de sortir au niveau de Djimbi pour nous approvisionner. Les denrées alimentaires sur le marché sont rares et associées aussi à la hausse du prix. Ce qui fait que les familles n'arrivent pas à nourrir bien les enfants et les femmes qui sont enceintes. On se rend compte que, puisque les mères là ne se nourrissent pas bien, ce qui fait que ces enfants qui sortent quelques mois après la naissance commencent à présenter ces problèmes. Mais on n'a pas décelé un cas chez ces femmes enceintes. La plupart des cas enregistrés ici concernent seulement les enfants.
4: Il lance enfin un appel aux partenaires afin de venir en aide au centre de santé de Satéma. Entre rareté des produits de première nécessité et hausse vertigineuse des prix sur les marchés, c'est le panier de la ménagère qui en paie le prix le plus élevé. À cela, il faut ajouter l'état des infrastructures routières qui ne permettent pas aux localités environnantes d'approvisionner la ville de Satéma en produits divers.
1: Voilà, fin de ce bulletin Tenue Info. Merci de votre fidélité. À bientôt.
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0: Nous continuons nos programmes avec Michel Jasse dans Théologie en liberté.
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9: 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L'historicité de Jésus, un a priori trop facile des croyants? Un fait universellement prouvé, comme le fait que la Terre est ronde et que la baleine n'est pas un poisson? Ou, au contraire, quelque chose de... qu'on doit réfléchir, quelque chose de pas très certain ou de compliqué, que les chrétiens ne veulent pas forcément évoquer par peur d'être désécurisés. Une histoire pour commencer avec le sourire. Il y a quelques années, un archéologue découvre les os de Jésus dans sa tombe enfin découverte. Il ne serait donc pas ressuscité. Les chrétiens du groupe d'archéologues, sont en fait troublés, ils ne savent pas s'il faut révéler l'affaire. Mais très vite, la découverte remonte au Vatican. Les prélats au Vatican, eux aussi, sont troublés et ne savent que dire de cette découverte. L'un d'eux, le plus écuménique, dit connaître un exégète de renom en Suisse. Il est protestant, bultmannien. Très savant et très critique. On lui téléphone, lui expliquant la découverte du corps et des os de Jésus. Celui-ci, après un silence helvétique, s'exclame « Oh là là, alors il a vraiment existé ?» Fin de la petite histoire inventée. Peut-on douter de l'historicité de Jésus ? Oui et non. Bien que l'on puisse trouver l'ouvrage de Bernard Dubourg, l'invention de Jésus, comme intéressant sur plusieurs points, les origines hébraïques ou araméennes des évangiles et les portées symboliques des récits de l'écriture comme des midrashs juifs, Contre les affirmations plus connues et plusieurs fois répétées de Michel Onfray, je crois que oui, Jésus a existé et voudrait m'en expliquer. Bernard Dubourg, non, ne le croit pas. Nadine Charbonnel, professeure de philosophie, non plus. Jésus-Christ est pour elle uniquement une figure littéraire. Jésus-Christ, sublime figure de papier. Un livre curieusement préfacé par Thomas Romer, dont on a dit pourtant dans le protestantisme le plus grand bien, et qui pourrait ressembler au théologien suisse de ma petite histoire de tout à l'heure. Bien sûr, la majorité des livres qui sont consacrés au Jésus de l'histoire aujourd'hui sont au contraire, à mon goût, très affirmatifs et beaucoup trop crédules. Côté catholique, le livre de Petit-Fils, où comme preuve est utilisé le suaire de Turin. Ou côté évangélique, où tout est écrit et pris à la lettre et pas très fondé. Je parle des recherches sérieuses, prudentes et historiquement travaillées. Et je crois important de pouvoir se pencher vraiment sur la question. Nos contemporains nous le demandent. Non pas des preuves, ils savent bien qu'elles n'existent pas. Non pas des arguments contraignants, ça se saurait. Mais nos raisons pour croire. Croire en Dieu, devant le monde, devant l'histoire, face à la nature, avec le problème du mal, nos arguments pour croire à cause d'eux ou malgré tout, nos arguments pour croire en Dieu et nos arguments pour croire à l'historicité de Jésus, ce que nous savons et ce que nous ne savons pas, ce qui est solide, ce qui est fragile, franchement, avec le pour et le contre. Parce que beaucoup soupçonnent derrière le discours de l'Église, quelque chose de pas très travaillé, une certaine malhonnêteté même. Aujourd'hui, tout le monde critique tout. On n'est sûr de rien, seulement qu'on est manipulé et que quand quelqu'un dit une chose, ben un autre dira le contraire. Donc un scepticisme qui se généralise avec les peu fiables théories du complot et les théories du complot du complot. Depuis Trump et Poutine, on est dans la post-vérité et dans les fake news.

biaisée. Bien au contraire, la majoration du relativisme me semble un travers regrettable de notre époque. Non pas tout relativiser, mais regarder avec prudence, avec nuance, avec humilité, mais aussi les conclusions, nos conclusions que l'on est en droit d'attendre de nous. Curieusement, le dernier numéro de Histoire, Civilisation, Le Monde de décembre 2023, Jésus, ce que nous savons vraiment, me semble d'un optimisme assez nouveau, intéressant, assez nouveau à notre époque. Ce que nous savons vraiment, l'auteur du dossier, Jean-Marie Salamito, professeur à la Sorbonne, contentera les croyants, les sources pour Jésus, selon lui, sont exceptionnelles et vraiment fiables. On peut se faire une conviction à ce sujet, même en dehors de toute appartenance et influence religieuse. On était habitué plutôt au contraire. Étienne Trocmé, à Strasbourg, en 1971, parlait d'un piétinement des vies de Jésus. Et Daniel Marguerat, plus récemment, subjectivise la recherche historique à ce sujet. Le Jésus dont on parle correspond souvent aux projections des chercheurs qui s'intéressent à lui. Jésus, héros sacrificiel, à l'époque des chevaliers, pendant tout le Moyen-Âge. Jésus enseignant, à l'époque de la Réforme et puis de la Contre-Réforme. Jésus romantique au XIXe siècle, Jésus révolutionnaire en 1968, etc., etc. Et il devient l'emblème de toutes les idéologies. Nous devons donc regarder les choses d'un peu plus près.

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Prenons d'abord la méthode hypercritique radicale qui essaya à la fin du 19e siècle et au début du 20e de nier l'historicité du fondateur du christianisme. En général, c'était des théologiens ultra-libéraux allemands, de purs universitaires qui cherchaient un peu l'originalité, cherchaient à briller. Ou des anticléricaux français, quelquefois des prêtres, et souvent des prêtres défroqués, qui rejoignaient, autant ils avaient été dogmatiques avant, après ils rejoignaient la libre pensée en s'acharnant contre le Jésus du christianisme. Voici leurs arguments. Jésus n'a rien écrit. Et les premiers textes du Nouveau Testament sont ceux de l'apôtre Paul qui nous parle plutôt du Christ céleste, du Christ salvateur, mort et ressuscité, plutôt que du prédicateur galiléen. Paul n'a pas connu le Jésus de l'histoire. Donc ces auteurs de David Strauss, Bruno Bauer, Akouchou ou Prosper Alfaric postulent sur une grande mystique syncrétiste au début de notre ère, influencée en particulier par l'Égypte, selon lequel un sauveur, homme primordial, doit mourir et ressusciter. Paul aurait repris ce mythe, mais en l'historicisant un peu et en en faisant un Christ juif. Et les évangélistes historisent encore plus ce Christ en faisant un homme concret, existant, prédicateur en Judée-Galilée. La théorie semble convaincante, seulement elle ne tient pas. C'est leur théorie du syncrétisme pré-chrétien qui est un mythe en réalité. Avec les mêmes arguments, certains ont

ont voulu prouver, pour déconsidérer la thèse mythiste, ont voulu prouver la non-existence historique de Napoléon. C'est un peu comme certains historiens juifs ont voulu répondre aux négationnistes de la Shoah en reprenant le même type d'arguments, les arguments des négationnistes, et en disant que, avec la même logique, que le débarquement en Normandie aurait été inventé. Les mythistes, par exemple, déconsidèrent l'histoire de Jésus en disant qu'elle ressemble à celle d'Apollonios de Tyane, Apollonius ou Apollonios de Tyane, philosophe contemporain de Jésus-Christ qui aurait eu des disciples faiseurs de miracles. Mais cela ne marche pas. La comparaison est malhonnête, elle est forcée. La vie d'Apollonios de Tyane provient de Philostrate d'Athènes, dans une œuvre écrite au IIIe siècle, dont les manuscrits sont connus seulement au IXe siècle de notre ère. Le plagiat serait plutôt celui d'Apollonios sur le Christ, dans ce sens, plutôt que l'inverse. Nous connaissons de la même façon le livre des paraboles d'Enoch, qui serait une copie des évangiles, au profit d'Enoch pour déconsidérer Jésus-Christ. Et nous connaissons aussi des textes peu nombreux, mais ils existent, des textes hindouistes ou bouddhistes tibétains qui assimilent quelques traits des évangiles pour les assimiler à la vie d'un sage tibétain ou la vie de Krishna. Ne nous trompons pas, les évangiles sont parmi les textes de l'Antiquité les sources les mieux attestées. 4000 ou 5000 manuscrits avec certains papyrus très anciens. Un spécialiste des manuscrits anciens anglo-allemand, Carsten Tied, propose à partir des manuscrits grecs trouvés à Qumran de réévaluer les papyrus des évangiles et de les dater quelquefois avant 70. Sans chercher à sauver Jésus en enfonçant Bouddha ou Mahomet, prenons d'autres fondateurs de religion. Entre le prophète de l'islam, Mahomet, et les plus anciens textes du Coran, il y a, nous le savons, 2 à 3 siècles. Et entre Bouddha et les suttas ou sutras des deux grandes traditions bouddhistes, il y a 9 à 10 siècles. Eh bien, entre Jésus et les premiers manuscrits des évangiles, il y a 1/2 siècle à 1 siècle maximum. Les évangiles sont les manuscrits donc de l'Antiquité les mieux attestés. Entre la guerre des Gaules de César et le plus ancien manuscrit de la guerre des Gaules, il y a 900 ans. Entre Tite Live et ses premiers manuscrits, 5 siècles. Entre Tacite et ses premiers manuscrits, 9 siècles. Et entre Périclès et les manuscrits de Plutarque, qui parle de Périclès, il y a 7 siècles. Alors pourquoi un tel décalage ? Parce que avant même la chrétienté, alors donc c'est à partir de la chrétienté, quand l'Empire romain va devenir chrétien, que alors là les manuscrits vont être énormément recopiés, mais avant même la chrétienté, dans l'Église primitive, les évangiles étaient considérés, étaient compris comme précieux et porteurs de la parole de Dieu. Rien de tel pour les évangiles apocryphes, qui sont tardifs et peu recopiés, mais qui sont devenus un peu à la mode ces derniers temps.

Michel Jasse, Radio Alliance Plus, l'historicité de Jésus. Je ne cherche pas à déconsidérer les évangiles apocryphes. Je pense par exemple que l'évangile de Thomas est particulièrement intéressant, et c'est certainement l'un des textes les plus anciens. Mais quand même, cela dit, je ne veux pas minimiser les difficultés historiques que nous pouvons avoir en comparant nos quatre évangiles canoniques. Ils se contredisent plusieurs fois dans les détails, dans la chronologie. Nous ne sommes pas sûrs, par exemple, qu'un miracle ne soit pas d'abord une parabole. On parle de mémoire orale. Elle existe, tout en étant quand même fragile. Toute mémoire orale est fragile. Un spécialiste américain du Nouveau Testament, en fait, qui avait été évangélique, et il était déçu de son passé protestant évangélique, il est devenu libre-penseur, et essaie de parler de faux souvenirs pour les évangiles, comme pour les grandes manipulations de l'histoire. Non, cela est impossible. J'ai personnellement beaucoup travaillé la mémoire orale concernant la résistance lors de la dernière guerre, en interrogeant les maquisards et les gens qui ont été dans la résistance avec mon père, et je les ai interrogés longtemps après la mort de mon père. J'ai travaillé aussi la mémoire orale des camisards dans le département du Gard, et la mémoire orale concernant les cathares chez les protestants au XVIe siècle. Eh bien, les souvenirs rapportés dans les évangiles ne peuvent pas avoir été inventés, alors que les évangiles s'adressent à des contemporains. Non pas de faux souvenirs, tout au plus des souvenirs transformés, effectivement. Des souvenirs améliorés, peut-être, théologisés. Avons-nous des témoignages concernant Jésus en dehors des évangiles ? On cite Tacite, donc cet historien romain qui était natif de Vaison-la-Romaine, à côté de Nîmes. On cite Tacite, Suétone. Leur référence vise plutôt le christianisme primitif que Jésus lui-même. C'est comme pour les références à Jésus dans le Talmud, donc dans le grand commentaire juif, mais qui est assez tardif, mais qui finalement vise plutôt le christianisme primitif que Jésus lui-même. On cite aussi Flavius Joseph, le grand historien juif proche des Romains. Mais le texte de Flavius fut recopié par un chrétien qui a explicité un peu plus la référence au Christ de façon chrétienne. Donc on parle, pour ce texte de Flavius Joseph, d'interpolation, de rajout, qui en fait décrédibilise en fait la source. Seule la version slavone de Flavius Joseph serait intéressante, mais bon, ça devient un peu compliqué. On parle aussi d'une lettre privée d'un grec de l'époque, qui ferait allusion donc au Messie, donc d'un texte qui serait peut-être antérieur à 70 et qui ferait allusion à Jésus. Mais certains historiens modernes essaient de prouver qu'elle fut aussi interpolée, mais donc parce que la référence n'est pas neutre, et ces historiens ont beaucoup écrit pour essayer de décrédibiliser cette lettre grecque.

Donc, tout n'est pas clair. Les questions historiques sont toujours un peu difficiles, embrouillées. Au point que certains théologiens opèrent un repli stratégique que je crois injuste et en fait peu courageux. Ils disent, un, que nous ne connaissons le Christ que par l'Église, les évangiles, ce qui est en partie vrai, mais qui ne me satisfait pas totalement. Deux, qu'il nous faut opérer un saut par la foi. Donc, à partir d'un non-savoir et d'un sentiment du vide, il faut miser, avoir une sorte de pari de la foi, je crois, malgré tout. Non, je crois que les indices en faveur de l'historicité de Jésus sont convergents, même s'il y a des difficultés que nous ne cherchons pas à nier. Les indices en faveur de l'historicité de Jésus sont crédibles, historiquement et rationnellement crédibles. Bien sûr, la recherche intellectuelle évolue comme sur un balancier. Tantôt on voit ce qui peut être dans le sens du doute, tantôt on voit ce qui est plutôt positif. Par exemple, après la guerre de 14, un archéologue a trouvé comme tombe du 1er siècle de notre ère dans la vallée du Cédron à Jérusalem, un ossuaire, donc une tombe après la réduction des corps, présentant les restes d'un Jésus, fils de Joseph. Alors, à l'époque, ça a fait grand bruit dans la presse juive et athée qui ont proclamé la faillite du christianisme. C'était la grande époque des musées de l'athéisme dans le communisme. Quelques chercheurs catholiques, les pères dominicains de l'école biblique de Jérusalem, ont plus tard multiplié les fouilles et ont trouvé énormément dans la vallée du Cédron à Jérusalem, dans les ossuaires juifs de l'époque du 1er siècle de notre ère, énormément de Jésus, fils de Joseph, et de Joseph, fils de Jésus. Donc les deux noms étaient très courants. Et, argument positif, on trouvait dans les ossuaires juifs du 1er siècle de notre ère à Jérusalem que les gens portaient les noms qui correspondent à ceux mentionnés dans les évangiles. Donc, alors que de façon plus ancienne, ils ne portaient pas exactement les mêmes noms. Il y a des évolutions dans la mode autour des noms donnés aux enfants. Mais donc, à cette époque, il y a une confirmation des noms portés dans les évangiles.

0: je voudrais parler de deux allusions à Jésus en dehors du christianisme. Chez les Samaritains, d'abord, qui dans un texte araméen du 2e au 3e siècle, le Meimar Marka, présente Moïse avec les caractéristiques de Jésus ou du Christ du Nouveau Testament, sans mentionner Jésus. Moïse serait le deuxième Adam, la parole de Dieu. Lors de sa mort, il y aurait eu des cataclysmes, tremblements de terre, et il aurait vécu une ascension. Ce plagiat confirme qu'il y eut beaucoup de Samaritains touchés par le christianisme ancien au début de notre ère, et que la référence à Jésus, pour être niée, a été transposée sur Moïse par les Samaritains. Deuxième exemple, les Mandéens, qui se nomment eux-mêmes Nazoréens, Nazoraïés. Ils sont extrêmement minoritaires, ils vivent isolés au sud de l'Irak et de l'Iran, distincts des musulmans. Ils furent à l'origine des Manichéens. Le père de Mani était Mandéen. Et c'est par eux, et donc ils se nommaient, le père de Mani se nommait comme cela, El-Kazaït, par eux que les Manichéens ont conservé un texte judéo-chrétien qui est connu aujourd'hui dans les manuscrits de la Mer Morte. Donc il y a eu un relais dans ces sectes très minoritaires et qui existent encore avec ces Mandéens. Eh bien, ces Mandéens qui parlaient et qui parlent encore araméen, sans être ni juifs, ni chrétiens, ni musulmans, ont gardé des mots hébreux dans leurs textes gnostiques, avec des références qui rappellent un peu la Bible, dans ces textes donc un peu bizarres. D'après leur chronologie, ils disent avoir été déportés de la Judée et du Jourdain, à l'époque des Parthes et des Romains, en 30, ça correspond aux années 30 et 40 de notre ère. Et effectivement, leur alphabet, qui correspond à l'alphabet nabatéen du 1er siècle de notre ère, donc les Nabatéens c'était dans la région d'Édom ou de Jordanie, cet alphabet fut employé d'un coup, au milieu du 1er siècle de notre ère, dans cette région delta de l'Euphrate, en Irak, Iran. Donc, lors de leur exode, ça confirme leur exode, donc bien dans les années 30 et 40, donc avant la rédaction des évangiles. Eh bien, les Mandéens, ces Mandéens, Nazoréens, El-Kazaïtes, ont gardé le souvenir que quelqu'un qui a parlé comme un prophète, qui a été baptisé par Jean dans le Jourdain, et qui, à la fin de sa vie, est monté au ciel. Ils ont gardé le souvenir de ce personnage qu'ils appellent Anosutra, homme glorieux ou fils de l'homme. Ils n'ont pas gardé pour lui le nom de Jésus, mais les Mandéens d'aujourd'hui reconnaissent que c'est certainement le même Messie que celui des chrétiens, mais interprété par eux différemment. Oui, Jésus-Christ a existé, les indices sont probants, et cela fait partie d'une des arguments que l'on peut développer. Et nous pouvons revenir aussi, surtout, aux évangiles. À bientôt.
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1: Chers amis discophiles, bonjour. Je vous promettais la semaine dernière un petit voyage dans la RDA. C'est pas vraiment un voyage de folle gaieté, mais il y avait des orchestres, des musiciens, des preneurs de son qui donnent le vertige quand on écoute le résultat aujourd'hui. Alors il y a un exemple qui est souvent cité, c'est celui de Klaus Truben qui enregistrait pour EMI Electrola, donc une joint venture enregistrant en RDA. On cite souvent, et en premier, l'anthologie Strauss, dirigée par Rudolf Kempe, qui est une merveille. Mais j'ai réécouté les poèmes symphoniques de Liszt, dirigés par Kurt Mazur avec le Gewandhaus de Leipzig. Et franchement, l'acoustique est formidable. Les interprètes sont engagés comme jamais. Mazur, c'est un très bon chef, parfois un peu solennel, un peu plan-plan. Mais là, il y a un engagement et puis un orchestre d'une beauté, d'une noirceur en même temps. C'est prodigieusement mis en scène, je parle au point de vue sonore, par Klaus Truben. Je vous l'assure, cette intégrale des poèmes symphoniques de Liszt par Mazur. Aujourd'hui, je vais vous proposer d'écouter Ce qu'on entend sur la montagne, Tasso, Lamento et Trionfo, et Orphée. Trois poèmes symphoniques de Franz Liszt, l'orchestre du Gewandhaus de Leipzig, Kurt Mazur, un disque EMI Electrola.

0: Nous venons d'écouter de Franz Liszt trois poèmes symphoniques, Ce qu'on entend sur la montagne, Tasso, Lamento et Triunfo, et Orphée, l'orchestre du Gewandhaus de Leipzig, dirigé par Kurt Masur, un disque EMI Electrola. Politiquement, c'est une chose, mais on faisait quand même une sacrée musique dans la RDA de ces années-là. Je pense aussi aux enregistrements de Kurt Sonderling, ou donc les enregistrements de Rudolf Kempe. J'espère que vous aurez eu plaisir à redécouvrir cette intégrale liste que je vous engage à écouter, à réécouter. Et je vous dis à la semaine prochaine.
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0: 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Il est 17h20 et tout de suite le bulletin d'information de la Radio des Nations Unies.
1: Bonjour à toutes et à tous, Christina Silvero pour ce bulletin de Nu Info. À la une, Ebola en RDC, la riposte se dote d'un nouveau centre de traitement. En Afghanistan, la faim des enfants atteint un niveau sans précédent. Enfin, en République centrafricaine, à Satéma, plusieurs décès liés à la malnutrition sur fond de flambée des prix. L'épidémie d'Ebola Bundibugyo en République démocratique du Congo continue de s'étendre et dépasse toujours les capacités de la riposte. Le pays compte plus de 3750 cas confirmés et 1650 décès dans 49 zones de santé de 5 provinces. Quelque 17 000 contacts sont actuellement suivis. Face à la progression du virus, les acteurs de la riposte appellent à renforcer les capacités de traitement, les équipes d'investigation et le travail auprès des communautés. À Bounia, un nouveau centre de traitement de 100 lits doit justement ouvrir ses portes dans le quartier de Rwankole. Il tient compte des particularités de la flambée d'Ebola actuelle, dont son impact sur les femmes enceintes. Dr Sambo Sidikou de l'ONG International Medical Corps.
2: Il s'agit d'un centre d'une capacité de 100 lits, dont 60 lits pour les cas confirmés et 40 lits pour les cas suspects. Nous avons plus de 300 personnels. 80% viennent du ministère de la Santé et 20% sont des personnels de l'Organisation International Medical Corps qui vont travailler dans ce centre. Et nous comptons sur la communauté pour pouvoir accélérer le processus d'identification des cas pour pouvoir admettre les patients qui sont des cas suspects ou bien des cas confirmés. Alors, ce centre ici à Rwankole est important au vu du nombre de cas qui arrivent dans les communautés.

0: voisinante. Donc, on a jugé utile de créer ce centre ici. Et ce que nous avons remarqué, ce virus a la spécificité d'entraîner des avortements, des fausses couches et aussi des accouchements prématurés. Donc, avec l'expérience qu'on a dans le CTE de l'hôpital général de Bounia, dans ce CTE, on a spécialement créé deux maternités. Une maternité pour les cas suspects et une maternité pour les cas confirmés. Nous travaillons avec des partenaires comme le Programme alimentaire mondial qui assure la nourriture, le repas chaud des malades. Mais aussi, nous travaillons avec l'UNFPA qui nous a promis donc, du matériel pour la maternité, les lits d'accouchement, les tables d'accouchement, mais aussi les kits de dignité donc, que nous donnons aux malades comme kit de sortie. Parce qu'à chaque sortie, il y a un kit composé d'une grande valise avec beaucoup de matériel, des habits, pâte dentifrice et tout, et une fête organisée pour les sorties.
1: En Afghanistan, 14 millions de personnes souffrent de faim. Selon le Programme alimentaire mondial, la malnutrition infantile atteint un niveau sans précédent. 12 provinces sont désormais en situation critique et l'agence prévoit que près de 3,7 millions d'enfants et 1,2 million de femmes enceintes ou allaitantes souffriront de malnutrition aiguë cette année. Les conflits, les retours forcés de près de 6 millions d'Afghans, la hausse des prix alimentaires et l'effondrement des financements humanitaires aggravent la crise. Les précisions du directeur du PAM en Afghanistan, John Ayliff.
2: C'est l'histoire d'un pays où le conflit, les perturbations des échanges commerciaux et les retours forcés depuis les pays voisins provoquent des niveaux sans précédent de malnutrition aiguë en Afghanistan. C'est aussi l'histoire de coupes drastiques dans l'aide humanitaire qui privent des millions d'enfants afghans souffrant de malnutrition aiguë de toute assistance au moment même où leur vie est en danger. C'est enfin l'histoire d'un trop grand nombre d'enfants qui meurent aujourd'hui de malnutrition aiguë en Afghanistan. Des décès qui, bien sûr, pourraient tous être évités. Lorsque nous avons rencontré Farida, son bébé s'est mis à pleurer de faim. Elle a sorti de son sac un biberon. Normalement, on s'attend à ce qu'il soit rempli de lait. Et celui-ci ne contenait que du thé dilué. La famille n'avait tout simplement pas les moyens d'acheter du lait. Farida nous a dit sans détour que sans la nourriture distribuée par le PAM à la clinique, ses enfants mourraient sans aucun doute. C'est un constat difficile à entendre, encore plus lorsque l'on sait que le PAM ne dispose cette année que des financements nécessaires pour venir en aide à une seule femme ou un seul enfant souffrant de malnutrition aiguë sur 7. Oui, nous sommes contraints d'en refuser 6 sur 7 et nous les renvoyons les mains vides sans absolument aucune aide.
1: En République centrafricaine, la sous-préfecture de Satéma, dans la préfecture de Basse-Kotto, a enregistré plusieurs décès liés à la malnutrition sur fond de flambée des prix des denrées de première nécessité et de difficultés d'approvisionnement d'intrants agricoles. Les autorités locales appellent les organisations humanitaires à renforcer leur soutien. Les précisions de Fleury Roger Coursani de Guira FM.
3: Selon Parfait Mandazour, major du centre santé de Satéma, la rareté des denrées et la hausse des prix font que les populations de cette ville n'arrivent pas à manger à leur faim.
4: Ces derniers temps, on a un problème sérieux d'alimentation ici au niveau de Satéma. Des fois, on est obligé de sortir au niveau de Djimbi pour nous approvisionner. Les denrées alimentaires sur le marché sont rares et associées aussi à la hausse du prix. Ce qui fait que les familles n'arrivent pas à nourrir bien les enfants et les femmes qui sont enceintes. On se rend compte que, puisque les mères là ne se nourrissent pas bien, ce qui fait que ces enfants qui sortent quelques mois après la naissance commencent à présenter ces problèmes. Mais on n'a pas décelé un cas chez ces femmes enceintes. La plupart des cas enregistrés ici concernent seulement les enfants.
3: Il lance enfin un appel aux partenaires afin de venir en aide au centre de santé de Satéma. Entre rareté des produits de première nécessité et hausse vertigineuse des prix sur les marchés, c'est le panier de la ménagère qui en paie le prix le plus élevé. À cela, il faut ajouter l'état des infrastructures routières qui ne permettent pas aux localités environnantes d'approvisionner la ville de Satéma en produits divers.
1: Voilà, fin de ce bulletin Tenu Info. Merci de votre fidélité. À bientôt.
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7: C'était vos informations et tout de suite, nous retrouvons Sylviane dans l'émission Itinérance.

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2: Bonjour, bonjour à tous. Nous sommes le 29 mai et c'est un grand jour au Pont du Gard car c'est le vernissage de l'exposition Guerre et paix, combats au Pont du Gard. Et pour nous en parler, Sébastien Arnaud. Bonjour Sébastien.
3: Bonjour Sylviane.
2: Directeur depuis 2018 de l'EPCC, donc du Pont du Gard, est toujours disponible pour nous parler de ce site que vous aimez et que vous appréhendez de mieux en mieux au bout de 10 ans.
3: Alors, ça fait 8 ans effectivement que je suis directeur du Pont du Gard. Ça fait 10 ans que je suis au Pont du Gard et une décennie où on voit quand même les choses de plus largement et puis on voit se concrétiser des résultats.
2: Alors ça va être l'été au Pont du Gard, mais il y a eu plein de choses toute l'année. Il y a eu Pâques, hein, la saison démarre en fait vraiment à Pâques.
3: Oui, bien, ce matin déjà, il y avait beaucoup de monde au Pont du Gard. Il y a beaucoup d'enfants en ce moment. Mmh. C'est le moment des écoles. Donc, on a des bus et une multitude d'enfants et donc cris et la joie qui va avec. Et puis, on a eu Pâques au Pont il n'y a pas longtemps et effectivement, là, ça a été un grand succès.
2: Alors, Combats au Pont du Gard, ce n'est pas une petite chose. On connaît les grandes expositions du Pont du Gard, hein, mais celle de Combats, ça a une notoriété, je dirais, très importante parce que Combats, moi, je l'ai vu beaucoup au musée Paul Valéry à Sète. C'est la couleur, la joie, encore que là, c'est guerre et paix, mais guerre et paix plutôt dans l'Antiquité.
3: Hein. Oui, et puis c'est surtout pour parler de la paix aussi, parce que
2: pour parler de la paix,
3: il faut parler de la guerre. Et c'est un message universel que l'on va passer pendant tous ces mois d'exposition.
2: Ça a été difficile d'obtenir son accord ?
3: Eh bien non, parce qu'on se rend compte que les artistes, dès qu'on leur parle du Pont du Gard, ils mesurent déjà ce qu'ils ont à faire pour pouvoir se mettre à la dimension du monument. Et puis, de suite, Robert Combats a accepté le challenge. Et puis, l'aventure a très rapidement pris. D'abord, c'est d'abord des contacts humains qui ont permis cette rencontre. Et puis, il aime le lieu maintenant.
2: Alors, l'Antiquité, il y a beaucoup d'allusions à l'Antiquité dans son œuvre. Mais là, il a ciblé vraiment guerre et paix. Mais ça ne va pas être trop pessimiste tout de même ?
3: Non, parce que c'est là aussi, d'abord, c'est ce qu'on veut porter au Pont du Gard. Ce sont d'ailleurs toujours des messages d'espoir. Mmh. C'est un moment de son œuvre aussi qui était importante pour lui. Mais bon, la couleur, puis c'est son environnement.
2: L'intensité, on peut passer on peut passer beaucoup de minutes devant un tableau de combat, parce qu'il y a énormément de détails.
3: Hein, oui, complètement, on commence à voir arriver les œuvres au pont, on commence à les installer. Et là, on voit quand même que c'est effectivement très très riche et
2: il faut prendre du plaisir.
3: Oui, il faut prendre du temps. C'est important aujourd'hui de prendre du temps.
2: Bien sûr. Il faut faire peut-être une... Enfin, moi, c'est ce que je fais en général. Je fais une première visite un peu globale pour essayer de m'immerger, de comprendre. Puis après, je vais à ce que je préfère. Et puis après, je vais à ce que je préfère moins. Et puis, on peut y retourner souvent. Et on peut y retourner d'autant plus souvent que vous m'avez dit, Sébastien, qu'il y a de plus en plus d'abonnés. Et ça, pour vous, c'est une belle victoire.
3: Oui, c'était important pour nous que ça fonctionne, parce que ça voulait dire que les Gardois, mais pas que les Gardois, se réappropriaient le lieu.
2: Donc, c'est pas cher, on paye.
3: On paye 9 euros une première fois, on enregistre sa voiture sur le site du Pont du Gard. Et puis, la voiture est reconnue pendant un an. Et donc, on vient quand on veut, avec qui on veut.
2: Ça peut être 4, 6, 8 personnes dans une voiture.
3: Si on veut revenir tous les jours, on revient tous les jours. Et ça, c'est magique. Et l'année dernière, on a pu constater, on a mesuré que les barrières s'étaient ouvertes 10 000 fois de plus en 2025 qu'en 2024 pour les abonnés. 10 000 fois de plus.
2: Oui, c'est-à-dire que les personnes reviennent plusieurs fois. Et ce que l'on dit aussi chaque été, ils viennent pour le musée, ils viennent pour les expositions, mais ils viennent aussi pour le site. Ils viennent pour le gardon.
3: Ils viennent se baigner. Dès qu'ils ont des amis qui viennent en vacances chez eux, eh bien, la première chose qu'on fait, c'est qu'on va leur montrer le Pont du Gard. Ensuite, on va leur montrer Nîmes, mais on va d'abord au Pont du Gard. Et ensuite, on vient profiter des soirées. Et puis, on se rend compte qu'il y avait des événements que l'on n'avait pas. Qu'on ne connaissait pas, et on va revenir les voir. Et puis voilà, il y a un petit rituel qui se met en place.
2: Le côté visite, hein, tout étranger, entre guillemets, tout non-gardois, vient d'abord au Pont du Gard. Hein. Enfin, vient à Nîmes, et puis vient au Pont du Gard. Et puis, qui a eu le label UNESCO il y a tellement longtemps que c'est un... On voit l'impact du label UNESCO, mais pour le Pont du Gard, ça remonte à longtemps.
3: Oui, c'était précurseur. 1985, et ça, c'est un travail qui commence aussi, là aussi à prendre racine. Mmh. C'est qu'on ne fait pas de ce label un label touristique. Mmh. Nous, ce que l'on souhaite, c'est vraiment travailler autour de ce label pour travailler autour des questions d'éducation, de culture et de science, qui sont les trois mots qui symbolisent l'UNESCO. Et voilà, on commence là à récolter les fruits. Le réduire à un label touristique, c'est dommage, parce que ça va au-delà.
2: Mais c'est attractif tout de même. On ne peut pas nier.
3: Non, mais bien sûr, c'est attractif, mais...
2: Ça ne suffit pas.
3: Ça ne suffit pas. Voilà, c'est-à-dire qu'aujourd'hui, pour construire un projet d'un établissement public... d'un établissement public, et c'est important, il faut des fondements. Et les fondements, on va les chercher dans ce label, qui est un label qui porte des valeurs.
2: Oui, bien sûr. Et ces valeurs, elles sont très, très importantes. Et l'exposition de Combas, elle s'inscrit vraiment dans cette antiquité, dans la guerre, dans la paix, dans la transmission, la mémoire. Et ça va être une très, très belle exposition. Le vernissage ce soir, et ça dure jusqu'au 1er novembre.
3: Oui, donc c'est long. Ouais. L'exposition est gratuite pour les moins de 18 ans, est gratuite pour les étudiants. Et là aussi, c'est important qu'à un moment donné, les plus jeunes puissent avoir rapidement contact avec le beau et puissent se forger aussi des émotions au contact d'une œuvre et d'un artiste.
2: Oui, c'est vrai, il faut toucher le public le plus vaste, mais un public multi-intérêt, quoi. C'est ça, on vient pour la nature, pour la couleur, pour le ciel, pour l'eau, pour la culture, tout. Donc,
3: quand on rentre dans un musée, on sait ce qu'on fait, on sait ce qu'on vient voir. Quand on vient au Pont du Gard, en définitive, chacun vient pour quelque chose de différent. Mmh. Et c'est faire vivre ces gens les uns à côté des autres, et les uns avec les autres. Mmh. Et faire en sorte qu'ils puissent et s'accepter et s'apprécier même. Voilà. Et ce qui va les réunir, c'est bien sûr d'abord, un, la beauté du monument, la tranquillité des lieux, et puis le message culturel qui aujourd'hui est prépondérant dans notre capacité à réunir les gens les uns avec les autres.
2: C'est vrai que les visites guidées du site ont beaucoup de succès, hein, parce que le Pont du Gard, on peut monter dans la canalisation, c'est tout de même un must, ça, hein. C'est tout de même extraordinaire.
3: Surtout que ça faisait partie du quotidien des Gardois il y a 25 ans.
2: Oui, c'était tout libre, alors que là, il faut réserver une visite guidée.
3: Tout le monde a un souvenir sur le Pont du Gard, quand il marchait sur le troisième étage.
2: Ça ne s'abîme pas trop avec les visites guidées, non ?
3: Non.
2: C'est très surveillé.
3: D'abord, ça a été protégé pendant 20 ans, et puis on a réouvert ça il y a maintenant 10 ans quand même. Il y a 10 ans, on a réouvert ces visites guidées. Et on se rend compte que... les gens reviennent pour retrouver des souvenirs, pour les expliquer à leurs enfants et à leurs petits-enfants. Mais bien sûr, il faut protéger un monument à un moment donné, parce que si on ne le protège pas, si on n'avait pas exclu la voiture de l'environnement du Pont du Gard aujourd'hui, il serait en danger certainement, parce qu'il serait usé un peu plus que ce qu'il aurait dû être. Voilà, donc ces efforts de protection, et ça c'est Patrick Malavieille qui aime bien le répéter à chaque fois, il faut protéger sans enlever cette capacité aux gens de pouvoir vivre autour.
2: C'est compliqué parce qu'il y a souvent des discours un peu négatifs, c'était mieux avant, etc. Mais bon, le monde évolue, la société évolue, et c'est votre travail, en fait, de s'adapter à tout cela. Il y aura toujours des revendications, des petites colères, mais ça avance.
3: Oui, mais quand on sait expliquer pourquoi on protège, c'est aussi important de dire que, effectivement, le phénomène du tourisme il y a 30 ans ou 40 ans n'était pas celui d'aujourd'hui. Il n'y avait pas un million de visiteurs qui arrivaient en bus, via les trains, l'avion, etc. Cette massification du tourisme, elle n'existait pas. Donc, il fallait bien encadrer si on voulait protéger ces lieux-là.
2: Donc, vous, au bout d'une décennie, vous êtes content du travail accompli. Vous vous souvenez, quand vous revenez en arrière, un sentiment de réussite. Et puis, mais vous n'arrêtez pas, vous continuez.
3: Non, il y a d'autres projets, mais ce qui était le plus important, c'était justement, on revient sur ce sentiment d'appartenance et de réappropriation du monument, où beaucoup de monde, et encore, ça existe encore aujourd'hui, où on avait ce sentiment que le pont avait été mis sur cloche et qu'il était réservé uniquement aux touristes, au détriment des gens qui vivaient autour. Et donc aujourd'hui, ce qui est important, c'est que l'on ait pu permettre à tous ces gens de revenir au Pont du Gard. Et ça va mettre encore du temps à faire en sorte que tout le monde revienne. Mais voilà, c'est enclenché, on ne reviendra plus en arrière. Et on pense d'abord aux gens qui aiment le Pont du Gard et qui y viennent régulièrement.
2: Et puis il y a eu des très belles expositions. Je me souviens l'an dernier, Robert Doisneau, quand il a parlé de ses photos du Pont du Gard tout au fil des années, c'était vraiment magnifique. Hein. Donc chacun a son petit Pont du Gard dans son
3: On a tous un souvenir avec le Pont du Gard.
2: Oui, c'est vrai, moi je l'avais vu très jeune alors que j'habitais Paris et j'avais un souvenir étant enfant. J'avais un souvenir de la Maison Carrée avec ses grilles autour, vous voyez. Donc même si on l'a vu que de façon fugitive, ça marque, hein, ça ne laisse pas indifférent. On n'a pas nécessairement besoin d'aller à l'étranger pour voir des magnifiques monuments. Et puis le Gard est quand même très bien loti. Hein.
3: Oui, oui, parce qu'il y a aussi une véritable volonté de mettre en valeur notre patrimoine, et ça de partout, dans toutes les communes, les intercommunautés savent le faire. Le département, bien sûr, sait le faire à travers le pont du Gard. Mais voilà, c'est aussi une volonté de montrer que le pays dans lequel on est fiers de son patrimoine, mais aussi son patrimoine matériel et immatériel, puisque la gastronomie en fait partie, les produits du terroir en font partie, les traditions en font partie. Voilà, c'est tout ce qui fait que ce qui fait la culture d'un territoire et des gens qui y vivent.
2: Bien sûr. Alors, on va revenir à Combas, en sachant aussi que le groupe F, qui fait des projections, enfin c'est un peu limitatif comme terme, des spectacles on va dire, la pyrotechnie, cette année va... Moi j'ai vu beaucoup de spectacles du groupe F, et là ça va être complètement renouvelé, parce que c'est à partir des tableaux de Combas.
3: Alors, très régulièrement, le groupe F fait une création pour le pont du Gard qui tourne tout l'été et que l'on présente tous les soirs
2: l'été,
3: que l'on présente à nos visiteurs. Et là aussi, il y a de plus en plus de monde qui vient en profiter. Et cette année, on a fait le pari, entre guillemets, de faire rencontrer Christophe Bertoneau et Robert Combas en se disant, tiens, si ça match entre eux, si ça se passe bien, eh bien, on peut avoir quelque chose d'extraordinaire. Et ça s'est très, très bien passé. Deux hommes qui ont très rapidement compris l'enjeu qu'il y avait. Et Christophe Bertoneau a réussi à faire une création avec les œuvres de Robert Combas. Et donc, on aura les œuvres de Robert Combas qui seront projetées sur le pont pendant plus de 20 minutes tous les soirs de l'été. Voilà, ce sera là aussi gratuit pour l'ensemble de ceux qui viendront voir.
2: Sur le pont, il y a aussi une animation au niveau du gardon, non ? Juste
3: projection. Non, ce sera une projection, un son et une lumière. Mais ça, tout le monde a l'habitude maintenant le soir au pont du Gard. Mais je le redis quand même, ce sera avec des œuvres d'un artiste et ça peut être...
2: On n'aura jamais vu. D'ailleurs, même si on a vu beaucoup de spectacles, là, ça sera
3: vraiment unique. Je pense que ça va avoir un retentissement très très important parce qu'on viendra de loin pour le voir. Et là, pareil, on va avoir des gens qui vont aimer. On va avoir des gens qui ne vont pas aimer. Et ça, c'est,
2: il y aura
3: c'est,
2: le bouche à oreille.
3: Il y aura le bouche à oreille. Et puis, il y a des gens qui vont se dire, puisqu'il y a une exposition, on reviendra d'abord. Donc, on va prendre son abonnement. On reviendra pour aller au musée. Mm-hmm. Et on viendra voir l'exposition où il y a un peu plus de 60 œuvres qui seront présentées de Robert
2: Combas.
3: C'est
2: attisé vraiment la curiosité. Enfin, je pense que Combas est très connu.
3: Il est très connu. Non, il est très connu.
2: Ça va faire un appel vraiment, Combas au pont du Gard, guerre et paix, Combas au pont du Gard. C'est un beau titre. Ça va mettre le feu et belle transition puisque vous avez choisi Feu Chatterton. Allons voir. Eh bien, on y va.
3: Allez,
2: allons voir.

0: Alors sur Radio Alliance Plus, nous retournons au Pont du Gard, enfin on ne l'a pas quitté, hein, Sébastien, on est depuis le début de cette émission au Pont du Gard, avec Combas, donc au Pont du Gard, Guerre et Paix. Beaucoup de, prenez votre abonnement, ne rechignez pas, hein, les 9 euros c'est pour l'année, hein, donc ça vaut la peine, une immatriculation et tout est disponible. Et puis on peut y aller presque tous les jours, puisque le lundi, il y a les apéros avec DJ.
1: Alors ça, c'est pour l'été, effectivement.
0: C'est pour l'été, juillet, août, mai.
1: On a voulu marquer trois rendez-vous importants. Celui qui structure, de toute façon, l'été, c'est le rendez-vous du mercredi avec les vignerons sur le pont.
0: Donc là, ça, beaucoup
1: c'est
0: de succès,
1: ça aussi. C'est un bel événement qui réunit beaucoup, beaucoup de monde. Le lundi, on a un apéro DJ où là aussi, on veut quelque chose un peu décontracté, un petit peu sympathique, qui commence un rendez-vous pour que les gens qui arrivent dans notre département, eh bien, le premier soir est presque un accueil au Pont du Gard.
0: Il fait un peu plus frais.
1: Il fait un peu plus frais et on voit que de plus en plus, on va faire des événements en soirée. Et puis le mardi, on a voulu réinstaurer les balles. Et donc le mardi, on a des balles. Tous les mardis, soir de l'été, on aura des balles au Pont du Gard.
0: Ouais. Il y a quelque chose de particulier le 14 juillet, le 15 août? Non, c'est la
1: programmation. Alors le 14 juillet, on aura Andrés Roé qui va nous présenter son dernier album.
0: Qui vient la semaine prochaine enregistrer au studio pour son nouvel album. Donc Andrés Roé, le 14 juillet, et puis 15 août.
1: Le 15 août, il y a le tango, et puis ce lien qui nous unit avec Nîmes, là aussi, c'est le Festival du Tango International, et là aussi, c'est un grand moment.
0: Donc ça fait presque partie des traditions, en fait. Pas de concert encore, c'est tout ça, c'est difficile, il y a les DJ, mais les concerts...
1: Les concerts, ça reste... Ça reste compliqué aujourd'hui à organiser. On le voit combien c'est compliqué, combien c'est cher aussi, combien en termes de sécurité, ça devient de plus en plus problématique. Voilà, donc quand on n'est pas dans un lieu fermé, quand on n'est pas dans un lieu qui est dédié à des concerts, ça reste quand même très compliqué à organiser.
0: Alors est-ce que vous savez, Sébastien, le temps que reste la moyenne des visiteurs? Parce que vous avez dit, il y a des gens qui reviennent souvent, mais il y a aussi des étrangers, hein, les nationalités que l'on connaît dans le sud de la France. On croise des gens, je le dis chaque année, avec des bouées, des serviettes. Il y a les kayaks qui passent, les canoës. Est-ce que vous avez une idée du temps moyen que passe une personne ou une famille au Pont du Gard?
1: Non, ça dépend d'abord de la saison.
0: Ouais.
1: Ça n'est pas la saison.
0: Et mais l'été, plus longtemps peut-être.
1: Oui, parce qu'on vient profiter de la rivière. Mais dans le même temps, vous allez croiser ceux qui viennent passer une heure parce qu'ils sont là dans une visite organisée. Et puis, il ne faut pas perdre de temps. On vient voir le Pont du Gard. Et puis souvent, on glisse sur Nîmes ou sur Arles. Et on vient d'Avignon. Voilà, donc,
0: c'est pas un de vos soucis majeurs.
1: Non, parce que
0: chacun fait comme il veut.
1: Ce qui est important, c'est qu'ils repartent avec un bon souvenir. Et c'est là où les équipes du Pont du Gard, aujourd'hui, elles l'ont toujours fait d'ailleurs. ça va là aussi être des vrais médiateurs entre le monument et les visiteurs, et ils repartent tous chaque fois très régulièrement enchantés.
0: Et puis il y a ce cheminement dans la nature, hein. On peut grimper un petit peu en haut des collines. Moi, je recommande de faire aussi des visites de tous les tunnels qu'il y a autour du Pont du Gard. Et puis, vers ce Pont du Gard, c'est pas loin, il y a des aqueducs sur terre.
1: Il y a Vers qui est un village magnifique aussi. Il y a Cernac.
0: Vraiment réfléchir à... Et puis, on peut aller jusqu'à Uzès, à la source de l'Eure.
1: De toute façon, on est vraiment sur un territoire qui est très beau et qui attire beaucoup, beaucoup de monde. Mais voilà, ça, après, c'est pareil. Il faut aujourd'hui reconquérir le temps que l'on perd souvent au quotidien et réapprendre à maîtriser son temps. Et voilà. Et de marcher et d'aller se promener et d'aller voir le Pont du Gard de la rive droite à la rive gauche, de haut en bas. Ça occupe presque toute une journée.
0: Oui, c'est vrai, j'ai insisté sur rive droite, rive gauche. Quand on ne connaît pas, on se dit mais où je vais? Moi, personnellement, je préfère arriver par la rive gauche.
1: Donc, côté musée?
0: Non, la rive droite, pardon. Je préfère arriver par la rive droite.
1: Quand on vient de Nîmes, on arrive...
0: Mais je trouve qu'on le voit plus vite.
1: Oui.
0: On le voit plus vite, hein, parce qu'il faut tout de même marcher sur la rive gauche, il faut marcher un petit moment, on voit un petit morceau. Enfin, ça, c'est une appréciation toute personnelle, mais je ne me lasse pas, moi, d'y aller et de le revoir de plusieurs...
1: Oui, c'était plusieurs la rive droite, c'était la rive festive, en fait,
0: ouais.
1: Parce qu'on m'a raconté aussi. Hein. C'était la rive festive, et là aussi, il y a le restaurant Les Terrasses, qui aujourd'hui aussi continue à offrir des belles prestations, et je le redis à chaque fois, des prix très très raisonnables, puisqu'on est sur entrée plat dessert à 25 euros aujourd'hui sur les plats du jour, c'est pas...
0: Et puis manger quand on déjeunait ou dînait en ayant le pont du Gard devant soi, c'est tout de même exceptionnel. Hein.
1: Ouais, absolument.
0: C'est tout de même exceptionnel. Donc un lieu que vous avez voulu faire vivre et je pense que vous réussissez, puis l'équipe aussi, c'est... Il y a beaucoup de choses, il y a beaucoup de médiation. Je voudrais revenir sur le musée parce qu'il y a le Gardon, il y a l'eau. Vous savez que c'est le thème des musées de Nîmes, l'eau cet été. Donc, des musées de Nîmes, tous les musées de Nîmes font quelque chose sur l'eau. Eh bien, après, on va au pont du Gard. Et puis, dans le musée, c'est très bien expliqué. Toi-même, les tuyauteries en plomb, les...
1: C'est... La question de l'eau nous anime là, depuis là aussi très longtemps, puisque s'il n'y a pas le Gardon... Il n'y a pas de pont du Gard. S'il n'y a pas Nîmes, il n'y a pas de pont du Gard. La question de l'eau, elle fait partie de la vie intégrante du monument.
0: Et c'est vrai que l'été, les gens le voient peut-être sans beaucoup d'eau, alors qu'il est impressionnant quand il y a des crues.
1: Là, on est quasiment, je crois, à la 8e ou 9e, pas inondation, mais crue depuis le début de l'année. Donc c'est
0: 9 crues dans l'année.
1: On voit qu'il y a eu une quantité importante d'eau qui est tombée. Mais l'idée qu'on puisse penser l'avenir sur des lieux comme celui du pont du Gard est quelque chose que l'on porte. Et l'on souhaite là aussi creuser l'idée que... on puisse venir penser, on puisse venir travailler aujourd'hui sur la question de l'eau au pont du Gard en faisant croiser tous les savoirs, toutes les connaissances, qu'elles soient scientifiques, qu'elles soient culturelles. C'est un travail que l'on va démarrer, mais qui est passionnant.
0: Alors c'est vrai que là, c'est l'été au pont du Gard, mais le voir l'hiver, le voir en période de crue, c'est impressionnant. Et puis il résiste depuis plus de 2000 ans, donc c'est quelque chose d'assez fabuleux. C'est un peu comme les arènes ou comme la Maison Carrée, c'est-à-dire à chaque fois qu'on le voit, on se dit, on est très peu de choses et il faut penser à l'avenir.
1: Et en même temps, c'est pour ça que l'on a souhaité délibérément de ne pas enfermer le pont du Gard dans sa période romaine. Parce qu'en enfermant le pont du Gard dans sa partie romaine ou dans sa période romaine, on excluait les 2000 ans d'histoire qui venaient ensuite sa construction. Alors que ce qui était aussi important, c'est la vie des gens qui ont vécu pendant 2000 ans autour du pont du Gard. Donc c'est important pour nous de parler de ces 2000 ans et on se rend compte qu'en fait le pont du Gard a toujours accompagné quelque chose depuis 2000 ans. Il a servi à porter de l'eau, il a servi de carrière pour transporter, pour construire quand on a récupéré les pierres pour construire les églises et les maisons dans les villages voisins. Il a servi pour traverser le Gardon, donc de pont. Il a servi pour accompagner les premières vacances. Il a servi pour accompagner les premiers mécanismes du tourisme. On cherche à quoi il servira demain. mais il servira mécaniquement à autre chose. Donc c'est important de parler de toutes ces histoires.
0: Alors on revient et on conclut à guerre et paix de combats au pont du Gard, qui est plutôt axé sur l'Antiquité. Donc, mais ce n'est pas réducteur, hein, c'est surtout la réflexion sur la paix.
1: Sur la paix.
0: Et c'est-à-dire ce que l'on souhaite tous dans un contexte actuel. Vous savez si ces œuvres sont plutôt anciennes ou si le contexte actuel le motive ou...
1: Enfin, il a voulu parler de paix. Ouais. Il voulait parler de paix. Et le pont du Gard aujourd'hui, parce qu'il est un emblème aussi de l'UNESCO, on doit porter aujourd'hui ce message de paix, notamment pour les plus jeunes. Et donc, Robert Combas, quand on a évoqué le sujet que l'on pourrait traiter... au pont du Gard, ce sujet-là, mécanique, naturellement, est arrivé sur la table.
0: Oui, parce qu'il a produit tellement d'œuvres qu'on peut avoir des thèmes différents. Et vous qui avez eu la grande chance de voir tout ça en avance, puisque le vernissage c'est ce soir, quelle impression vous avez de cette exposition, donc qui est dans la salle moins 1, hein, ouais. Il faut bien sur la rive, je me trompe toujours, la rive
1: gauche.
0: Quelle impression vous avez eue personnellement face à ces tableaux, sans dévoiler, sans... Est-ce que... Je sais pas, il y a vous qui avez vu toutes les expositions qui ont eu lieu, il y a toujours une scénographie, il y a toujours un aménagement particulier, il y a le rôle de l'éclairage, il y a le rôle des cartels, il y a les médiations, tout ça. Qu'est-ce que vous avez ressenti ?
1: Moi, je suis toujours étonné par cette capacité qu'ont les équipes à construire une exposition. Alors qu'on commence d'abord par voir ces tableaux qui sont posés presque à terre avant d'être accrochés. Et on voit que l'accrochage, c'est quelque chose qui n'est pas neutre dans une manière manière de présenter les tableaux. Cette scénographie, elle est majeure. Et celle-là, elle nous emporte vers...
0: Elle vous guide sans qu'on s'en rende compte.
1: Elle nous emporte dans son univers, d'abord. Je pense que c'est dans l'univers de Robert Combas. Et puis, parce qu'aussi, j'ai eu la chance de voir les projections... sur le pont, là aussi...
0: Grand Lénard.
1: Oui, parce qu'il a fallu faire là aussi des répétitions, il a fallu faire des ajustements, et là aussi, on se rend compte que...
0: Ça prend une autre dimension.
1: Ça prend une autre dimension, et puis le monument là, est encore magnifié par les œuvres de Robert Combas et par le travail de Christophe Berthelon.
0: Détails qui sont projetés, ou c'est plutôt des ensembles d'œuvres?
1: Non, c'est à partir des œuvres, c'est déconstruit, reconstruit, on n'aura pas des tableaux qui seront projetés...
0: D'accord.
1: Un peu, mais pas seulement, quoi, voilà.
0: Donc, et alors, chacun des deux artistes a réagi comment, quand ils ont vu les projections?
1: Ils ont travaillé pour voir qu'est-ce qui fonctionnait, qu'est-ce qui ne fonctionnait pas, parce qu'il fallait que, pendant les 20 minutes que vont durer le spectacle, ou 25 minutes que vont durer le spectacle, il fallait pas qu'il y ait de moments de creux, il fallait que la bande sonore puisse être aussi adaptée à la projection.
0: Elle est créée pour projection.
1: Ouais, c'est créé, puis c'est un gros travail, parce que le pont du Gard, c'est Christophe Berthelon qui le dit, souvent, c'est d'abord des trous, c'est d'abord du vide.
0: Et oui.
1: Voilà, et faire un film sur du vide, c'est quand même une épreuve.
0: Ouais.
1: Voilà, et ça, et c'est là où ça devient magique, et c'est là où les artistes prennent toute leur place, quoi. Et on a eu cette rencontre de deux artistes qui va faire en sorte que ce moment, je le redis, sera magique.
0: Ils ont été eux-mêmes étonnés, alors qu'ils ont l'habitude de ce genre de travail. Robert Combas, de voir ses œuvres comme ça projetées.
1: Je pense, je veux pas parler à leur place, et ils le diront peut-être ce soir, quoi. Mais c'est d'abord, une des premières fois que ça se passe comme ça. Souvent, pour Groupe EF, c'est leur propre création. Et bien Robert Combas, bien mécaniquement, ce sont leurs
0: créations. Donc toujours du nouveau, hein, même si vous êtes déjà en train de préparer les saisons prochaines. Parce qu'après Robert Combas, qui peut-on inviter?
1: Alors on verra, ça on verra, mais ça veut dire quand même qu'on aura pris une dimension qui va permettre à d'autres artistes de se dire « Tiens, je peux venir au Pont du Gard ». Là, ce qu'on va encore souhaiter maintenant travailler, c'est vraiment faire venir toujours plus d'enfants au Pont du Gard. Et puis, on va interpeller les entreprises dans cette capacité à nous aider à faire venir plus d'enfants à travers du mécénat.
0: Oui, parce qu'il y a beaucoup d'enfants qui ne partent jamais en vacances. Alors, on parle d'une journée à la mer pour des enfants, mais il peut y avoir une journée ou plusieurs journées au Pont du Gard.
1: Ce qui est important, c'est de sortir de son enfermement. Alors souvent, c'est dans l'endroit où on vit, dans sa famille. Mais aussi, il peut y avoir des enfermements numériques.
0: Et oui, les réseaux sociaux, les tablettes.
1: Et aujourd'hui, il faut pouvoir s'extraire un temps de ces contingences. Et donc on veut travailler là-dessus. Et puis, on considère que c'est un travail collectif aujourd'hui où tout le monde doit y mettre un petit peu...
0: Oui, parce que c'est vrai qu'une visite d'un musée avec une tablette, je pense par exemple au Palais des Papes d'Avignon, et chacun a sa tablette, moi je me dis... Ils ont plus le nez sur la tablette que sur l'architecture. Alors que la médiation, un être humain qui parle, qui répond aux questions, c'est bien.
1: C'est pour ça qu'on a fait le choix, il y a 10 ans, de créer un service dédié à la médiation. Donc de désigner des agents qui allaient devenir des médiateurs. Donc ça allait être leur métier à plein temps.
0: Mais merci à vous Sébastien Arnaud. Donc belle saison touristique au Pont du Gard, mais pas que touristique. Le Pont du Gard, c'est pas qu'un label UNESCO, c'est un lieu de vie.
1: C'est un lieu de vie, c'est important.
0: Merci à vous.

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1: Bonjour à toutes et à tous, ravi de vous retrouver pour ce nouveau journal en français facile. Les autorités congolaises ont transféré 15 prisonniers de l'AFC M23, groupe qui combat l'armée de RDC depuis plusieurs années. C'est une première en République démocratique du Congo, opération réalisée par la Croix-Rouge en pleine épidémie d'Ebola. De nouvelles attaques des Houthis au Yémen contre les forces gouvernementales. Le groupe rebelle soutenu par l'Iran avait déjà lancé hier son offensive la plus meurtrière depuis 4 ans. 58 soldats avaient été tués. Ce matin, ils ont mené deux nouvelles offensives dans des zones tenues par l'armée, soutenues par l'Arabie Saoudite. 3 soldats et 2 civils ont été tués. Et puis, en football, c'est au tour de la Fédération norvégienne de demander la démission de Gianni Infantino, le président de la FIFA. Est très critiqué depuis l'échec de son plan d'ouverture de la Coupe du Monde à des investisseurs privés. Un projet qui avait fait réagir la CONCACAF et l'UEFA. Selon un expert, cette fronde européenne est très stratégique, vous l'entendrez. C'est une première en République démocratique du Congo. La nuit dernière, des prisonniers ont été rendus au groupe armé AFC M23, ce groupe qui combat l'armée du pays depuis plusieurs années. Une première qui était attendue dans le cadre d'un processus de paix. Ce transport de prisonniers a été fait par le CICR, le Comité international de la Croix-Rouge. L'opération a été difficile car il a fallu traverser l'Ouganda en pleine épidémie de la maladie Ebola. Précision de Passion Ligodi.
3: Il y a presque un an, le gouvernement congolais et les groupes rebelles AFC M23 ont signé un accord de paix. Cet accord s'appelle l'accord de Doha, du nom de la ville où il a été signé au Qatar. L'an dernier, une organisation humanitaire, le CICR, avait déjà transporté des soldats de l'armée congolaise. Ces soldats étaient bloqués dans la ville de Goma, contrôlée par les rebelles. Ils ont été amenés vers Kinshasa, la capitale du pays. Mais depuis l'accord de Doha, aucun prisonnier n'avait encore été rendu à l'AFC M23. C'est la première fois jusqu'à cette nuit. Un convoi de voitures a quitté la ville de Beni hier soir. Beni se trouve dans l'est du pays, dans la province du Nord Kivu. Le convoi a roulé toute la nuit. Il est même passé par le pays voisin, l'Ouganda. Et ce matin, le convoi est arrivé dans la zone appelée Rutshuru, qui est contrôlée par les groupes armés AFC M23. C'est là que les 15 prisonniers ont été rendus au mouvement rebelle. Mais les transports ont été difficiles. Il faut rappeler qu'en ce moment, il y a eu une épidémie de la maladie Ebola dans la région. C'est une maladie grave et contagieuse. Une ambulance a suivi les convois au cas où quelqu'un tombait malade. Il reste encore d'autres prisonniers qui pourront bénéficier d'autres opérations du même type.
1: Un patient Ligodi et en République démocratique du Congo, selon les données du gouvernement, le nombre de cas confirmés d'Ebola a dépassé les 4000. Faute de vaccin contre un nouveau variant, les experts de l'Organisation mondiale de la santé recommandent d'évaluer dans un essai clinique le vaccin Hervébo, seul vaccin homologué contre le virus. Direction le Moyen-Orient ou l'Arabie Saoudite, le Pakistan et la Turquie ont conclu un pacte de défense. Toute attaque contre l'un de ces 3 pays entraînera des représailles de leurs partenaires. Voilà en quoi consiste cet accord dans un contexte où les États-Unis sont perçus comme un partenaire de moins en moins fiable. Message également envoyé à l'Iran qui a régulièrement visé l'Arabie Saoudite ces dernières semaines. L'Arabie Saoudite, justement, qui fait face à de nombreuses attaques des Houthis. Ces rebelles yéménites soutenus par l'Iran ont fait 11 blessés hier. Dans la même journée, les Houthis ont également lancé au Yémen leur offensive la plus meurtrière depuis 4 ans. 58 soldats yéménites ont été tués dans la province de Marib. Et ce matin, ils ont mené 2 nouvelles attaques dans des zones tenues par l'armée soutenue par l'Arabie Saoudite. Bilan, 3 soldats tués et 4 blessés. Précision de Guilhem Delteille.
4: C'est une fois encore dans la province de Maharib que les Houthis ont lancé une nouvelle attaque ce vendredi. Des missiles et des drones suicides, ces objets volants sans pilote et chargés d'explosifs, ont visé une base militaire. Mais des bombardements ont aussi touché des quartiers d'habitation et des camps accueillant des personnes déplacées. La province de Maharib avait aussi été l'une des cibles des attaques d'hier. Elle plonge à nouveau dans une violence qu'elle a déjà connue. Maharib est en effet une province stratégique. Elle était la dernière contrôlée par les forces gouvernementales dans la partie nord du pays. Elle est aussi une province riche avec des ressources en pétrole. Et forces gouvernementales et Houthis s'y sont combattus en 2021 jusqu'à la trêve l'année suivante. L'Arabie saoudite et le gouvernement yéménite accusent les Houthis de vouloir en prendre le contrôle et promettent de répondre. Mais pour le mouvement rebelle, c'est Riyad qui a causé cette confrontation. Il affirme que l'Arabie saoudite a renforcé les troupes gouvernementales dans la province de Maharib, une décision inacceptable pour lui.
1: Guilhem Deltey, direction l'autre côté du globe, avec cette réconciliation entre le Mexique et le Pérou. Les deux pays viennent de rétablir leurs relations diplomatiques. Elles avaient été rompues en novembre dernier par Lima. Le Pérou n'avait pas apprécié que le Mexique accorde l'asile politique à l'ex-première ministre péruvienne Betsy Chavez. Elle s'était réfugiée dans l'ambassade du Mexique à Lima et le Pérou avait dénoncé une ingérence. Aujourd'hui, la présidente mexicaine Claudia Sheinbaum a annoncé que Betsy Chavez était partie pour le Mexique à bord d'un avion militaire. L'actualité dans la région, c'est aussi en Colombie où le nouveau président doit prendre ses fonctions aujourd'hui. Abelardo de la Espriella va prêter serment à Cali, dans le sud-ouest de la Colombie. Ce représentant de la droite dure a promis de négocier le désarmement de toutes les organisations impliquées dans le narcotrafic et de se rapprocher de Washington. Le président sortant de gauche, Gustavo Petro, de son côté, a renoncé à participer à la cérémonie. Après sa courte défaite aux élections de juin dernier, son camp appelle à des manifestations dans les principales villes du pays. Lui sera bien présent à l'investiture du président colombien. Il s'agit de Gianni Infantino. Le président de la FIFA vient de vivre une semaine marquée par les attaques de nombreuses fédérations en raison de sa volonté d'ouvrir la Coupe du Monde aux investisseurs privés. Un projet finalement annulé après la fronde de nombreuses fédérations, dont l'UEFA et la CONCACAF. Aujourd'hui, c'est au tour de la fédération norvégienne de demander la démission de Gianni Infantino. Il n'a pas la confiance institutionnelle nécessaire pour diriger la FIFA de manière stable. Voici les mots de la présidente de la fédération norvégienne. Décryptage de Vincent Chaudel, économiste du sport et fondateur de l'Observatoire du Sport Business. Il insiste sur le poids de l'UEFA dans l'opposition à Gianni Infantino.
5: Les voix s'achètent. La fédération argentine a publié un communiqué pour dire qu'elle continue à soutenir Gianni Infantino. Et pour cause, l'organisation de la fédération argentine, elle est actuellement dans l'œil du cyclone également par rapport à des problèmes de fiscalité et un mécanisme de financement avec la FIFA qui est discutable. Et donc, toutes les fédérations qui ont un besoin économique d'un soutien de la FIFA vont soutenir Gianni Infantino. Donc, on le retrouve beaucoup en Afrique.
1: Vincent Chaudel, économiste du sport et fondateur de l'Observatoire du Sport Business, il était au micro de Paul Loncin-Spinelli. Et de son côté, la Confédération africaine de football a réaffirmé hier à l'unanimité son soutien au président de la FIFA. Et puis quelques mots de cyclisme avec le Tour de France Femmes. Katarzyna Niewendoma vient de s'imposer au sommet du Mont Ventoux. Cette victoire lors de la 7e étape du Tour permet à la Polonaise de décrocher le maillot jaune, synonyme de première place au classement général. La gagnante du jour compte désormais 15 secondes d'avance sur Demi Vollering et 39 secondes sur Marlène Rolland. Rosser. RFI, bientôt 18h passées de 10 minutes ici à Paris, 16h10 en temps universel. C'est la fin de ce journal en français facile. Merci à vous de l'avoir suivi. Édition et retranscription à retrouver sur notre site internet.
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10: Bonjour, chers auditeurs, chères auditrices. Bienvenue pour cette émission où nous allons parler peinture et désert. Ah, quel est le lien? On va voir ça avec Anne Bonnefond. Bonjour Anne.
11: Bonjour Christiane.
10: Charmée que tu sois avec moi. Ça y est, j'ai dit qu'on ne se tutoierait pas et je commence avec le tu. Bon, vous verrez, chers auditeurs et auditrices, vous ne m'en voudrez pas, je pense, si je dérape de l'un à l'autre. Alors, pour cette exposition que vous allez faire, Anne Bonnefond, avec 2 autres partenaires, Anne-Sophie Dantan, Françoise Laribe, vous êtes partie au désert, vous nous raconterez tout ça. Et vous avez eu l'idée, donc, ensuite, de créer une exposition qui va avoir lieu du 27 mars au 7 avril. Je le dis déjà pour que vous puissiez déjà le noter. Et ça s'appellera « Nos déserts insoupçonnés ». Quel joli nom.
11: Oui, tout à fait. Nous sommes partis dans le désert. Donc peut-être je vais me présenter rapidement.
10: Oui. Qui êtes-vous, Anne Bonnefond?
11: Je suis membre de l'église protestante de Beaucaire-Tarascon. Je suis aussi membre du conseil presbytéral. Et je suis accessoirement amie d'Anne-Sophie et de Françoise. Françoise que j'ai surtout mieux connue dans le désert, justement. Donc nous sommes partis l'année dernière, en mars, 2025, marcher dans le désert à l'initiative d'Anne-Sophie et de son époux Philippe Verseille. Nous sommes partis marcher dans le désert tunisien au sud de Douze. Douze étant le nom d'un fort, le 12e fort de la région. Nous avons marché dans le Sahara pendant 6 jours, en alternant marche et installation du camp. Voilà, cette marche est une marche à la fois physique et spirituelle. Peut-être qu'on en reparlera après. Et l'idée de l'exposition est née au cours de cette marche, en discutant avec Françoise au milieu des dunes, dans l'immensité du désert, saisie par la beauté des paysages, les couleurs ocres, l'infini qui se déroulait devant nous. Nous sommes toutes les deux artistes peintres. On s'est dit que c'était tout à fait inspirant pour créer de nouvelles œuvres. Et on s'est un peu lancé un défi. C'était celui de créer une exposition qui parlerait du désert. Monter une exposition qui montrait des peintures du désert. C'était un petit peu un défi. On n'était pas sûr de pouvoir le tenir. Et quelques mois après, Françoise m'a recontactée en me disant « Bon, bah, tu es toujours partante, on pourrait aussi ajouter Anne-Sophie dans l'aventure, elle serait aussi d'accord. » Bon, bien sûr, c'était tout à fait une très bonne idée, puisque Anne-Sophie est aussi artiste et elle crée aussi des œuvres, alors ce sont des encres sur papier. Et donc nous voilà partis toutes les trois dans la création de ces œuvres pour l'exposition.
10: Mmh. Alors, je rajoute juste, pour les auditeurs qui ont entendu le nom d'Anne-Sophie Dantan, parce qu'ils savent aussi qu'elle est pasteur.
11: Oui.
10: Philippe Versailles est aussi pasteur.
11: Oui.
10: Voilà.
11: Ça fait beaucoup de pasteurs.
10: Donc, ils ne sont pas des inconnus au niveau biblique, parce que comme il y a un petit lien quand même biblique là-dessous.
11: Oui.
10: Et Françoise Larrime, elle est à Nîmes. Et puis donc, vous avez fait sa connaissance avant
11: On se connaissait un tout petit peu, on s'était croisés. Et là, on s'est forcément beaucoup mieux connus, parce que... 6 jours de marche dans le désert, dormir sous la tente, partager le camp, les feux, les veillées, bon, forcément, ça crée des liens entre les personnes qui participent à l'aventure.
10: Et donc au départ, je reviens un petit peu en arrière, oui, sur ce que vous avez dit par rapport... Donc, le départ de cette aventure, ça a été un projet qui a été mis en place par qui? Ou est-ce que c'est... les rencontres avec Anne-Sophie, Françoise, qui a fait que vous vouliez partir dans le désert. Vous étiez que toutes les trois ou vous étiez avec d'autres personnes ?
11: Alors, c'est un projet, voilà, qui est mené par Anne-Sophie et Philippe. Ça fait quasiment 20 ans qu'ils sont partis dans le désert, marcher, qu'ils connaissent cette région, puisqu'ils connaissent notre guide, Ahmed, depuis donc, quasiment 20 ans. Et c'est eux qui ont proposé ce projet de marche dans le désert à plusieurs personnes. Et donc j'ai répondu présente pour l'aventure, de la même manière que Françoise et son époux. Mais il y avait d'autres personnes. On était une douzaine, je crois, l'année dernière. Et cette année, on a réitéré l'opération. Je dis « on », je parle donc de Françoise et moi-même, mais avec d'autres personnes aussi. Toujours Daniel Larrive, mais aussi d'autres personnes qui étaient là l'an dernier. Et puis surtout des

0: pas. Cette année, nous avons eu la joie d'avoir la lecture de L'homme qui marche de Christian Bobin. Tous les matins, Anne-Sophie nous en lisait un bout jusqu'au sixième jour où nous avons eu tout le livre. Toutes les parties avaient été lues. Donc on lit, enfin quelqu'un lit, on chante et on a un temps de calme et puis ensuite on lève le camp et on part pour la marche. Donc on peut partir pour une marche silencieuse et rester avec les mots qu'on a entendus le matin, qui peuvent trotter dans notre tête, qui peuvent alimenter nos pensées, nos réflexions au cours de la marche ou pas. Et le soir, avant le dîner, une fois que le camp est installé, on se retrouve à nouveau tous et on a encore un temps de partage, de chant et de partage. Ce partage est au sujet de la méditation que chacun a pu avoir de son côté, personnel, ou des sensations, des ressentis, des événements de la journée, ce qui a pu marquer chacun des participants. Voilà, c'est un temps d'échange, d'écoute, et tout ça se fait avec beaucoup de bienveillance, sans jugement, et on peut aussi apporter nos propres lectures, les partager, et voilà, donc c'est aussi un temps de prière qui peut se manifester par de la vraie prière, enfin vraie prière quand je dis classique, des chants aussi, et des chants qu'on partage aussi avec l'équipe de Chameliers qui nous emmène, voilà, qui nous connaissent aussi, qui connaissent Anne-Sophie et Philippe depuis aussi plusieurs années.
1: Très intéressant, merci beaucoup de toutes ces explications, parce qu'on y est presque, là avec vous, et vous marchiez... tous les jours longtemps, vous aviez un parcours bien précis, vous saviez où vous alliez atterrir, vous n'étiez pas là n'importe où dans le désert, comment un peu ça s'est passé, juste pour nous dire.
0: Alors, nous, on ne savait rien, nous les participants, parce que le désert, c'est un univers complètement dépaysant, qui n'est pas notre univers, nous... occidentaux et puis provençaux ou de la montagne, même chez nous dans les paysages vides d'hommes, on n'a pas de désert. Donc vraiment le désert est très très particulier. Donc non, on ne savait pas nous où on allait. Par contre notre guide Ahmed et les chameliers, les quatre chameliers qui nous accompagnaient et les 10 dromadaires, eux ils savaient. Heureusement d'ailleurs, sinon on serait encore en train de tourner dans le désert. Donc on marche le matin, environ 3-4 heures, ça dépend un peu des jours et de la longueur des étapes, agrémenté de petites pauses courtes et d'une pause un petit peu plus longue, où on a le temps de boire, d'avoir une orange merveilleusement sucrée, juteuse, sous le soleil, et un petit biscuit, puis chacun a aussi dans son sac à dos quelques victuailles qu'on partage, et on repart jusqu'au lieu du campement. Donc le lieu du campement sera celui dans lequel on va passer la nuit aussi, et ce lieu est décidé par Ahmed et les chameliers, en fonction de la forme, on va dire, du groupe général, parce qu'il y a de tous âges. Je crois que dans le groupe, on était entre 50 et 76, je crois, ans. Donc, il faut aussi s'adapter au rythme de chacun et du groupe en général. Donc, l'endroit du campement était décidé en fonction de ça. Et c'était tous les soirs différents. Donc, effectivement, on montait nos tentes et on démontait nos tentes tous les matins.
1: Voilà. Et ce Ahmed et les chameliers, ils avaient été contactés par Philippe Verseille ou par...
0: Et Anne-Sophie, voilà. Ouais. Ahmed est un ami personnel de deux. Et donc, c'est lui le point de contact qui organise complètement ce séjour. C'est lui qui connaît les chameliers et qui gère les victuailles. C'est lui le chef du groupe et le guide. Voilà.
1: Très bien, c'est vraiment une très belle aventure, ça fait envie. Hein. Alors, je tends tout de suite la perche pour ceux qui voudraient tenter l'aventure. On vous donnera quelques informations et sur le podcast, je vous noterai l'adresse mail, le nom de la personne que vous pourrez contacter. Voilà, nous vous donnerons quelques tuyaux pour avancer dans le désert

0: Si vous avez envie de vivre cette expérience, et qui doit être fabuleuse, parce que c'est vraiment un univers tellement, tellement loin de nous, qu'on a peine un petit peu à savoir comment c'est, mais ça fait envie. Alors, vous avez fait ça une fois ou plusieurs fois, en fait ?
1: Alors, pour moi, c'est la deuxième fois que je suis allée, oui.
0: D'accord.
1: Ouais, c'était tellement bien la première que je suis retournée une deuxième fois.
0: D'accord, voilà. Très bien. Avec Françoise aussi.
1: Françoise était là aussi la première fois, mais Françoise, elle connaît le désert aussi de son expérience personnelle, de la vie professionnelle de Daniel et du fait qu'ils aient vécu longtemps dans des parties du monde dans lesquelles il y a des déserts. Et moi, par contre, je connaissais pas du tout le désert. Enfin, j'y étais allée une journée comme ça, comme une touriste. Mais c'était mes premières expériences réelles dans le désert.
0: Quelle image ou quel mot vous avez là pour dire ce que vous ressentez par rapport à ça ? Alors, la signification, disons, pour vous aussi, peut-être spirituelle aussi, hein, je ne sais pas.
1: Écoutez, pour moi, de ces deux expériences, ce que je retiens de ce temps un peu à part, c'est vraiment la sérénité et l'apaisement. Pour moi, le désert, c'est ça. Dans ce que j'ai vécu, peut-être que d'autres vous diraient autre chose, mais de l'expérience que j'ai vécue, c'est ça, c'est la sérénité et l'apaisement. C'est un univers, comme je disais, si dépaysant. Comme on dort sous la tente, on vit au rythme du soleil. Donc le matin, en ce moment, vers 6h30, le lever du soleil, c'est magnifique. D'abord, tout est doux, les lumières sont tendres, et puis d'un coup, on voit un petit morceau de doré qui apparaît derrière les dunes, et puis petit à petit, mais assez, assez vite en fait, le soleil se lève et la lumière devient très forte, un peu brutale même dans le matin. Et quand on se tourne et qu'on tourne le dos au soleil et qu'on regarde le paysage à l'opposé, là tout est encore dans des tons de rose, de bleu. Et avec le soleil qui se lève, on voit les dunes argentées qui petit à petit deviennent dorées sur leur sommet. Et puis ce doré gagne du terrain et puis jusqu'à ce que le soleil ait pris de l'ampleur et qu'il illumine tout le désert. Donc c'est vraiment magique ce lever de soleil. C'est le calme du paysage, c'est le doux, c'est ces couleurs ocre et harmonieuses. Et c'est aussi la nuit, le désert, puisque on a la chance de n'avoir aucune lumière. On voit les étoiles de façon merveilleuse. Alors on les voit quand il n'y a pas trop de vent, pas trop de nuages, parce que ça nous est arrivé d'avoir des conditions météo pas faciles. Mais dans le cas où le ciel est clair, les étoiles, c'est une chose merveilleuse. On voit toutes ces constellations qu'on peut reconnaître. Tout est scintillant. Et cette voûte céleste est vraiment nous entoure, nous englobe. Et c'est aussi quelque chose de très beau quand on est là-bas, si loin. Voilà. Et ensuite, on est aussi dans le cocon de la tente. Moi, j'adore cet aspect-là. On a sa tente, on se sent protégé dans sa toile. On passe la nuit, on entend la nature, on entend le chant des oiseaux, au coucher du soleil, au lever du soleil. Donc, c'est vraiment cette proximité avec la nature, cet apaisement. Et là, on se dit que voilà, on loue Dieu de toutes ces beautés, de cette chance qu'on a de vivre ces moments si intenses. En harmonie avec la nature, mais aussi avec les autres membres du groupe qui vivent la même chose, et les chameliers qui sont là pour veiller sur nous, pour transporter notre nourriture, notre eau, préparer les repas, et avec beaucoup de douceur et de gentillesse, sont là et nous accompagnent. Mmh. Voilà, c'est tout ça le désert.
0: Formidable, ça, c'est vraiment resplendissant et vous êtes resplendissante quand vous en parlez. Merci. Anne Bonnefond, je vous remercie de nous faire sentir avec vos mots à vous ce que vous avez vécu et la beauté de ce que vous avez vécu. Oui, je pense que ça fera envie à beaucoup de personnes en vous entendant. Et bien pour le moment, nous allons nous transporter dans la musique. Nous allons faire une petite pause de musique. Qu'est-ce que vous nous avez proposé, Anne Bonnefond ?
1: Alors, j'ai trouvé une chanson que j'aime bien de Nick Cave, qui est une chanson de la BO de La Panthère des Neiges. C'est juste pour vous faire voyager dans un autre désert. Et ça s'appelle We Are Not Alone.
0: Très bien, alors nous l'écoutons. Et puis nous revenons ensemble avec Anne Bonnefond pour continuer notre aventure dans le désert. À tout de suite.

0: 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Et comme vous l'avez entendu tout à l'heure, je suis avec Anne Bonnefond qui est artiste peintre, qui est allée s'aventurer dans le désert avec Anne-Sophie Dantan et Françoise Laribe notamment. Et si je les nomme ces autres personnes, c'est parce qu'elles ont fait œuvre de peinture, une œuvre après cette aventure ensemble, vécue ensemble, comme vous avez pu l'entendre dans la première partie de cette émission. Alors nous allons parler un peu peinture, parce que donc vous êtes artiste peintre. Depuis quand, Anne Bonnefond ?
1: Ça fait environ 12-13 ans que je peins. Mais ça fait 3 ans que je le fais de façon plus régulière et un peu plus professionnelle, et que j'ai l'occasion de montrer mon travail de temps en temps. Voilà.
0: D'accord. Vous avez un métier en parallèle ou vous ne faites que ça ?
1: J'essaye de ne faire que ça.
0: D'accord. Voilà. Très bien. Et donc, Françoise Laribe et Anne-Sophie Dantan, elles sont artistes occasionnelles aussi, comme vous ?
1: Alors, elles sont plus occasionnelles que moi, mais elles sont toutes les deux talentueuses. Voilà, et donc nous présentons un ensemble de peintures assez harmonieux, je pense, puisque le sujet est commun. Donc c'est le sujet du désert, donc on l'a intitulé « Nos déserts insoupçonnés ». On essaye de donner à voir notre impression du désert. Donc Françoise et moi-même, nous présentons des peintures à l'huile, Françoise sur toile et moi sur bois, et Anne-Sophie présente des œuvres à l'encre sur papier.
0: D'accord. Donc, c'est ce que nous allons voir à la Maison du protestantisme du 27 mars, aujourd'hui d'ailleurs, c'est aujourd'hui. Le vernissage est à 18h. Comme mon émission est à 18h aussi, si vous jamais vous nous écoutez, vous allez courir
1: venez.
0: Tout de suite. Mais sinon, c'est jusqu'au 7 avril. Vous aurez encore du temps. Et donc, je redonne les ouvertures aussi de la Maison du protestantisme du mardi au vendredi, 9h30, 12h, 14h, 17h. Vous pourrez voir cette exposition, Nos déserts insoupçonnés. Il y aura aussi des textes qui accompagnent ces peintures ou pas ?
1: Oui, on a prévu de faire chacune un petit texte d'introduction pour nos œuvres. Oui. Oui, oui, tout à fait.
0: D'accord. Et donc, pour vous, qu'est-ce que c'est peindre ? C'est quoi la peinture pour vous ?
1: Ah oui,
0: c'est une grave question.
1: C'est une grave question, effectivement.
0: Une question piège, zut.
1: Je ne sais pas. Alors la peinture, pour moi, je dirais que c'est nécessaire. Voilà, c'est quelque chose de nécessaire, comme certains ont besoin de faire du sport. Enfin, je fais du sport aussi, mais pareil pour la peinture, je dirais. C'est aussi nécessaire que le sport. Ça m'est nécessaire parce que quand je peins, mon esprit s'échappe, ma main prend le pinceau et mon cerveau est dans ma main. Je suis concentrée sur le geste, je suis concentrée sur le mélange des couleurs. Je fabrique les couleurs par mélange. Je trouve que c'est quelque chose de très agréable et de très jouissif, limite, parce qu'on crée des choses, ne serait-ce que sur sa palette. On se laisse porter par les couleurs qu'on mélange. La conscience s'évanouit et le paysage prend forme sur le bois. Donc c'est très agréable de peindre, de faire de la peinture à l'huile sur bois, en tout cas pour moi. Le support est lisse, le pinceau court sur le bois. Et c'est quelque chose de très doux, d'assez sensuel, et je trouve ça agréable. Voilà, c'est pour ça que c'est nécessaire. Ça me permet d'exprimer ce que je ressens. J'ai pas de peinture conceptuelle ou intellectuelle ou dans lesquelles il y a de grands messages. C'est plutôt un ressenti. Je célèbre en général plutôt la nature dans ma peinture. J'essaye de montrer sa fragilité, sa sensibilité, les formes mouvantes, le mystère de la nature. C'est ça que j'essaye de montrer dans la peinture que je fais.
0: C'est voilà. plutôt au niveau des sensations, des émotions, de ce que ça procure.
1: Voilà.
0: Plus que
1: voilà.
0: Des choses très académiques.
1: C'est pas forcément académique. C'est, je sais pas si c'est académique ou pas. Je sais même pas s'il y a encore de l'académie de peinture. Je crois que c'est, ça n'existe plus trop.
0: Il y en a plus beaucoup. Mais peut-être encore. Donc, je glisse ça parce que je pense que c'est votre peinture, dans ce que j'entends. Doit être autre chose, plus au niveau de la sensation, de l'émotion que ça procure.
1: C'est surtout ça. J'essaie de transcrire, par exemple, je peins, vous verrez à l'exposition, il y a des tableaux diurnes et des tableaux nocturnes, pour ma part, hein, je parle. Les tableaux nocturnes sont des peintures de la nuit. Donc je peins les constellations, je peins le ciel avec ce qui l'environne, donc les rochers, le camp, mais surtout les étoiles qui nous surplombent, qui illuminent nos nuits depuis toujours, depuis que l'homme est sur la terre, on a des étoiles dans le ciel. À notre échelle humaine, elles sont toujours là, fidèles, elles sont rassurantes. Même si nous bougeons dans l'espace, elles sont toujours là, en fonction des saisons, en fonction de notre position sur la Terre. On sait qu'elles seront toujours là, on sait où les trouver. Et c'est un côté rassurant parce qu'on est sur la Terre, dans un univers infini, dont on apprend en plus qu'il est en expansion incessante. Donc infini d'infini, ça fait beaucoup d'infini. Ces étoiles, c'est vraiment, quand on dit voûte céleste, dans le mot voûte, il y a ce côté protection, il y a ce côté fermeture qui nous empêche de nous perdre dans l'espace. Donc c'est un peu ça qu'elles sont pour moi, les étoiles, dans mes peintures.
0: Ouais. Ah oui, ça doit être très beau. Donc c'est très bien, vous m'avez donné quelques exemples. Je voulais en avoir et j'en ai eu de ce que vous avez créé. Et du côté d'Anne-Sophie Dantan,
1: Anne-Sophie peint à partir d'encre sur papier. C'est un travail sur la couleur, sur la forme, le graphisme. On voit les rochers, les ocres de la terre, les pigments, les couleurs de la nature. C'est quelque chose qui retranscrit aussi la nature, avec peut-être un côté un petit peu plus abstrait, mais qui est très fort par le graphisme que peut laisser cette technique de l'encre. Mmh. Et Françoise est aussi donc sur une technique de peinture à l'huile et peint de la même manière des paysages qui peuvent être ceux du désert qu'on a visité, mais aussi d'autres déserts, puisque comme je vous le disais, elle a vécu dans d'autres déserts. Mais c'est aussi un travail sur la couleur, sur l'infini, sur les rochers, les formes des rochers, qui sont parfois tourmentées, les couleurs du sable. Donc c'est aussi un travail beaucoup sur le ressenti de la nature et des couleurs.
0: Merci bien pour ces descriptions. C'est étonnant comment vous expliquez les tableaux. Et du coup, on les voit déjà un petit peu. Et si vous voulez les voir, d'autant mieux, bien sûr. Messieurs les auditeurs, mesdames les auditrices, il faut aller, je le rappelle, à la Maison du Protestantisme tous les jours jusqu'au 7 avril pour voir ces tableaux qui parlent du désert et dont le titre est très beau, « Nos déserts insoupçonnés », qui donnent envie d'aller ailleurs, de connaître d'autres sensations et d'autres choses. Nous porter ailleurs, je crois.
1: Oui, tout à fait.
0: C'est le but. C'est un peu ça. Mm-hmm. Voilà. Donc, si vous avez très bien su l'expliquer, Anne Bonnefond, je vous en remercie. Nous donnerons le contact de la personne avec l'adresse mail pour ceux qui auraient envie d'aller dans le désert.
1: Tout à fait. C'est une expérience, pas forcément.
0: Avec Ahmed et les chameliers, en tout cas.
1: Ça, c'est sûr.
0: Pas tout seul.
1: Non.
0: Rassurez-vous.
1: Non.
0: Vous perdez dans le désert, mais peut-être qu'on se perd et qu'on se retrouve aussi dans le désert.
1: C'est
0: aussi une question peut-être qu'on peut se poser quand on va là-bas, pourquoi on y va, et puis comment on en revient.
1: Oui. Voilà. Vous avez raison, Christiane, c'est exactement ça.
0: Très bien. Alors, je vous remercie beaucoup, Anne, et je remercie aussi Françoise Larribe et Anne-Sophie Dantan pour leur travail, pour cette exposition, déjà, qui vient nous emmener dans d'autres horizons. Et puis, si on veut vous rencontrer, je suppose qu'on vous verra de temps en temps à la Maison du Protestantisme, si on veut discuter encore avec vous, peut-être.
1: On essaiera d'être là de temps en temps, on peut malheureusement pas assurer une permanence permanente, mais on essaiera d'être là quelques fois. Oui,
0: d'accord,
1: tout à fait.
0: Avec Françoise Larribe et Anne-Sophie Dantan, je le rappelle. Eh bien, voilà, nous revenons dans notre petit monde, mais nous avons été bien accompagnés avec Anne Bonnefond. Et je vous en remercie et nous vous souhaitons une belle exposition.
1: Merci,
0: de
1: Christiane.
0: Belles rencontres. Et voilà. Au revoir, Anne.
1: Au revoir, Christiane.
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Bonjour et bienvenue dans le Trent Bouleg. Le Trent Bouleg est la vostre émission tout en occitan sur les ondes de Radio Alliance Plus, Radio Grillo Vertales, Radio Languedoc Montpellier, Radio Delta à Aiguemorte, Système à Vauvert et Occitanie à Toulouse. Oui, dans le Trent Bouleg, on a évoqué la classe doc pour se présenter, qui est la début de l'année. En seconde rubrique, rencontrerons Daniel, soci de l'Ustau du Pays Marseillais et qui obre pour l'Occitan à Marseille. Les dits d'Esther Lucado se mèneront dans la machine del Bugarello et clavaren avec la Gendoc tout à coup salpica des musiques dans les studios de Alliance Plus Nîmes. Est parti, et commençant justement pour écouter une trosse des rimaques à Maison Delta Sonic qui nous donne un veg de boulet, gars.

0: 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Les escoulins des gardonnins comprennent la parole et vous présentent sa classe. Qu'est-ce qui se fait pour se présenter correctement à mes courtésies en occitan et languedoc? Escoutez.
1: Bonjour!
2: M'appelle Mathias.
3: M'appelle Lucille.
4: M'appelle Léa.
5: M'appelle Roman.
6: M'appelle Evan.
7: M'appelle Luca.
8: M'appelle Guillaume.
9: M'appelle Mathis.
10: M'appelle Louis.
11: M'appelle Amine.
12: M'appelle Victor.
13: M'appelle Oulalio.
14: M'appelle Elena.
15: M'appelle Léa.
16: M'appelle Dylan.
17: M'appelle Aaron.
18: M'appelle Madison.
19: M'appelle Juliette.
20: M'appelle Lidiano.
21: M'appelle Lana.
22: Meshouni Baptiste, bienvenue dans la classe au doc.
23: Bonjour les drôles.
24: Bonjour Dono.
23: Comment vous appelez-vous?
25: M'appelle Morgane.
26: M'appelle Astrid.
23: Sont
24: les
27: poissons
28: de
27: la journée.
24: Adios.
27: Et d'autres, hein?
29: Et nous, on a fait comme 19 secondes. 19.
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31: Où te demeures-tu?
32: Je suis demeuré à Saint-Genès, proche de la route qui mène au centre du village. Et tu?
31: Je suis demeuré à Saint-Genès, proche du collège. Collège. Comment vas au collège?
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35: Je viens de le lire sur la dépêche. Il cite une étude britannique et américaine qui dit que le vin, petite dose, est bon pour la santé. Ils ont montré que c'était très très bon pour éliminer les graisses, justement. Parce qu'ils se sont interrogés pourquoi il n'y a pas de maladies cardiaques, cardiovasculaires, là, dans toutes les régions de vin. Et il n'y a même pas d'alcoolisme dans ces régions.
36: Ma grand-mère, elle a bu 22 litres de vin par jour. Et ma femme, elle est morte d'un accident de voiture. Sinon, elle aurait vécu jusqu'à 130 ans, peut-être.
37: Eh ouais.

0: donde se calumet.
1: L'alcool le plus perfectionné, et il est tellement perfectionné que c'est un alcool. Il a la capacité à la fois d'affirmer une conviction irréductible, une résistance aux intégrismes, et en même temps une convivialité qui permet d'associer tout le monde, y compris même tous les gens, quelle que soit leur religion.
2: Bon, celui qui partage le repas avec nous, il peut refuser le vin si c'est contraire à ses convictions, mais comme le vin il a une riche culture derrière lui, je lui montre en même temps que je comprends.

0: Mel.
1: Bon, moi, ce que j'ai compris.
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3: Bon, et mes d'autres familles avaient une capitale d'ouvrir à Castan et avaient financé les 12 premières années. Alors, espérant qu'un en capitale de trouver une vieille hyper finance à ses guides et pérenniser le projet.
2: Marchand, il y a des mounets?
3: Des mailles et mailles. Je ne sais pas comment le cas d'ouverture des calendrettes a débuté, il n'y a pas guère. Puis il n'y a pas de chapeau à Créis, l'effectif, et d'aurier, ben c'est pas ça.
2: Est-ce une préfa de mettre un peu de graphies normalisées dans le PACA?
3: Alors, c'est vrai qu'en province, il y a cette question de la graphie qui est un peu moins délicate qu'ailleurs. Bon, après, c'est si un gadget à la calendrette, à enseigner les doigts graphiques à la calendrette de Marseille, pour aider le monde qui faisait mal la graphie classique à accepter le projet.
2: Et j'ai une preuve de d'ouverture d'esprit.
3: Bah, notre assadjan de faire avant et de faire des causes. Mais ça ne marche pas toujours.
2: Alors justement, à qui à l'Université Occitane d'Estiu de Nîmes, qui est le thème est face à la domination, des questions vengues cerca, tu des qui t'as apporté?
3: 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Il y a toujours des ditches fort intéressantes, des sujets ben trouba comme à Castan face à aux dominaciens. Et Crésic avait besoin des charades de tout à coup et des troubas insens d'idées pour faire avant.
2: Est-ce des matins il y avait une rencontre à mes d'avocats à l'entour des contentieux entre l'État français et les communes qui veulent marquer son nom en langue d'oc. 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
1: 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Bon, bon, après, c'est lui qui est vesti de costume, c'est compliqué de faire des pogos. Mais les arts latins sont comme le cadu, hein, sont des. Parlant des juves, qui.
0: Des chats des provinces.
1: Des chats des provinces. Et en province, il n'y a pas son que d'arts latins. Il y a quand même des Marseillaises, des Toulonnais, et bon, bref. Il y a une commune en province. Bah, il verrait que l'art latin est viste comme une chatte force pessuguette. Mais nous ne sommes pas.
0: Tira da cadre spingle, comme je dis.
1: Bon,
0: c'est
1: mais.
0: Pas, c'est pas
1: ça, bah, c'est de vous dire, probablement. Tout bien, avait la liberté de vous dire.
0: Est-ce que pensez qu'il n'y a qu'un mag ou un peu la crête au punk sous son riban quand même, quand ils ne sont pas vestis?
1: Alors, il y a. Je crois qu'il y a des tout partout. D'un partout, c'est pas autre des tout.
0: Et pour l'émancipation d'aquelles, justement, d'aquelles chat, quand on veut des danser un peu mal, est-ce que c'est pas de faire à maîtresse du poum?
1: Bah, c'est facile, dis-nous, t'en. Alors. Et puis les groupes folkloriques nous montrent bien que c'est pas faire. Après, il faut ouvrir. C'est vu qu'il y a des constraints vestimentaires, mais bon. L'important, c'est d'avoir la motivation.
0: Est-ce que justement, quand ces vestis sont et que tournons à le monde des autres millénaires, à quel désir des costumes traditionnels est compatible avec le hip-hop, le goût de le rock ou la militance justement pour la reconnaissance de la langue?
1: Bah, c'est ce que je voulais vous dire tout à l'heure. Est-ce que derrière le costume, il y a une juve ou une juvente? Qu'est-ce comme toutes les autres et qui s'intéresse à différentes causes. Et bon, c'est normal pour qu'aucune des joueurs d'aguer mante un intérêt. Et c'est pas une impatch, le fait de se vestir, de faire vivre le costume traditionnel et de le porter, c'est pas une impatch pour faire d'autres causes. Qu'une question.
0: D'accord.

0: Et bah, bonne estive à vous autres también et gardez la ligne.
1: Ah, comme Arthadieu.
2: Rofa, Rofa, Rofa.

0: Allô, Marcia? Ouais, c'est Joe de Martigues. Ouais, je vous téléphone juste pour vous dire que je suis complètement d'accord avec vous. Il est grand temps d'arrêter de déconner. Allez, aïe, ciao.
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4: Ça y est, pas escupi au zoo et par la patois.
5: Mais à la maison, on n'avait pas le droit de parler breton, il fallait parler français. 80 ans ou 100 ans ou 150 ans de...
6: Tout au lingue qui est pas la déloustal est s'impoudé sur le silence.
7: Dans le monde actuel, c'est la grande trampa. Tous ceux qui se révèlent et sont différents sont minorités. Y todo el que se conforma y que es cínico es la mayoría.
8: Qui perde la lengua, perde su país. Qui perde su país, perde la tierra. Les deux, ça marche ensemble. Donc, il faut garder la lengua. Si on garde pas la lengua, on est foutu.
9: C'est-à-dire que sous le fort à fond, Emma donne une idée occitane. C'est-à-dire une idée de toute une fune de régie ensemble qui faut une tout. Qu'elle arrive à faire bien à quelle dimension large. À quelle dimension internationale, hein, avec des frères qui parlent la même langue en Italie et en Espagne. Ce n'est pas une langue régionale, ce n'est pas une langue locale, c'est une langue del mundo.
10: L'occitanio est le mai d'ouvert.
0: Brave monde, Erlou Trente Bouleg, grand merci à Laura pour la technique et nous autres nous retrouvons dans 15 jours ou avance sur les autres radios partenaires qui nous diffusent ou en ligne sur les podcasts sur radioallianceplus.fr. Et Claudine Paul, grand merci à Coquevin.

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Le 21 juillet 1700, dans un petit hameau de l'Orne, Jeanne Mésange est retrouvée morte.

0: Petites Mésanges, un documentaire de Laurine Estrade, avec la complicité de Jean-Baptiste Bonnet. Jeanne Mésange est morte il y a plus de 3 siècles, à quelques kilomètres de là où je vis, en Normandie. Que reste-t-il ici de Jeanne? Que reste-t-il de sa vie? De sa mort?
1: Bonjour madame.
2: Bonjour.
1: Je vous donne ça?
2: Oui, il me faudrait la carte d'identité, s'il vous plaît, merci. Et il me faudrait votre sujet de recherche, s'il vous plaît.
1: Alors, c'est sur la commune de la Coulonche. D'accord. Le meurtre d'une femme en 1700.
2: C'est bon.
1: Merci.
2: Donc j'ai mon collègue qui va aller chercher les documents et on vous les apporte.
1: C'est très gentil, merci. Donc c'est un énorme tas de vieux papiers, tout grignoté au bord, avec des écritures manuscrites, très très belles, pas facile à déchiffrer. Donc dans ce tas, il doit y avoir des documents qui parlent de Jeanne Mésange, mais je pense que c'est mélangé à plein d'autres procédures. Et la couverture est, pour le plus gros, fermé par un ruban qui a été noué. On peut se demander quand est-ce qu'il a été noué la dernière fois.

0: habitué à déchiffrer.
1: Ah, tu prends l'habitude. C'est juillet. Là, il y a là, une archive qui est très abîmée.
0: Ouais. Attends, je vais peut-être tomber dessus comme ça. On va laisser regrouper quand même. Donc oui, peut-être qu'on va y avoir des feuillets regroupés sur Jeanne Lavinge. Enquête François Hainaut. Jeanne Le Bory, 9 octobre 1700. Là, c'est pas du tout la même écriture, là. Beaucoup plus petit. Plainte de Nénénien des Bonnes contre Jacques Martin.
1: Madame les anges.
0: Est-ce que je vois le sergent Blot, je vois la coulonge, le pressoir.
1: Noël.
0: Tu as vu marqué un Noël Renaud? Ah oui, c'est bon, c'était le dernier. C'est dingue, c'était le dernier de la pile.
2: Dans ce dossier d'archives, il y a une vingtaine de pièces qui racontent les 5 années d'enquête suite à la mort de Jeanne Mésange. Des requêtes, des procès-verbaux, des assignations et des témoignages de voisins. Une choralité de voix à jamais silencieuse.
3: Tout d'un coup, c'est comme si cette personne-là, il y a 300 ans, vous s'adressait à vous. Alors, je m'appelle Julie Deslondes, donc je suis conservatrice générale du patrimoine et je dirige les archives du Calvados depuis 12 ans. Ce geste de l'écriture, on le visualise et effectivement, il y a vraiment quelque chose de très intime, de très personnel, de très direct dans le lien qu'on noue avec la personne qui a écrit. Voilà, il y a un côté un peu unique dans ce moment où vous ouvrez une liasse qui peut-être n'a pas été ouverte depuis 300 ans. Donc voilà, on est surpris en effet de la fraîcheur même de ce que l'on regarde par rapport au temps qui s'est écoulé. Et en même temps, c'est à la fois, ça s'est très bien conservé et en même temps, ça peut à tout moment disparaître. Donc c'est à la fois très solide, très fragile, parce qu'effectivement, ça aurait pu, enfin, on imagine tout ce qui aurait pu arriver. Et qui fait que cette pièce-là, vous ne l'auriez pas entre les mains. La rigueur de l'archiviste est très importante parce qu'on doit aussi être très attentif à toutes les formes de facilité, voire d'instrumentalisation qui aujourd'hui sont si fortes en matière d'histoire. En revanche, je pense qu'il faut pas du tout se protéger de l'émotion et que l'émotion au contraire est très importante et que il y a des documents qui sont émouvants et on a le droit à partir de là de projeter une partie d'imagination mais dans le bon sens du terme, c'est-à-dire oui, on imagine la vie des gens dont on n'a plus qu'une trace, une photo ou une écriture ou une lettre. Ils attendent de nous qu'on les fasse revivre.
4: On est bien le 21 juillet 1700.
5: À ce moment-là, ouais.
4: Ok.
5: Faut pas que je te gêne.
4: Mais parce qu'il n'est pas du tout exclu que je fourche.
5: Oui, mais c'est normal.
4: C'est un peu ma marque de fabrique.
5: Ouais,
2: ces mots, écrits et prononcés il y a plus de 3 siècles, je les partage avec mes voisins, des Ornais et des Ornaises d'aujourd'hui. Leur voix traverse le temps.
4: Nicolas Pinson, sergent royal en la vicomté de Falaise, immatriculé au bailliage du dit lieu, présent verdier judiciaire résidant à la Sauvagère.
2: Le sergent Nicolas Pinson et le premier à mentionner le meurtre dans son procès verbal.
4: Sur les 4 à 5 heures après-midi, étant dans la paroisse de la Col... Pardon. Waouh. Attends, c'est juste que, effectivement, la syntaxe, elle est... C'est...
2: Charlie, 36 ans, dirigeant de club sportif.
4: Ayant été averti par plusieurs personnes qu'il y avait une femme morte au village, laquelle femme était appartenant à Noël Renaud de la paroisse de la Coulonche, et à ce que m'ont dit plusieurs personnes que c'était ledit Noël Renaud, son mari, qui l'avait, dans un pressoir, tué et assassiné. M'étant transporté dans ledit pressoir de sur le lieu-là, j'y ai trouvé la dite femme, ce qui fait que j'ai remarqué plusieurs apparaissances de coups au visage fort noir et le sang qui lui sortait par le nez. Et sa coiffure, d'un côté hors de sa tête, étant sur le dos à la renverse, avait les mains toutes pleines de terre. Au même instant, le fils de la dite femme et du dit Noël Renaud s'étant mis à crier et à faire quantité de bruit en disant « Ah, le grand bougre, son sac est plein !» Ce à quoi, monsieur le procureur du roi, il vous plaise vous en informer.
2: Ambiance au mois de juillet à la Coulonche, avec cris de rapaces, bruit d'eau qui coule près de la fontaine. Et bruit un peu parasite d'un robot de tondeuse. Le jour même de la mort de Jeanne Mésange, le curé refuse d'inhumer le corps, malgré l'insistance du mari, Noël Renaud, car il juge qu'elle n'est pas morte de façon naturelle.
6: Un décès de cette nature mérite une exacte recherche de sa cause. Nous, ordonnés pour cet effet, l'avons visitée par toutes les parties externes de son corps où nous avons trouvé une contusion sur la partie postérieure et inférieure du pariétal droit, occupant l'espace d'une paume de main avec noirceur.
1: Nous avons fait ensuite ouverture du crâne, de la capacité duquel partie texte sortie environ la troisième partie d'un verre de sang noir et tendant à corruption, lequel sang n'a pu être épanché que par chute ou coup violent vers l'endroit contusionné. Après toutes ces observations,
7: le sujet faible par son âge de 55 à 60 ans a pu mourir à raison du sang répandu sous le crâne par la violence ou du coup ou de la chute, qui sans doute a été accompagnée d'une syncope très grande, perte de connaissance et aliénation de l'esprit, aidée de la respiration contrainte, d'où s'est suivie une suffocation causant la mort à la dite Mésange. Nous avons délivré et signé le présent comme vrai pour servir et valoir ce que de raison. Signé Lefebvre et Lesfoule. Donc c'est le procès-verbal de visite des chirurgiens qui est daté du 23 juillet 1700. Je suis Lilia Hamza, je suis médecin légiste. Et nous sommes ici dans la bibliothèque de l'Institut médico-légal de Paris, donc qui se trouve quai de la Râpée, et qui est un bâtiment qui a été construit dans les années 1930. Donc voilà, sur lequel nous sommes toujours aujourd'hui, enfin l'Institut médico-légal, il y a toujours des autopsies et toujours des médecins légistes, donc depuis une centaine d'années dans ce bâtiment. C'est à la fois très intéressant et je dirais presque même très touchant, parce que c'est un rapport d'autopsie qui est peut-être moins détaillé que ceux que nous produisons actuellement, mais qui en fait a rien du tout à envier à la description que nous on ferait dans ce cas-là. Ce qu'on apprend, c'est que cette dame a reçu un coup, alors soit par chute, soit par coup de nez, hein, sur la partie droite de la tête au niveau de la tempe, et que ce coup a provoqué du sang, une irruption de sang dans la boîte crânienne, entre le cerveau et la boîte crânienne, et que le décès, pour les chirurgiens royaux de l'époque, le décès est dû à ce saignement intracrânien. Le décès n'est pas immédiat, ce d'autant plus que lorsqu'ils décrivent, hein, ils parlent d'un verre de sang noir Le fait que le sang soit noir, ça veut dire que ça n'a pas été un saignement rapide. Donc ça a saigné à bas bruit, enfin ça a saigné et ça a pris un petit peu de temps pour saigner. Alors, toute réserve faite, c'est que je ne sais pas combien de temps après la découverte du corps l'autopsie a été réalisée.
2: 3 jours.
7: Voilà, donc on peut aussi se dire que 3 jours, à l'époque, il n'avait pas de moyen de conservation des corps, donc 3 jours en été, en pleine chaleur, dans un lieu qui n'est pas clos, avec un corps qui va être soumis donc à la chaleur, on l'a dit, mais aussi à tous les animaux nécrophages, qui sont, que ce soit les insectes, mais aussi les rats, les chiens, les chats, enfin, tout ce qui va être autour de ce corps, puisqu'elle est, elle est morte, sur voie publique, mais en tout cas pas dans sa maison. Donc, que forcément, lorsqu'ils font la visite du corps, 3 jours après, le corps doit être largement dégradé. Donc, cette description de sang noirâtre est sous réserve de ce que nous, on appellerait la putréfaction aujourd'hui, c'est-à-dire un début de décomposition du corps. Et surtout, à cette cause de décès, les chirurgiens royaux ne peuvent se prononcer. C'est-à-dire que nous, on dirait l'intervention d'un tiers ne peut être écartée, puisque le coup qu'elle a reçu sur la tête, c'est soit un accident, elle est tombée, soit on l'a frappée.

0: C'est une griffe ?
1: Oui.
0: Trop belle.
2: Une griffe sur le tuyau d'arrosage.
1: C'est pas une mésange.
2: Clément, 41 ans, agriculteur.
1: Oui, surtout, ce qui est surprenant, c'est qu'il y a une enquête pour une dame à cette époque-là, quoi. Parce que je sais pas si tout était fait. Enfin, je pense que s'il y avait un meurtre dans un coin...
2: Et justement, ce que je vais te demander de lire, c'est le procès-verbal du sergent qui a été dépêché sur place en même temps que les chirurgiens qui sont venus faire l'autopsie.
3: J'ai entré dans le pressoir du dit Renaud où étant gisant le cadavre de la femme dit celui, laquelle ayant trouvé étendu sur le dos le visage penchant du côté droit un mouchoir sur sa face, laquelle j'ai découvert pour voir s'il y avait quelque apparence de coup donné qui eût causé sa mort. À quoi j'ai remarqué qu'elle avait le nez ensanglanté et un peu, environ plein l'écaille d'une noix, de poison vert sorti par la bouche.
2: Le sergent Blot se heurte à un problème.
3: J'ai demandé à plusieurs personnes, à moi inconnues, si le dit Renaud Marie de ladite défunte était présent.
2: Le mari de Jeanne, Noël Renaud, est absent. Signe selon lui qu'il est coupable.
3: À quoi, m'ayant été dit par plusieurs dédits quidam, que le dit Renaud était allé faire les cierges pour l'inhumation de sa femme. Les autres disaient qu'il était à faire le cercueil. D'autres disaient que ledit Renaud méritait d'être pendu et étranglé et qu'il avait empoisonné sa femme il y avait environ 3 ans. D'autres disaient que ledit Renaud était au presbytère du dit lieu. D'autres disaient qu'il était le long des chemins éloignés ayant peur qu'on ne l'arrêtât.
2: Marche dans le cimetière de la Coulonche. Et des petites plaques avec écrit « Ton absence laisse un vide immense. L'amour triomphe. » Quoi ?
4: Paul Mésange.
2: Paul Mésange ? Attends, j'arrive. Paul Mésange, 1896-1967. Ah ouais. En plus, orthographié avec le S et le A, comme l'oiseau, quoi. Le 26 août 1700, le sergent Nicolas Pinson revient au hameau pour donner des assignations de témoins au voisinage. Il s'est passé un mois depuis la mort de Jeanne Mésange. Ces auditions auront lieu à Falaise, qui se situe à 40 km de la Coulonche.
5: Jacques Morel, 55 ans, parent de la défunte, mais ne sait plus en quel degré.
2: Marc-Étienne, 37 ans, menuisier.
5: Dit qu'il a ouï dire que les nommés Noël Renaud et sa défunte femme avaient souvent des différends ensemble. Et dépose que le jour de la mort de sa femme, Léonard Bidot, fils de la dite femme d'un premier lit, vint lui demander d'emprunter son cheval pour venir en cette ville, lui disant que Noël Renaud venait de tuer sa mère et n'en a aucune autre connaissance.
6: Elle était fort malsaine. Je l'ai vue le jour d'avant sa mort. Elle avait bien de la peine à marcher.
2: Rosanne, 30 ans, architecte.
6: Le jour de sa mort, son fils criait que sa mère était morte. Alors je suis allée voir.
2: Personne n'est témoin direct de la mort de Jeanne.
7: Le nom La Coulonche viendrait du terme latin colonica, longue.

0: Alors, c'était là, là, qu'on rentrait les mémoires. Après soir,
1: c'était là.
0: C'était là.
1: Ouais. Et le pressoir, il était...
0: Là.
1: De ce côté.
0: Ouais. À l'intérieur.
1: À l'intérieur.
0: Oui, alors ça peut être là qu'elle habitait.
2: Ouais.
0: Elle habitait quand c'était au Coudray. Et la main dernière.
3: Ah, il y a toujours la cheminée.
0: Oui. Oui, bah, c'est la cheminée d'époque. Hein, la poutre en bois. La marmite.
4: Quidam, c'est quidam ou quidam ?
5: Quidam.
4: Quidam, tu vois.
5: Ouais.
4: Mince.
5: Quidam.
4: Quidam, ouais. Quidam, on va dire quidam.
1: Ok.
4: Alors. Contre ceux et celles qui ont connaissance que, après l'assassinat, le corps de ladite mésange fut vu la gorge toute comprimée, ayant jeté une abondance de sang par le nez, qui fut levé et proprement essuyé et fort meurtri, et nous voudrait le receler.
6: Comme il n'y a pas de témoignage probant, mais de forte présomption, le procureur du roi demande à l'Église, par la voix du curé de la Coulonge, de pousser les paroissiens à témoigner. Cela s'appelle des monitoires. Le curé recueille secrètement, à l'Église ou ailleurs, les témoignages qu'il remet ensuite à la justice.
4: Et généralement, contre tous ceux et celles qui ont connaissance que
6: pour le voisinage de Jeanne Mésange, il y a une obligation morale à témoigner,
4: pas déposer contre lui,
6: sous peine d'excommunication.
4: Leur assignation des mains, leur promettant toutes sortes de reconnaissance, et ne voudrait le receler. De tous ceux que dessus, circonstances et dépendances, plusieurs ont bonne connaissance pour en avoir vu, su, connu, ouï dire ou aperçu, et été présent, donner un avis et conseil, et s'ils savent la vérité au préjudice du dit seigneur procureur du roi et du public et à la damnation des âmes des dix malfaiteurs, sous peine d'excommunication. Je vois des images. D'ailleurs, je lis le texte, mais j'ai l'impression de voir des gens devant moi. En fait, j'avais l'impression d'avoir un auditoire. Je me voyais dans une église, voilà. J'ai l'impression de sentir le bois de l'église ou tout ça, tu vois. C'est un peu bizarre, mais en fait, j'ai fait abstraction de mon salon. Et puis comme justement, c'est comment un homme d'église, ça touche le quotidien des gens, que le procureur, ça touche pas du tout à le quotidien. Donc c'est très très très loin de leurs préoccupations.
6: Loïc, 43 ans, gardien de cimetière. Céline, 35 ans. Développeuse web.
7: Je n'ai pas connaissance des faits, mais ce jour-là, j'ai entendu par le bruit commun que ma sœur était morte. Alors j'y suis allée par la force d'un bâton, et je l'ai trouvée effectivement morte dans le pressoir.
6: Romain, 38 ans, élagueur.
8: 2 ans avant sa mort, Jeanne avait voulu obtenir des lettres pour se séparer de lui. Et il s'était quitté environ 15 jours, puis il s'était raccommodé.
9: C'était un homme qui a des créatures. Elle m'a dit plusieurs fois que son mari ne l'aimait pas et qu'il la maltraitait à cause de ses créatures. Il l'a traitée de charogne, de bougresse et plein d'autres injures encore.
6: Sarah, 47 ans, chef de projet de localisation.
9: Je l'ai vue morte. J'ai remarqué qu'elle avait eu la gorge pressée avec des pouces pour l'étrangler. Les marques étaient toutes noires et j'ai même vu du sang au nez.
10: Ce jour-là, Philippe Langlois et François Lainé étaient au cabaret pour déjeuner. Noël Renaud les a rejoints. Langlois lui a demandé ce qu'il avait, car il avait l'air effrayé. Renaud n'a pas répondu. Et juste après, Léonard, le fils de Jeanne Mésange, sa femme, est arrivé et il s'est mis à crier à Renaud « Ma mère est morte, ma mère est morte. Elle est toute pleine de sang. Retirez-vous, Renaud, et prenez garde. » Langlois a dit à Renaud « Puisque votre femme est morte, retirez-vous. Allez-y. » Après, comme tout le monde en parlait, je suis allé avec d'autres à la maison Renaud. Je suis entré dans le pressoir et j'ai vu le corps de sa femme étendu, les narines toutes pleines de sang et à la gorge deux marques des deux côtés du gosier, comme si elle avait été pressée. Les marques étaient rouges, les ongles étaient imprimés dans la peau.
6: Julien, 42 ans, pépiniériste.

0: à travers leurs mots, leurs paroles, c'est toute la vie d'un couple qui est décrite. Et là, un peu, celle de Jeanne, vivante.
1: Et en effet, elle remarqua quelque peu de choses.
2: Françoise Prodhomme, 40 ans,
1: vivant de
2: sinon quelque peu.
1: Elle déclare aussi que s'en retournant un jour de la messe avec ladite mésange, qui ne voulait pas s'en retourner à la maison de son mari, lui dit plusieurs plaintes de lui, entre lesquelles était celle qu'il avait voulu tuer. Et comme elle marchait le chemin pour se retirer chez un de ses parents, Noël Renaud, son mari, qui s'était retiré dans un coin du chemin pour l'attendre, vint la joindre pour la ramener. Ce que ne voulant faire ladite mésange, disant toujours qu'il l'avait voulu tuer, avec d'autres femmes qui étaient avec elle, la conseillait pour l'obliger de retourner dans sa maison avec son mari, s'offrant même de l'accompagner, ce qu'elle ne put jamais obtenir d'elle. Quelques raisons qu'elle pût employer pour la persuader, et quelques promesses que le mari lui fit, qu'il ne la toucherait point, elle refusa toujours de le faire sous le seul prétexte qu'elle disait qu'il l'avait voulu tuer. Françoise est témoin que Noël la surveille pour qu'elle rentre chez elle. Ah oui, et les autres femmes, d'accord, les autres femmes lui conseillaient de retourner avec son mari. Ben oui.
3: C'était le carillon de midi depuis l'intérieur de l'église de Falaise.
4: C'est un petit lieu. C'est un espace de l'entre-soi, donc tout le monde sait tout sur tout le monde, en réalité. Personne ne dit rien, mais tout le monde sait tout. En conséquence de quoi, les gens ont dû entendre, ont dû voir, et auraient pu, donc, empêcher. C'est une récurrence dans les affaires contemporaines. On voit, on sait, on ne fait rien. Christelle Tarot, je suis historienne et féministe, je le précise, parce que pour moi, les deux choses vont ensemble. Cette femme, elle est inscrite dans une trajectoire de violence avec cet homme-là. Donc on constate à travers les archives que Jeanne a connu de multiples épisodes violents, qu'elle a reçu des coups. Son mari, donc qui s'appelle Noël Renaud, passe la limite de la violence domestique ordinaire. Dans cette biographie de violence domestique arrive donc ce jour fatal où le mari, on dirait aujourd'hui, prend un coup de sang. C'est d'ailleurs exactement comme ça qu'on aurait formulé cela, par exemple, au 19e siècle. On aurait dit c'est un crime passionnel. Et évidemment, ce n'est pas du tout un crime passionnel. Un féminicide n'est pas un crime passionnel, c'est un crime froid. Ça n'est pas un acte spontané. Le féminicide, d'ailleurs, n'est jamais un acte spontané. C'est un acte qui est préparé par une biographie de violence. C'est très important de le préciser. Ce n'est pas du tout un crime de passion, c'est un crime de pouvoir et de domination. Et il se trouve que dans ma longue carrière, j'ai notamment coordonné un ouvrage assez atypique dans le champ éditorial contemporain, puisqu'il s'agit effectivement d'une histoire mondiale des féminicides qui va de la préhistoire à nos jours. Et ça m'a amené à construire un concept nouveau que j'ai intitulé le continuum féminicidaire, parce que ce que je voulais montrer finalement, c'est que les fémicides et les féminicides, bah, c'était la part paroxystique du système d'écrasement des femmes, mais que en réalité, on observait souvent de longues biographies de violence dans la vie des femmes féminicidées, comme par exemple les violences physiques, les violences sexuelles, mais qu'il y avait aussi des pans entiers de ce continuum qui participaient en fait de la dynamique, du plus concret au plus symbolique. Il y a une préparation individuelle et collective au féminicide. C'est-à-dire que lorsqu'on s'arrête sur une trajectoire de femme féminicidée, ce que nous allons faire aujourd'hui, eh bien on constate que la femme en question est souvent inscrite dans des violences qui peuvent être d'une certaine manière incorporées, compris par la victime elle-même, parce que les femmes, dans ce continuum féminicidaire, il faut bien le dire, acceptent, considèrent qu'il y a un certain nombre de violences acceptables parce qu'elles ne peuvent pas être en guerre perpétuelle contre les hommes, et puis des violences qui sont inacceptables. Le continuum féminicidaire, eh ben, c'est les violences acceptables et inacceptables, mais il faut bien saisir et comprendre que si on n'avait pas accepté une partie de la violence produite par le système, alors il n'y aurait peut-être pas ou peut-être moins de violences inacceptables. Donc c'est un outil très utile en fait pour saisir le flux de violence dans lequel les femmes sont projetées de la naissance à la mort. Alors bien sûr, dans une affaire comme celle-là, comme je le disais, dans une affaire de féminicide, il y a une victime directe, hein, donc c'est important de le préciser. Donc la victime directe, bah, c'est Jeanne Mésange. Il y a une victime directe, bien sûr, il y a des co-victimes. Avant, on appelait ça des victimes collatérales. C'est horrible. Qu'est-ce que c'est une victime collatérale ? Là, dans ce cas, les enfants sont adultes, donc ils sont capables de produire un discours mature et ils sont capables d'attester des faits de violence que leur mère a éventuellement subis. On n'en voit pas tellement la trace, on voit juste la trace de ce fils qui semble tenter bon an, mal an quand même de rétablir la vérité sur la mort de sa mère avec toutes les difficultés qui sont les siennes, c'est-à-dire un homme de classe très populaire, illettré, hein, qui ne sait, semble-t-il, ni lire ni écrire, ce qui est quand même totalement banal à l'époque, il faut bien le dire, ça concerne pas seulement les pauvres, hein, ça concerne évidemment beaucoup de gens. Et puis avec, bien sûr, on dirait aujourd'hui, une absence de réseau d'influence qui lui permettrait de pouvoir influer sur une justice qui est quand même une justice de privilégiés. C'est vrai que ce fils est assez émouvant. Pour moi, ce garçon tient la main de sa mère et veut pas la lâcher. Alors est-ce que c'est la main du petit garçon ? Est-ce que c'est la main de l'homme mature ? En tout cas, il y a quelque chose de joli là-dedans.
5: De son premier mariage, Jeanne Mésange a deux enfants. Ils sont adultes au moment de sa mort. Ils s'appellent Marie et Léonard. L'un et l'autre sont omniprésents autant qu'ils sont absents des archives. Ils n'ont pas été entendus comme témoins. Mais leur parole existe à travers les témoignages des voisins. Il semble que Léonard ait entamé des démarches pour rendre justice à sa mère. Mais un acte notarié montre qu'il a dû céder ses droits et abandonner les poursuites par manque d'argent.
6: Ouais, ça c'est carrément les phrases qui existent telles quelles dans les témoignages.
7: Okay.
6: C'est toutes les citations qui concernent la fille de la victime au moment où le meurtre vient d'avoir lieu. Donc, je ne sais pas si on peut réfléchir à l'état émotionnel de la fille.
7: Ma mère est morte, on a tué ma mère. Donc, c'est ce qu'elle a prononcé en arrivant au pressoir, c'est ça ? Ma mère est morte, on a tué ma mère ! Oh, j'arrive pas à... C'est hyper dur de crier. Ma mère est morte, on a tué ma mère. Mon Dieu, ma mère est morte. Ma mère est morte. Ma mère est morte. Mon compère, ma mère est morte. Viens, s'il te plaît, viens. Vous ont-ils tué, bonne mère ? Vous ont-ils tué, les putains hantés, bien cause de votre mort, ma bonne mère ? Ils vous ont bien massacré.
5: Ce n'est qu'en octobre 1704 que la justice entend à son tour les 23 témoins qui ont parlé grâce au monitoire.
8: J'ai fait donner assignation à Nicolas l'aîné et sa femme, en parlant à ladite femme du dit l'aîné, Noël-Marie et sa femme en parlant à leur personne, Alexandre Guibet parlant à sa personne, René Bidot parlant à sa personne, la femme de Louis Châtel parlant à sa personne.
5: À la suite de ces auditions, le procureur demande l'arrestation du mari de Jeanne Mésange. Mais l'ordonnance n'arrive que le 15 juin 1705.
3: c'est un son seul de pas en sabot à la Ménardière.
6: Noël Renaud est arrêté le 14 juillet 1705, soit 5 ans après le meurtre.
9: J'aurais dû prendre mes lunettes.
8: Là, c'est moi ça.
9: Ouais.
6: Le jour même, Noël Renaud répond à un interrogatoire qui le met face à ses contradictions.
9: Alors, Noël Renaud, potier de son métier, de la Coulonche, 50 ans, faisant profession de la religion catholique, apostolique et romaine.
6: Alexis, 73 ans, retraité.
10: C'est-il le sujet pour lequel il est arrêté prisonnier ?
9: L'huissier qui m'a arrêté ce matin m'a dit que c'était pour avoir tué ma femme.
10: En quel temps sa femme a été tuée ? S'en souvient-il ?
9: Il y a déjà longtemps qu'elle est morte. Je ne me souviens pas du jour ni de l'heure.
10: En quel lieu sa femme est morte ?
9: Je l'ai trouvée morte dans le pressoir contre une pierre.
10: Qu'est-ce que sa femme lui a dit ?
9: Rien, elle était morte.
10: Y avait-il longtemps qu'elle était morte ? Était-elle encore chaude ? Ne signait-elle point par quel endroit de son corps ?
9: Je ne sais point le moment de sa mort, je ne vis point de sang nulle part, et je ne sais pas si elle était chaude.
10: Avait-elle ses coiffes et son bonnet sur sa tête, et l'avait-il touchée ?
9: Je ne me souviens point si elle avait son bonnet. Sa fille m'empêcha de m'approcher.
10: Ma fille, ne dit-elle pas plusieurs fois en sa présence ? Ma mère est morte, on a tué ma mère.
9: Non, je ne l'ai point entendue.
10: Lorsqu'il vit sa femme dans le pressoir, n'avait-elle pas le visage meurtri et du sang au nez ?
9: Je n'ai rien vu.
10: Sa femme n'avait-elle pas des noirceurs autour du col et du sang à la bouche ?
9: J'en ai point vu.
10: S'était-il aperçu que sa femme fut malade ou incommodée le jour où elle mourut ?
9: Elle se plaignait toujours de la tête et de l'estomac.
10: Était-il présent lorsque les chirurgiens en firent la visite ?
9: Non. Je n'en avais pas le cœur ni la hardiesse.
10: Lorsqu'il vit arriver les chirurgiens et le sergent, ne se sauva-t-il pas au travers des jardins ?
9: Je suis resté derrière une haie et j'y suis resté toujours jusqu'à ce qu'ils fussent partis.
10: D'où vient qu'il se retira et craignait-il que le dit Belranger l'arrêtât ?
9: Je me suis retiré parce qu'on m'a dit de le faire.
10: Lui remontons que ce ne fut donc pas le chagrin de voir ouvrir sa femme qui l'obligea à se retirer, mais la peur d'être arrêté prisonnier. Était-il dans le pressoir lorsqu'elle tomba ?
9: J'étais pour lors au cabaret de la Ménardière. C'est là que le fils de ma femme vint me dire qu'elle était morte et que j'eus à m'en venir.
10: Le jour de sa mort, n'avait-il pas eu du bruit avec elle et ne lui avait-elle pas reproché qu'il avait des putains et ne l'a-t-il pas dérouté dans le pressoir ?
9: J'étais contre la porte quand elle m'a reproché d'avoir des putains. Je lui ai répondu qu'elle était simple de croire cela, mais je ne l'ai pas décoiffée.
10: Lui remontant qu'il ne dit pas la vérité, puisqu'elle fut trouvée dans le pressoir, toute décoiffée, et son bonnet hors de dessus sa tête.
9: Je n'en sais rien.
10: Fut-il deux fois ce jour-là au cabaret ?
9: Non.
10: Et remontons qu'il déguise la vérité, puisqu'il ne fut qu'une fois au cabaret. Il y a apparence que c'était après avoir laissé sa femme à la porte du pressoir. Ce qui présume que c'est lui qui l'a assassiné. Ce fait, avons cessé de l'interroger. Lecture à lui faite des interrogations et réponses, lesquelles lui a dit contenir vérité, y persistant, a marqué déclarant ne savoir écrire ni signer. Après quoi, nous avons remis le dit Noël Renaud aux mains du dit Caron, concierge, chargé d'en faire bonne et sur garde, et pour cet effet lui fera mettre les fers aux pieds en la manière accoutumée.
6: Trois mois plus tard.
11: Requérons que lesdites lettres de grâce obtenues par ledit Renaud au mois d'août dernier.
6: Noël Renaud obtient la grâce du roi Louis XIV.
11: Soit entériné et en conséquence qu'il jouisse du bénéfice d'Issel à telle fin que de raison.
6: Jérôme, 61 ans, réalisateur.
11: À laquelle fin les portes de la conciergerie lui seront ouvertes et admonestrées de vivre sagement à l'avenir. Fait à Falaise le 5 octobre 1705, signé D.E.
4: Dans l'Ancien Régime, vous êtes coupable, donc vous êtes condamné, en général à mort. ou à la déportation, etc. Et si vous n'êtes pas coupable, vous êtes libre. Donc voilà, on n'a pas pu faire la preuve éclatante et définitive de sa culpabilité. Donc on le gracie, on le relâche. Ça semble assez logique au regard des usages judiciaires de l'époque. Et puis on gracie assez vite et le type ressort blanc comme neige et peut commencer une nouvelle vie. Probablement, on peut s'inquiéter pour la suivante, parce que un homme qui a féminicidé une femme et qui exerce une violence de ce type, on peut imaginer qu'il va pas s'arrêter là.
6: Noël Renaud est tout de même entendu par le procureur une dernière fois.
10: Lorsqu'il poussa sa femme à l'entrée du pressoir, il ne l'aurait pas prise auparavant par la gorge avec sa main, et s'il ne lui donna point dans le moment quelques coups de poing dans l'estomac, et s'il ne fut pas dans la vue de l'étrangler ?
9: Je la poussai seulement de la main, ne croyant pas lui avoir fait de mal.
6: Il reconnaît avoir poussé son épouse à l'entrée du pressoir, mais prétend que cela ne l'a pas tuée. Il nie avoir tenté de l'étrangler.
10: Pourquoi, ayant fait tomber sa femme rudement, il n'alla pas aider à la relever ?
9: Je ne crois pas l'avoir tuée.
10: Revenant voir sa femme morte, ne remarqua-t-il pas qu'elle avait une noirceur à la gorge, comme elle avait été pressée ?
9: Non.
10: Le jour du décès de sa femme, eut-il querelle avec elle ?
9: Je n'ai pas d'autre réponse à faire que ce qui est employé dans mes lettres.
4: Il dit « Oui, bon, je l'ai un peu poussé, je l'ai un peu frappé, mais enfin, il n'y a pas de quoi faire un drame. » Bah si, c'est un drame, parce qu'elle est morte. Hein. Donc le déni de la violence, le déni du désir de tuer, et bien sûr le déni du pouvoir et de la domination qui sous-tendent l'ensemble des actes. Parce que c'est parce qu'il se considère en droit de le faire qu'il le fait. Et ça aussi, ça montre les seuils de tolérance vis-à-vis de la violence, parce que toutes les études montrent que lorsqu'une société... voit de très nombreux fémicides ou féminicides, c'est toujours parce que d'une manière ou d'une autre, la société l'autorise. La société et les institutions. La société, c'est-à-dire l'État et les institutions qui composent cet État et cette société. Et donc, cette impunité qui est connectée au privilège masculin, qui est lui-même un symptôme du système d'écrasement des femmes qui est lui-même un sous-produit d'un patriarcat ultra-violent et brutal, compose en fait le paysage du drame de manière extrêmement puissante. Et ça, c'est une récurrence. C'est une récurrence parce que dans Féminicide, une histoire mondiale, des cas comme celui de Jeanne Mésange, j'en ai plein. J'en ai plein partout. Et j'en ai plein tout le temps.
11: Nous avons, suivant l'avis du dit seigneur rapporteur et de l'assistance uniforme, entériné les dites lettres de pardon et rémission, obtenues par ledit Renaud au mois d'août dernier, pour, par l'impétrant, jouir du bénéfice d'Icelle, ainsi qu'il appartiendra, à laquelle fin les prisons lui seront ouvertes. Enjoint à lui de faire un service pour le repos de l'âme de la dite Mésange.
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cette histoire singulière, elle est singulière parce que chaque être humain est unique. Et qu'à chaque fois qu'on brise cela, l'unicité d'un être humain, on détruit l'humanité entière. Jeanne Maison, j'ai deux fées vivantes maintenant. Un nom, un visage, une trajectoire, une vie. J'ai toujours eu l'impression que ce travail les rendait vivantes à nouveau. Leur redonner humanité, individualité, les ramener dans la lumière.

0: Alors, les mésanges. Regarde, elles sont toutes proches. La petite bleue, là, et les charbonnières derrière. Okay. Parce que des fois, j'ai à peine le dos tourné que je les entends dans mon dos. Elles sont déjà là. Des fois, j'en ai compté 20, hein, là, hein. Le matin. Donc, la mésange zinzinule. On entend le cri de la mésange derrière. Bon, là, il n'y a pas encore beaucoup de chants, mais... Mais c'est plutôt des cris. Et j'apprends, champ par champ, oiseau par oiseau, à reconnaître les espèces d'oiseaux qui chantent. Donc l'été, même si je ne vois pas l'oiseau, pour certains, même si j'en connais 15-20, pas plus, hein, j'arrive quand même à certifier qu'ils sont présents par le son. Ouais. Alors là, par exemple, j'entends la corneille noire. Tu vois, pas besoin de la voir.
1: Là, normalement, c'est le dossier dans lequel on va pouvoir trouver l'acte de naissance de Jeanne Mésange. Donc, dans l'année 1640. Jeanne Bidot.
2: Mésange A. C'est difficile quand même, hein. Fille de Baptiste.
1: Est-ce qu'on demanderait pas au monsieur là, nous dire ce qu'il lit? Je suis d'accord. Et on l'enregistre.
2: Oui.
3: Là, là.
1: Oui.
3: Oui. Donc le troisième jour de mai 1640, Jeanne Mésange, fille de Baptiste Mésange et de...
2: Ah, c'est ça qu'on n'a pas.
3: Ses pères et mères a été baptisé en l'église de la Coulonge et nommé par Jeanne Bidot et...
1: Jeanne Mésange est née en mai 1640 à la Coulonge de Baptiste Mésange et Martine Guibet. Elle épouse Hiérosme Bidot à 15 ans. 7 ans plus tard, elle accouche de Marie Bidot puis de Léonard Bidot. Jeanne a 27 ans quand son premier mari meurt. L'année suivante, elle se remarie avec Martin l'aîné. En 1670, Jeanne épouse Noël Renaud, de 16 ans son cadet. Ensemble, ils donnent naissance à Pierre Renaud. Jeanne a 40 ans. Le mercredi 21 juillet 1700, Catherine Moulin, 30 ans, est la dernière personne à l'avoir vue vivante. Elle dit que Jeanne plantait de la porrette dans son jardin. Elle avait 60 ans. En 1704, 4 ans après la mort de Jeanne Mésange, son fils, Léonard, a une fille. Et il l'appelle Jeanne. Et il l'appelle Jeanne. Et il l'appelle Jeanne. Il l'appelle Jeanne.

0: Petite Mésange, un documentaire de Laurine Estrade, avec la complicité de Jean-Baptiste Bonnet. Avec les voix de Charlie, Clément, Marc-Étienne, Rosanne, Loïc, Céline, Romain, Sarah, Julien, Jérôme et Alexis. Merci à Julie Deslondes et Maxence Philippe des archives départementales du Calvados, ainsi qu'à Mathieu Le Goïc des archives départementales de l'Orne. Pour leur participation, merci à Christelle Tarot, au docteur Lilia Hamza de l'Institut médico-légal de Paris et à la préfecture de police de Paris. Merci à Jackie Lecoq et Bruno Louise de la mairie de la Coulonche. Merci à Arlette Farge et Mylène Pardoen pour leurs conseils. Merci à Maëlle Cariou, Christine Delpy, Claire Latzag, Françoise Cullier et Mathieu Veillard. Musique, Rituel du vent de Naïssam Djalal, Un rivage et à l'infini de Gaspard Claus. Un documentaire produit par Habilis Productions, avec le soutien du fonds Gulliver, une initiative de la RTBF, la promotion des lettres de la Fédération Wallonie-Bruxelles, la SCAM Belgique, la SACD Belgique, la SCAM France, la SACD France, le Labo à la RTS et Par Oui Dire à la RTBF, le podcast de la RTS et de la RTBF.
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Aujourd'hui, nous vous présentons une émission, eh bien encore sur les festivals. Vous me direz, c'est la période pour parler des festivals. Et j'ai nommé cette émission, et je vous expliquerai ensuite pourquoi, les festivals de l'été proposent, donc c'est pour parler d'autres festivals. Oui, au cours de nos émissions précédentes, nous avons présenté les festivals de jazz qui ne sont pas trop éloignés de Nîmes. Je vous le rappelle, Jazz in Arles, le festival de Radio France Occitanie-Montpellier à Montpellier, Jazz à Vergès, l'ancien Jazz à Vauvert, Jazz à Junas, vous savez, près de Sommières, dans les carrières. Et nous avons diffusé les musiciens qui seront les vedettes de ces festivals, ou bien qu'ils deviendront, à notre avis. Donc, pas seulement les grandes vedettes, mais d'autres. Alors, il est tentant de parler des autres festivals connus. À côté de ceux dont je vous ai parlé, vous savez, il y a des grands festivals en France aussi. Jazz à Vienne, dans la vallée du Rhône. Jazz à Sète, dans l'Hérault. Jazz des cinq continents à Marseille. Et puis, peut-être le plus connu en France maintenant, Jazz à Marciac, donc dans le Gers. C'est l'occasion d'écouter d'autres musiciennes et d'autres musiciens. Nous allons le faire. D'abord, nous allons commencer par Eliane Elias. Oui, Eliane Elias. C'est une chanteuse, c'est une pianiste. Et elle vient à Sète, au Festival de Sète. Et au Festival de Sète, il y a de nombreux chanteurs. Il y aura Samara Joy, Diana Krall, Cécile McLaurin-Salvant, Naïma Giroux, la Montpelliéraine avec son quartet Naïma, et puis Eliane Elias. Alors c'est une chanteuse, je vous l'ai dit, mais c'est aussi une excellente pianiste. Elle a joué notamment avec Stepahead, avec les frères Breaker, et donc elle a fait des disques aussi en trio de piano, basse, batterie, et bien d'autres choses. Et alors, elle est très connue parce qu'elle est d'origine brésilienne, même si elle vit aux États-Unis, et donc elle chante beaucoup le folklore brésilien. J'allais dire le folklore, c'est un peu la musique brésilienne, donc tout ce qui est samba et tout ce qui est bossa nova. Mais, à mon avis, elle excelle surtout dans les standards de jazz. Et j'en ai choisi un, pour vous faire écouter, qui s'appelle That's All. C'est sur le disque très connu Dreamer, donc Eliane Elias, That's All.

après Eliane Elias, j'avais envie de passer à autre chose, vraiment. Et c'est un nouveau trio, original, qui a sorti un très très beau disque qui s'appelle The Get Down. Et il est composé de Laurent Coulondre, un des plus grands pianistes français actuels, bien qu'il y ait de notre région, et puis de Grégory Privat, qui vient plutôt des îles, donc des Caraïbes, qui est pianiste aussi, et puis du batteur des Caraïbes aussi, Arnaud Dolmen. Alors c'est original, parce que cette fois-ci, Laurent Coulondre, qui a été excellent au piano, si vous vous souvenez de Michel on My Mind, le disque consacré à Michel Petrucciani, eh bien là, il joue de l'orgue. Eh bien, il est aussi bon à l'orgue qu'au piano. Et vous allez voir, c'est un disque mais merveilleux. Et le morceau que j'ai choisi, c'est Merci Begin. Lui, il vient à 7, il va à foi. Enfin, le The Get Down, donc Laurent Coulondre, Grégory Privat et Arnaud Dolmen, ils sont invités dans tous les festivals. Donc, nous l'écoutons à l'orgue. Et vous allez voir, c'est une réussite exemplaire et très entraînante en même temps.

Vous le savez, dans le jazz, l'instrument loud, vous savez, qui ressemble à un luth, est devenu un instrument très très important. Et il y a beaucoup de musiciens, donc du Moyen-Orient, ou du Proche-Orient, et d'Afrique du Nord, du nord de l'Afrique du Nord, qui jouent de cet instrument. Je les cite, Dafer Youssef, Anwar Brahem, Mohamed Abou Zekri, lui qui est égyptien, Rabbi Abou Kail, qui est plus connu aux États-Unis, et puis on en trouverait d'autres, ce sont les plus connus. Et Dafer Youssef vient de sortir un disque, et il sera à Jazz, à Jean-les-Pins, Antibes Jean-les-Pins, il sera aussi à Vitrolles, plus près de nous, et aussi dans beaucoup d'autres festivals. Et il y a quelques années, il a publié un disque, un très très beau disque, qui s'appelle Birds Requiem, et j'avais envie de vous faire écouter justement une deuxième version du morceau Birds Requiem. C'est dans le disque, c'est la deuxième ou la troisième version, peu importe, mais vous l'écouterez. Et alors, il est à l'oud et il chante, et il est accompagné par Christian Randalou au piano. Dafer Youssef, Birds Requiem.

Vous savez que j'aime bien présenter des musiciennes. J'avais une chanteuse tout à l'heure qui est une très grande pianiste. J'espère que vous l'avez. Eliane Lias, vous avez écouté aussi son solo de piano. Et là, nous allons présenter une autre musicienne, une grande saxophoniste, Lakeisha Benjamin. Je vous en ai déjà parlé, je vous l'ai déjà fait écouter. Mais c'est l'occasion, elle vient à Vienne, elle vient à Vitrolles, elle aussi. Et donc, vous le voyez, le jazz à Vienne, donc dans la vallée du Rhône. Et c'est une musicienne, à mon sens, très importante. Et je dirais, à côté des Françaises, comme vous les connaissez, je vous les ai présentées aussi, comme Sophie Allour, Géraldine Laurent, Céline Bonassina et quelques autres, il y a ces deux musiciennes du monde anglo-saxon, Lakeisha Benjamin pour les États-Unis et Nubia Garcia pour l'Angleterre, et qui sont des saxophonistes très importants. Alors, elle fait une tournée en Europe. Nous pourrons l'écouter d'ailleurs à Nîmes au mois d'octobre, je vous le signale. Vous réserverez vos places à ce moment-là. Et pour vous donner une idée de sa tournée en France, nous allons écouter un morceau qui s'appelle « Merci » sur son disque « Phoenix ». Elle est accompagnée par Diane Reeves au chant et Victor Gould au piano.

Parmi les musiciens qui tourneront dans les festivals enfants, il y a on peut dire un nouveau, il n'est pas tout jeune, mais un nouveau tromboniste qui s'appelle Robinson Coury. Alors c'est un musicien, un tromboniste, qui est en pleine progression. Il a une très grande diversité d'inspiration, il a une utilisation très originale des sourdines du trombone, et on peut dire que d'une certaine manière, il reproduit pas justement, il crée une manière d'utiliser sourdine, un peu comme Miles Davis l'avait fait pour la trompette. Il a une très grande virtuosité personnelle, une créativité musicale absolument manifeste. Je pense que nous tenons un futur très grand musicien de jazz, un peu comme pour l'accordéon Vincent Perani. Et je vais vous le faire écouter dans un morceau, j'allais dire, qui porte deux noms. Je vais vous expliquer pourquoi. Ça s'appelle « Ask Me No » à mon avis, parce que c'est vraiment le morceau de Thelonious Monk qui s'appelle « Ask Me No ». Mais sur le disque, il est marqué « Iguazu » comme les chutes d'eau. Et puis, il y a un autre morceau qui s'appelle « Les choses sont inversées » et qui me semble être beaucoup plus les chutes d'eau. Alors, vous le verrez, c'est un disque qui s'appelle « Frame of Mind » et je vous le dis comme « Ask Me No ». Écoutons.

Avec tout le bien que je vous ai dit des musiciens précédents, eh bien, nous allons essayer de continuer sur notre lancée. Et là, j'ai choisi un morceau qui s'appelle « La chaussée des géants ». Vous voyez, c'est bien nommé avec tous les musiciens que nous avons, et musiciennes que nous avons entendues auparavant. C'est un disque qui s'appelle « Joy », et vous l'avez deviné maintenant, c'est de Sophie Allour, la saxophoniste française, la saxophoniste ténor. Avec Géraldine Laurent, c'est vraiment la saxophoniste de toutes les réussites. Elle tourne cet été avec l'orchestre de Christophe d'Alsasso d'un côté et avec sa formation d'un autre côté. Nous allons écouter ce très très beau morceau, La Chaussée des Géants, qui est un peu un hommage à tous les musiciens que je vous fais écouter aujourd'hui. Alors, elle sera dans le Festival de la Drôme et aussi dans beaucoup d'autres festivals. À vous d'aller la chercher.

L'année dernière, au Festival de Radio France de Montpellier, il y avait eu beaucoup de concerts remarquables dans la partie jazz. Il y en avait deux qui l'avaient été aussi et très fortement. C'était la rencontre entre Arthur Teboul, le chanteur de Feu Chatterton, et le pianiste de jazz Baptiste Trotignon. Vous savez, ils ont sorti un disque sur les chansons françaises. Et les très belles chansons françaises, les plus connues. Et moi, j'avais regretté qu'il n'y ait pas un ou deux ou trois morceaux de Feu Chatterton, puisque c'était le chanteur de Feu Chatterton. Et puis, le Festival de Radio France avait fait jouer, après, le lendemain ou le surlendemain, le groupe Feu Chatterton. Et franchement, c'était une très belle réussite qui est le rapprochement entre les deux. Eh bien, cette année, Feu Chatterton est invité dans le plus grand festival de jazz de France à Marciac. Vous voyez, c'est la suite. Et je voulais leur rendre hommage, parce que c'est un groupe qui vient de sortir un très beau disque, qui en a sorti, les deux précédents sont vraiment magnifiques. Et donc j'avais envie qu'on écoute une de leurs plus belles chansons, Avant qu'il y ait le monde, vous le verrez, qui est un peu sur les publics particuliers, les personnes qui ne se vivent pas toujours dans le chemin qu'empruntent la plupart des gens. Et c'est vraiment très très beau. C'est sur le disque Palais d'Argile, Avant qu'il n'y ait le monde, écoutons Feu Chatterton.

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Pour terminer cette émission, pour terminer les festivals de l'été avec ce qu'ils proposent comme musique, je voulais vous présenter José James. C'est un chanteur. Je pense que c'est l'autre grand chanteur populaire avec Gregory Porter. Et sa voix, j'allais dire, moi, pour moi, sa voix est magique. Elle est comme quelque chose qui vous entoure, qui vous charme. Et c'est vraiment quelque chose de... On ne peut pas lui résister. Il y a quelque chose qui vous emmène avec sa voix. Alors, nous allons le vérifier. Hein, vous allez écouter. Ça s'appelle Isis et Osiris. Je ne vous traduis pas. Et c'est sur un de ses derniers disques, son dernier disque d'ailleurs, 1978, qui est l'année de sa naissance. Écoutons Isis et Osiris de José James.

Jazz de cœur se termine. Merci de nous avoir écoutés. J'espère que ces musiciennes et ces musiciens vous auront donné envie de les rejoindre dans les festivals ou bien de les écouter. Vous pouvez voir les sites des festivals pour la programmation, le programme complet, et pour la billetterie, si ça vous intéresse de rejoindre un de ces concerts. Vous pouvez retrouver tous les Jazz de cœur en podcast sur Radio Alliance Plus, avec la liste des CD et des morceaux diffusés. Rendez-vous pour un nouveau Jazz de cœur mardi dans 15 jours. Jazz de cœur est rediffusé le dimanche à 13h30. Cet été, nous rediffuserons des Jazz de cœur tous les mardis et tous les dimanches, forcément, le dimanche suivant, en juillet et en août. Bonne écoute, bonne fin de journée à l'écoute de Radio Alliance Plus 103.2 et allianceplus.fr. Et très bon été.

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